Rat Boys, à ne pas confondre avec Rat Boy, le groupe de post-country de Chicago est de retour avec un album intitulé Singing to an Empty Chair. Un album écrit dans un chalet dans le Wisconsin, nous dit une des membres du groupe. Les Rat Boys, c'est Julia Steiner à la voix et à la guitare, son partenaire Dave Sigan également à la guitare, et puis le groupe a été rejoint en cours de route par Marcus Nuccio et Sin Newman, respectivement aux percussions et à la basse. Dans cet album, comme dans le reste de leur travail, ce qui marque avec les Rat Boys, c'est la conjonction d'une vitalité, d'une spontanéité, un peu la base du rock, et puis des musicalités très riches et travaillées. On va découvrir ça avec un des titres de l'album qui s'appelle Light Night Mountains. All That. Et je vous laisse avec quelques mots de Julia Steiner. Quiconque affirme que la musique à guitare est en déclin, je l'invite à se tenir devant un ampli, à le monter à fond et à jouer un putain d'accord de mi.

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2: L'Indigo, c'est un groupe de musique de l'île de la Réunion, un groupe de Maloya, fondé en 1999 et porté par la figure d'Olivier Araste, son chanteur, originaire de Pagnandi. L'Indigo est plus qu'un groupe, c'est la représentation d'une façon de voir la vie en dehors des normes individualistes, de faire passer le collectif avant l'individu, de se serrer les coudes pour avancer et rester fidèle à l'amour, à la force et au courage des ancêtres. On écoute, nous, les cantons.

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2: Il est temps, grand temps, de faire rentrer Juste Chani dans notre playlist. L'artiste a sorti il y a bientôt un an un album intitulé Diamant Noir et elle revient dernièrement avec un EP et notamment un titre qu'on va écouter aujourd'hui qui s'appelle Touchous. Un titre qui reflète bien l'énergie de cet artiste qui ne s'en laisse pas compter. Un sens de la punchline et une capacité à capter l'air du temps entre affirmation de soi, tension et lâcher prise. On écoute Juste Chani, Touchous.

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1: Et aujourd'hui, j'ai le grand plaisir de vous faire découvrir l'artiste Guiamé avec un morceau extrait de son deuxième disque intitulé Ebem. Ce mot signifie parole en langue Mbo, langue qui est parlée au Cameroun. Ebem est sorti il y a un an tout pile et voici les premières secondes de l'intro.
2: C'est un lieu sacré, Ebem. C'est un lieu sacré où les gens se rencontrent pour apprendre des choses. Dans les bims, ça arrive dans le cercle de la famille, mais c'est aussi le lieu de pratique.
1: Le disque s'ouvre sur la voix de Mbake Ngoub Emanti que vous venez d'entendre. C'est le père de Yamé, il est également musicien sénégalo-camerounais. Cette définition du mot Ebem agit comme une transmission symbolique entre générations. Yamé inscrit son album dans une lignée culturelle, spirituelle et personnelle. Ebem, c'est un voyage initiatique ancré dans l'héritage et dans l'intime, aux textures musicales innovantes. On écoute ensemble aujourd'hui le morceau Le Roi.

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1: Be My Valentine, c'est le dernier single de l'artiste Théodora. Il est sorti le 26 juin dernier, accompagné d'un clip ravageur où l'on retrouve la Boss Lady aux côtés de l'actrice Adèle Exarchopoulos. Un clip à l'esthétique qui rappelle les années 70. Be My Valentine, c'est un morceau en solo qui fait un clin d'œil subtil à l'une de ses répliques phares entendues sur son immense hit Mélodrama. Après un début de mois particulièrement intense marqué par plusieurs annonces majeures, Théodora enfonce le clou et prépare parfaitement la venue de son prochain album Sexy Music for Life. Be My Valentine de Théodora, c'est tout de suite sur le 88.

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2: Allez, faut sauter comme les centrales. Allez, on saute, on saute, on saute, on saute. Allez, hop, hop, hop.
3: Nous sommes ici à l'école de l'Alevade d'Ardèche.
2: Allez, maintenant on fait le papillon. Alors on revient jusqu'en papillon maintenant. Avec des grandes ailes, on fait des grands mouvements avec les bras. On fait des grands papillons. Hop, et on revient.
4: Ouais, Pauline.
2: Ah, Pauline, c'est un beau papillon pour les
3: Projet d'école autour du jardin soutenu par le parc naturel régional des Monts d'Ardèche et la région Auvergne-Rhône-Alpes. Nous parlons plantes comestibles, jardinage et insectes utiles au jardin.
5: Alors avec Jérôme qui est venu deux fois à l'école, vous avez installé un hôtel à insectes. Est-ce que vous vous souvenez pour quels insectes?
6: Oui,
7: pour les abeilles.
5: Pour les abeilles.
7: Les coccinelles.
6: Araignées.
5: Et qu'est-ce qu'on avait mis du coup pour faire des abris dans cet hôtel pour les insectes?
7: De la paille, des briques.
5: Oui.
7: On avait mis des bouts de bois avec des trous.
2: Venez, venez, venez, on va faire des maisons pour les bourdons.
8: Tout le monde va prendre des petits bâtons comme ça. Et vous

0: Vous allez me faire des petits tas, d'accord, que vous allez serrer très fort. Et moi, une fois que vous aurez ça, je vais mettre une petite ficelle autour, un petit fil de fer pour les tenir. Et ça va faire la maison des bourdons. À votre avis, ils vont se cacher où, là?
1: Dans le trou.
0: Oui, dans le trou, ils vont rentrer, ils vont manger le bois et ils vont faire leur bébé dedans. Je vous laisse faire des petits tas et quand vous avez votre petit tas, vous venez me voir et je vous mets un bout de fil de fer.
1: Et on le met dans le jardin.
0: Voilà.
1: Hop, et voilà. On le met dans le jardin.
0: Et on peut mettre où il veut dans le jardin.
1: Voilà. C'est pour faire des maisons. Ah ouais. On en a mis plein pour les petits animaux, comme ça ils rentrent et ils font ses bébés.
2: Ils se mettent où les insectes?
1: Ils se mettent dans les trous. À chaque fois, il y a des heures qui se met ici, il y a des heures qui se met ici.
2: Et vous les avez mis où alors, tous ces morceaux?
1: On a mis partout de là et de là et de là-bas.
2: Il a un nom cet espace? Comment il s'appelle? Vous l'appelez comment vous ici?
1: Oui, le jardin.
3: Alors nous avons décidé de travailler avec l'association Vie, puisque nous avions déjà un jardin qui existait dans l'école.
2: Séverine Floquet, directrice de l'école de la Levade d'Ardèche.
3: Et donc nous avions envie de le faire vivre, ce jardin. Les classes des enfants plus petits vont travailler sur les insectes au jardin et la vie du sous-sol. Et les grands, par contre, eux, avaient envie de sortir de l'école, donc ils vont partir en balade pour une cueillette de fleurs comestibles.
4: On travaille sur les plantes. On a vu l'allier, le nombril de Vénus.
5: Et en fait, quand tu la manges à l'intérieur, eh ben, y a de l'eau. Et c'est tout mou.
6: Doron, il aime ça.
5: Ah, c'est trop bon.
7: C'est délicieux. C'est dégueu.
6: En fait, ça va.
4: C'est une sorte de nénuphar à l'eau, en fait.
2: Et elle ressemble à quoi, le nombril de Vénus?
4: Ça ressemble un peu comme un cœur. Sauf que c'est rond et que ça pousse sur les murs.
2: Alors, qu'est-ce qu'elles ont de particulier, toutes ces plantes? Qu'est-ce qu'elles ont en commun?
4: Elles sont comestibles.

0: Qu'est-ce qu'on a planté au jardin ?
1: De la salade, des petits pois, des pommes de terre et des radis, des haricots verts.
2: Et l'année dernière, on a planté des cerisiers et

0: installé une mangeoire à oiseaux dans le jardin. On leur donne des graines et une boule tous les jours.
1: On a installé un nichoir pour les mésanges. Il leur faut un trou à la bonne taille.
2: On a un compost où on jette les déchets.
3: Le compost, ça sert à engrais dans le jardin.
4: Les petits jardiniers de l'école de l'Alevade d'Ardèche sont aujourd'hui capables d'expliquer le jardin. Il s'agit là d'un projet d'école, un projet transversal qui est particulièrement intéressant pour les maternelles. Séverine Floquet à nouveau.
5: Alors, le projet du jardin, on pense que c'est vraiment très intéressant à travailler, surtout avec les enfants plus petits qui n'ont pas toujours gardé ce contact avec la nature. Et donc, on avait envie de leur faire redécouvrir un petit peu ce que ça pouvait être le jardinage. Et puis, on avait aussi, on espérait leur donner envie d'inviter leurs parents à découvrir leur jardin et puis peut-être à y participer à un moment donné.
6: Une fourmi magnifique.

n'existe pas. Ça n'existe pas. 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

0: Alors, les enfants, vous avez fait des expériences en classe avec le maître sur les semis de lentilles. Vous avez fait des semis de lentilles. Donc, dans le premier pot, qu'est-ce que vous avez mis, Rita ?
1: Du soleil, la pluie et de la terre.
0: Super. Dans le deuxième pot, Lina ?
2: Du soleil, de la terre, mais pas de l'eau.
0: Dans le troisième pot, Ambre ?
3: Du soleil, de la pluie, de l'eau et pas de terre.
0: Et Emir, dans le dernier pot, qu'est-ce que tu as mis ?
4: De l'eau avec la terre, pas du soleil.
0: Alors Marie, quelles sont les lentilles qui ont le mieux poussé ?
5: Avec du soleil, de l'eau et de la terre.
0: Super. Alors qu'est-ce que ça veut dire, Emilio, pour notre jardin ? De quoi ont besoin les légumes pour bien pousser ?
6: Du soleil, de l'eau et de la terre.
0: Alors en classe, ça nous permet avec les plus petits de beaucoup travailler le vocabulaire, qui est une priorité en maternelle. Donc d'acquérir plein de vocabulaire nouveau sur les fruits, sur les légumes, sur... On travaille aussi en sciences sur la vie des plantes, des végétaux. Et puis là, du coup, on va avoir un apport grâce à l'association Vie sur... les insectes et leur habitat.
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8: Ah, bah très bien. Eh bien, il va falloir que tout le monde mette des écorces dans le deuxième étage de notre maison.
9: Là.
8: Ouais, très bien, c'est là, exactement.
9: Et moi aussi.
10: Qu'est-ce que tu es en train de faire là ?
11: On est en train de faire la maison des papillons.
10: Et comment vous faites ?
11: Ben, on met des branches ici et ça va faire une maison et une cage des papillons.
8: Alors vous croyez qu'ils vont pouvoir se cacher nos petits papillons maintenant ?
9: Oui.
12: Je suis Jérôme Barretti, je travaille à l'association Vie. Et donc on travaille sur l'éducation à l'environnement avec les scolaires, les adultes ou des publics handicapés ou plus âgés dans les EHPAD.
10: Principalement sur le jardin ?
12: Oui, principalement sur le jardin, quoique on souhaite diversifier un peu les activités de l'association, peut-être vers la musique, jardin ou environnement en général, naturel.
8: On va faire la maison pour quelqu'un d'autre ?
9: Oui.
8: Vous voulez faire la maison de qui ?
9: Des insectes.
8: Ah oui, bah, on va choisir un insecte.
9: Et les papillons.
8: Ah, les papillons, on l'a fait déjà.
13: On l'a déjà fait, Saïd.
8: On va faire la maison de celui-là.
9: Il pique, il pique.
8: Ah non, on dirait qu'il pique, mais bon, il s'appelle le perce-oreille.
9: J'ai mon papy, il a des perce-oreilles.
8: Alors regardez ce qu'on va faire pour les perce-oreilles.
9: Perce-oreille.
8: On va faire avec les petits pots et on va mettre plein de paille dedans. Donc il faut prendre plein de paille et remplir tous les petits pots. Allez, on va bien enfoncer là.
9: C'est ça ?
10: C'est la maison de qui ?
9: C'est la maison les tortues, les perce-oreilles.
10: Et comment on leur fait une maison aux perce-oreilles ?
9: On met des pailles et on va mettre des briques et c'est fini la maison, on va faire un autre animal.
10: Alors aujourd'hui vous êtes à l'école maternelle de l'Alvade. Qu'est-ce que vous avez prévu pour cette matinée ?
12: Alors aujourd'hui, on travaille sur les insectes au jardin, les insectes auxiliaires, donc des cultures, ceux qui vont ravager nos cultures aussi, donc ceux qui vont nous aider, polliniser, travailler le sol, avec les petits sur un niveau plus simple. Donc on va construire, on amène un hôtel à insectes et on le remplit avec plusieurs matières, des bambous, on fait des pots avec de la paille.
8: Oh, c'est bon la paille, regardez tout ce que vous avez mis, je pense que là, les petits perce-oreilles, ils vont avoir, ils peuvent vivre pendant 10 ans.
9: Hein.
10: Travailler sur le toucher, sur la vue, sur...
12: Pour les petits de ce niveau-là, c'est mieux de travailler sur le toucher. Là, en plus, on est en extérieur, donc ils ont tendance à courir un peu partout. Et ça leur fait plaisir d'être au jardin. Donc oui, on va travailler sur le toucher et sur tout le matériel qu'on ramène. Donc essayer de construire des petites cabanes et qu'ils comprennent au moins d'assimiler quelques espèces à quelques cachettes typiques.
10: Alors qu'est-ce que vous essayez de leur montrer plus particulièrement à travers cette animation ?
12: Alors de leur montrer que le jardin, c'est pas qu'un endroit où on va produire des légumes, c'est aussi un écosystème entre guillemets, même si on va peut-être pas employer ce mot-là à ce niveau-là, quoique. Et du coup de leur montrer que c'est plus complexe que juste mettre des graines dans le sol et qu'il y a plein d'insectes et la nature environnante qui vont aider à vraiment faire du jardin, quoi, avoir des légumes.

0: Allez, on quitte un petit peu les petits de l'école de l'Alvade pour retrouver la classe des grands, grands frères, grandes sœurs et grands camarades que nous avons suivis dans la forêt cette fois-ci.
1: Clément Isabelle, donc la maîtresse des CM1, CM2, qui avec Jérôme, là, faisons la découverte aux alentours de l'école, donc de l'Alvade, des plantes comestibles, donc en milieu forestier et en milieu de bord de rivière. Et bah voilà, on a fait un petit travail de préparation. Et Jérôme nous a fait goûter du sirop préparé d'acacia, de la gelée de... Ah oui. De la gelée de sureau. Enfin bon, tout... C'est incroyable. Je connaissais les petites plantes, mais je pensais pas qu'il y en avait autant de comestibles. Hein. Ah ouais, ouais.
2: Donc on cherche un buisson à fleurs blanches et des fleurs blanches qui sont très bonnes.
3: Là, nous emmener chercher des nouvelles fleurs qui sont très bonnes, qui sont comestibles, mais qui sont identiques à certaines. On les reconnaît parce qu'il y a du bois dans cette plante, ce qui fait qu'on sait que cette plante, elle est comestible.
0: Tu te rappelles le nom de cette plante ?
3: Le sureau, voilà, c'est du sureau.
2: C'est la gelée de sureau. Ça sent la fleur, hein, c'est que de la fleur avec du sucre et de l'eau, hein, les enfants.
3: C'est très bon, mais c'est gélatineux.
0: Vous avez goûté quelle plante alors ce matin ?
4: On a goûté la ciboulette sauvage, des orties, des fougères, de l'acacia aussi.
5: Avec l'eau, c'est bon.
6: C'est trop bon, Mathéo.
5: Genre, ça a un peu le goût de miel et tout ça.
3: Ouais, ça a le goût du miel. On dirait que c'est du miel mélangé avec de l'eau, mais on sent toujours le goût du miel.
5: Et ça a du sirop.
3: C'est bizarre.
5: Il y a beaucoup de sucre par contre.
0: Ouais, beaucoup. Mathéo, c'est quoi que vous êtes en train de goûter là ?
5: Du sirop.
0: Du sirop de quoi ?
5: D'acacia.

0: Alors pourquoi vous avez choisi, vous, cette thématique des plantes comestibles ?
1: Alors, ils avaient, en fait, c'est leur association qui proposait un planel de plantes, oui, d'animation. Et je trouvais, et pour moi, parce que j'avais envie de savoir ça, et pour les enfants, intéressant de savoir reconnaître les plantes qui se consommaient ou pas, quoi. Voilà. Bon, c'est vrai que c'est un petit risque parce qu'il y a des fois des plantes similaires qui peuvent être toxiques et d'autres comestibles. Donc il a bien dit, et c'est la règle de sécurité du départ, on ne met pas les mains à la bouche une fois qu'on a touché des plantes dont on ne connaît pas l'origine, quoi. Voilà, la toxicité plutôt.
2: Il y avait des plantes fleurs blanches que si tu tripotais trop, il y a un genre de truc qui va te toucher la peau et tu vas décéder.
0: Et c'est une plante qu'on voit là, autour de nous ?
2: Oui, c'est une plante blanche à côté de mon copain Mathéo. Et ben là, il y a une plante blanche derrière lui. Ben, s'il la mange, ben, il meurt. Ou sinon, s'il la tripote trop, il peut mourir.
0: Vous vous rappelez comment elle s'appelle, cette plante toxique ?
2: Probablement la ciguë, il a dit.
0: Comment vous avez préparé en classe, du coup, cette sortie ?
1: Alors, je leur ai demandé s'ils avaient des questions en amont pour poser aux intervenants. Et en fait, ils ont eu plein d'idées. Et moi-même, il y avait certaines questions auxquelles j'avais pas pensé, genre la première plante venue au monde, enfin plein de choses. Ça dépassait le cadre du niveau CM2, mais ça a permis de travailler du français, de refaire de la grammaire avec eux. Et en même temps, voilà, d'avoir un sens sur la SVT, les sciences du vivant et de la terre. Voilà.
2: Est-ce qu'il y a des insectes qui peuvent manger des plantes non comestibles pour nous ?
3: Oui, alors il y a des insectes. Alors je vais répondre à tout le monde. Les enfants, écoutez, il y a votre camarade qui avait une question sympa. Il me demande, est-ce qu'il y a des insectes qui mangent des plantes non comestibles pour nous ? Alors il y a les insectes et il y a aussi des mammifères, d'autres des oiseaux, etc. qui mangent. Par exemple, les oiseaux, ils vont manger les baies du lierre. Ben, nous, on ne mangera pas les baies du lierre, d'accord ? Mais il y a surtout des insectes qui s'en servent. Ils vont manger des choses toxiques pour nous parce qu'ils vont fabriquer du poison grâce à ça. Ils vont récupérer le poison de la plante et ils vont le transformer en eux pour devenir eux-mêmes toxiques. Donc ils vont pas se faire manger par les oiseaux parce qu'ils ont mangé une plante toxique et qu'ils l'ont transformée pour devenir toxique. C'est quand même malin.
4: Mais comment ça se fait que les plantes, elles ont une couleur ?
3: Il y a plusieurs sûrement explications, mais en général, c'est pour attirer les insectes pour se reproduire. Le problème, c'est que pas tous les insectes voient les mêmes couleurs, déjà. Une abeille, elle va pas voir les mêmes couleurs que nous, et souvent, ils voient les ultraviolets. Les ultraviolets, c'est des couleurs que nous, on sait pas voir.

0: aujourd'hui on goûte des plantes.
1: Jérôme Baretti à nouveau, l'animateur nature de l'association Vie.
0: Et on balade au bord d'une rivière.
2: Alors qu'est-ce que vous avez prévu d'autre lors de cette balade? Vous faites des jeux aussi? Comment vous les amener à découvrir ces plantes comestibles?
0: Alors au tout début, je voulais voir un peu comment les amener à réfléchir à la forme des feuilles, comment identifier une plante. Donc on a d'abord cueilli des feuilles pour comparer les formes, les dents, les rondes, les pas rondes, etc. Ensuite, j'ai disposé des petits rubans à l'endroit où il y avait des fleurs à chercher. Et à chaque fois, je leur décrivais la plante pour qu'ils la cherchent dans l'environnement. Et on les a goûtés en notant et en faisant des petits dessins des formes de feuilles. Puis on a fait un petit tableau nature au moment de la pause et la dégustation de certains sirops que j'avais fait maison pour le sureau et l'acacia.
2: En quoi c'est intéressant, du coup, des animations autour des plantes comestibles? Qu'est-ce que ça peut leur apporter?
0: Alors ça leur apporte à appréhender un peu mieux leur environnement, à savoir qu'il y a des choses qui se mangent et surtout que tout ce qu'on mange aujourd'hui vient de la nature à un moment donné. Et du coup, d'ailleurs, sur la fin de séance, une fois retourné à l'école, si on a le temps, on va comparer un peu des photos de plantes sauvages et montrer ce qu'elles sont devenues à force de les cultiver.
3: Puis-je avoir votre attention? Pendant que nous sommes en petite pause printanière dans un champ, je vous propose de garder un petit souvenir de cette matinée en faisant des tableaux nature.
4: Est-ce que
3: vous avez déjà fait des tableaux nature?
4: Non.
3: C'est des petits tableaux que je vais vous distribuer comme ça.
2: Qu'est-ce que t'as mis, Mathéo, sur ton tableau?
5: Les fleurs jaunes, les bleus et les roses.
2: Et comment on fait un tableau nature, en fait? Est-ce que tu peux expliquer?
5: Vous prenez du scotch double face, vous le collez sur une affiche.
6: Ça, je vais le mettre dans mon sac.
5: Et après, vous mettez des fleurs. Et vous mettez du sable pour que c'est mieux, ça colle plus. Et après, vous soufflez, vous secouez, et voilà.
7: Ça
5: fait un tableau.
7: C'est très joli.

0: Ben, ils sont à l'écoute aussi de la parole, de la connaissance. Et du coup, c'est vrai qu'au début, ils partaient un peu dans tous les sens à vouloir tout toucher d'un coup. Et puis, ils se sont rendus compte qu'il y avait des plantes qui étaient toxiques et dangereuses. Et il y a eu un petit doute qui s'est immiscé. C'est « Oh, qu'est-ce que j'ai mangé là? Est-ce que j'avais le droit ?» Donc, dans le doute, ils sont à l'écoute. Et du coup, je pense que ça permet une observation et un éveil assez fort, plus poussé, oui, d'être sur le terrain. Et là, je sais qu'il y en a qui vont revenir et initier les adultes, hein, c'est sûr. Hein. Voilà, là, y a Noah qui fait une collection de ciboulettes avec les oignons, il va les replanter chez lui. Enfin bon,
1: il y a des projets.
0: C'est très riche, oui, ouais, c'est très très riche.
2: Est-ce que ça a changé quelque chose dans votre comportement maintenant quand vous irez balader en forêt?
3: Ouais. Moi j'aime bien. On mange des fleurs, on se balade avec nos copains. C'est bien, on peut y aller en famille.
4: Mm-hmm. Bah, après, il ne faut pas manger des fleurs toxiques parce que si on meurt dans la forêt, voilà quoi.
5: Mais sinon, par exemple, là, on peut en cueillir et en ramener à nos parents. Au moins, ils vont pouvoir goûter la vraie herbe en forêt et plein de choses comme ça.
6: Frelons.
7: Ah, les frelons, ils sont gros, hein, ils piquent ceux-là. Ils sont gentils quand même, hein, mais il faut faire attention. Vous pouvez le prendre dans vos mains? Alors on met la main bien comme ça et on serre pas, d'accord? Je le pose, après je le récupère et je...
8: 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Merci aux enseignants et surtout aux enfants pour s'être exprimés au micro d'Info RC. 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
2: Qui est là? Entrez donc, monsieur le musicien.
3: Entrez, les musiciens.
2: Ah oui, les musiciens.
3: Les danseurs.
2: Ah oui, les danseurs.
3: Les chanteurs.
2: Ah oui, les danseurs.
4: Ah, il n'y a plus de place, eh oh.
5: Je prendrais bien un peu de hérisson.
2: Oh non, oh non, mais qu'est-ce que c'est que ce racisme? 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
2: Quand même. Ce matin, il y a du soleil. On a sorti les vélos. 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
5: Il est crevé, mon vélo.
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2: Bonjour et bienvenue dans la chronique de Tonton JC. Rock, soul, world, music, qu'importe le style pourvu que la chanson soit bonne. En trois titres, je vous raconte les grandes et petites histoires de la rock culture. Cette semaine, nous évoquons le volet progressif de la musique de 1976.

Tout l'été, j'ai décidé de vous faire voyager dans le temps et de faire un bond de 50 ans en arrière en l'an de grâce 1976. Une année charnière et foisonnante dans l'histoire de la pop culture qui marque une certaine apogée dans la diversité des styles issus de l'effervescence provoquée 20 ans auparavant par l'invention du rock'n'roll. Et pour commencer ce premier épisode, vous avez peut-être connu la voix de Phil Collins dans ce titre signé Genesis. Phil Collins n'est pas alors la méga star de la pop qu'il deviendra dans les années 80, mais c'est un chanteur qui fait ses débuts comme frontman du groupe favori des amateurs de rock en cette année 1976. En effet, c'est bien Genesis qui arrive en tête des suffrages du traditionnel référendum d'électeurs de la revue Best, qui est le baromètre des tendances musicales de l'époque. Genesis, et plus globalement le rock dit progressif, reste le genre favori des amateurs. Un courant né à la fin des années 60 en Angleterre et qui ambitionne de donner à cette musique pop une certaine épaisseur artistique. À l'origine de ce courant, des musiciens qui se sont lassés de répéter les trois mêmes accords et d'enchaîner les pop songs pour adolescents. Ils ont mûri, ils ont gagné en expertise instrumentale et veulent explorer de nouveaux territoires, épuisés aussi bien dans le répertoire classique que dans le jazz ou dans les musiques folk. Dans leurs textes également, ces groupes s'éloignent du standard des chansons d'amour pour puiser dans des références littéraires ou dans la science-fiction et l'heroic fantasy qui connaissent également un grand succès. Enfin, il ne faut pas minimiser l'usage des psychotropes divers et variés qui se développent dans le milieu musical et permettent d'ouvrir les portes de la perception chère à Aldous Huxley. Les Beatles ont ouvert la voie en proposant des premières expérimentations sonores dites psychédéliques et des groupes comme Yes, Pink Floyd, King Crimson et bien d'autres aujourd'hui oubliés vont s'engouffrer dans cette voie, dans une surenchère de projets musicaux grandiloquents, de shows à effets spéciaux spectaculaires et de concepts mystico-obscurs qui passionnent tout un public avide de se démarquer d'un rock'n'roll devenu mainstream. Dans ce paysage, Genesis tient une place particulière en cette année 1976. Le groupe est devenu très populaire, notamment grâce à son chanteur Peter Gabriel, qui donne au show du groupe une dimension théâtrale unique, grâce à son charisme et à ses costumes extravagants. Et pourtant, au sortir d'une tournée triomphale qui voit Genesis proposer son show le plus ambitieux, Peter Gabriel décide de jeter l'éponge, évoquant des dissensions internes et des choix personnels. Les fans pensent que privé de leur leader charismatique, Genesis va se dissoudre, mais les quatre musiciens restants souhaitent continuer et ils auditionnent de nombreux remplaçants à Peter Gabriel. Ne trouvant pas la perle rare, ils poussent sur le devant de la scène Phil Collins, qui va accepter de quitter son siège de batteur pour tenir le micro du chant. En février 76, c'est donc en quatuor que Genesis sort un nouvel album, A Trick of a Tale, et ce sera le premier succès d'une carrière qui va se relancer avec une nouvelle dynamique et un succès encore plus marqué.

Toujours dans la veine de rock progressif, c'était un autre groupe britannique de référence, quoique moins connu du grand public, Van der Graaf Generator. Un groupe fondé en 1967 à Manchester par le chanteur et claviériste Peter Hammill, qui en est la figure centrale autour de laquelle ils graviteront au fil du temps de nombreux musiciens. Le long titre que nous venons d'écouter est extrait de leur album de 1976, Still Life, un des sommets de leur discographie. Il permet notamment de cerner la particularité de cette formation constituée sans guitariste. Au cœur de la musique de Van der Graaf Generator se retrouve donc le saxophone de David Jackson et l'orgue de Hugh Benton qui tissent le son unique du groupe, dont les inflexions vers le free jazz sont manifestes. Une musique qui se distingue également par des atmosphères sombres et intenses, d'où émerge la voix puissante et dramatique de Peter Hammill. Cette originalité coupera Van der Graaf Generator d'un succès plus grand public, mais en revanche, il vaudra au groupe une grande reconnaissance de ses pairs et lui permettra d'être un des rares groupes dits progressifs à échapper à la vindicte des punks. Johnny Rotten des Sex Pistols assumant d'ailleurs son admiration pour le groupe de Peter Hammill. Dernier titre et preuve de l'influence de la musique progressive au-delà des îles britanniques, le groupe Rush vient du Canada. De Toronto, plus précisément, où il a été fondé en 1968 par trois musiciens exceptionnels. G.D. Lee, bassiste et clavier, Alex Lifeson, guitariste et Neil Peart, batteur. Ce trio est unanimement reconnu pour la virtuosité technique de ses membres, chacun étant considéré comme l'un des meilleurs instrumentistes de sa génération. Et cette virtuosité va permettre au groupe de s'évader assez rapidement du format de power trio hard rock classique pour explorer des horizons se rapprochant d'un rock progressif épique et puissant. Leur album 2112, sorti en 1976, est emblématique de cette évolution de Rush, et je vous propose de conclure notre émission du jour sur un extrait de ce disque, A Passage to Bangkok.

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5: Alors parmi les plages emblématiques de l'Ardèche, il y a celle du Pont Vert à Vauguet, sous le Pont Vert donc, hein, comme son nom l'indique. D'un côté et de l'autre de celui-ci, s'étend la plage qui porte le même nom. C'est une des particularités de ce village d'avoir l'Ardèche qui coule à ses pieds. Cela lui permet d'avoir la chance de posséder des plages à deux pas du centre, comme celle du Pont Vert, pont dont l'ombre se reflète tant sur la plage que sur l'eau et qui permet de faire une pause de temps à autre à l'abri du soleil. Autre pensionnaire des lieux pour la joie des plus petits, les canards qui barbotent tranquillement. La plage du Pont Vert, c'est donc à Vauguet.

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0: Ça s'appelle Les Hormones Simone et c'est un clin d'œil à Anne Sylvestre puisque c'est un travail autour des textes de Anne Sylvestre. 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C'est un show, c'est un spectacle. 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Donc ceux qui veulent les revoir une dernière fois, venez en Trègue à 18h le dimanche soir 12 juillet.
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0: En polyphonie, absolument.
1: Évasion, ça se déroule à l'espace Christine Sèvres à Entraigues-sur-Volanne dimanche. Et d'ailleurs, dans cet espace, sera également proposée une causerie politique culturelle le matin du dimanche 12 juillet à 11h. 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Pour la journée de dimanche, la scène de la Potière s'animera dès 14h avec une scène ouverte, puis direction la scène des Coquelicots avec Claire Elzière à 14h qui sera suivie de Marion Rock à 16h. Alors tout de suite.

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1: Montre la joie, c'est un morceau de Marion Rock qui est à retrouver dimanche 12 juillet au Festival Jean Ferrat à Entraigues-sur-Volane. C'est un concert gratuit qui aura lieu à 16h sur la scène des Coquelicots.

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1: Il est 5h en temps universel, 7h ici à Paris.
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1: Bonjour à tous, merci d'être avec nous pour le début de ces 3 heures d'actualité internationale à suivre. Avec nos chroniques et nos reportages, on va faire un tour sur tous les continents dès cette première demi-heure pour analyser notamment le voyage du Premier ministre indien dans l'Indo-Pacifique, la campagne numérique de l'insoumis Jean-Luc Mélenchon pour la présidentielle en France, le bras de fer entre Sonko et Diomaye Faye qui se poursuit sur le terrain constitutionnel au Sénégal. Tout ça, ce sera après le journal. Bonjour Martin Guez.
4: Bonjour Clotilde Dumais, bonjour à toutes et à tous.
1: Et à la une, ces incendies en Espagne comme en France, où les autorités cherchent la réponse adaptée face à cette nouvelle canicule.
5: La troisième déjà, en seulement quelques semaines, la France qui inaugure un plan hors sec extrême chaleur pour mettre à l'abri les personnes les plus vulnérables face aux températures qui avoisinent les 40 degrés. Les personnes âgées sont parmi les plus exposées et elles cherchent désespérément de la fraîcheur. Au Mali, c'est une victoire pour l'armée et ses alliés russes de l'Africa Corps qui conservent le contrôle de la localité d'Anéfis dans la région de Kidal après des jours de combat face aux indépendantistes du FLA et les djihadistes du JNIM. Nous serons aussi aux États-Unis alors que Donald Trump change encore les règles du jeu électoral à quelques semaines des élections de mi-mandat. Et puis les États-Unis où l'Espagne est finalement venue à bout de la Belgique.
6: La frappe quand même de l'autre côté. Attention à la Metz. Oh, 2-1 pour l'Espagne. Le soulagement pour les Espagnols. 2-1 pour la Roja.
5: Voilà, vous l'avez vécu hier sur l'antenne Afrique de RFI. La Roja qui rejoint la France en demi-finale de la Coupe du Monde. Et puis une autre Coupe du Monde qui se tient à elle à Paris. La eSport World Cup qui ne fait pas les choses à moitié. Du grand spectacle, porte de Versailles.
1: Pour la première fois de son histoire, le gouvernement français a donc dégainé un plan hors sec face à la canicule.
5: Plan hors sec, voilà un sigle familier à l'oreille des Français, car ce plan d'organisation de la réponse de la sécurité civile a été créé sous la 4ème République en 1952, initialement pour protéger la population face aux accidents, aux sinistres et aux catastrophes. À l'époque, le pays n'était pas confronté à de telles températures, mais des décennies de pollution dues aux activités humaines et donc le réchauffement climatique sont passés par là. Aujourd'hui, les autorités françaises présente pour la première fois un plan hors sec dit chaleur extrême, alors que le pays connaît son 3e épisode caniculaire depuis la fin mai et que 24 départements sont aujourd'hui en vigilance rouge, soit 22 millions de Français concernés. Concrètement, ce plan prévoit notamment l'ouverture de centres de rafraîchissement pour les personnes vulnérables. C'est le cas notamment des personnes âgées, aidées aussi par des associations comme les Petits Frères des Pauvres qui mettent à disposition leurs locaux pour échapper à la chaleur. Reportage à Paris d'Anna Meilefeld.
7: Bouteille d'eau sur la table, 5 personnes âgées assises partagent un sujet de conversation.
8: Si on devait rester enfermé chez soi, certaines personnes ne peuvent pas sortir. C'est terrible.
9: Bah oui, les gens qui ont des problèmes de...
7: Monique a 71 ans, son appartement est brûlant.
10: Je préfère venir de temps en temps ici parce que c'est moins chaud que chez moi. J'habite au dernier étage, donc il fait très très chaud.
7: D'habitude, ces 5 seniors viennent ici pour participer à des activités sociales organisées par l'association Petits Frères des Pauvres. Mais en ce moment, l'espace offre aussi un abri frais pendant la canicule. Pour l'une des retraitées, la chaleur rend l'isolement encore plus insupportable.
11: Elles sont obligées peut-être encore plus de rester chez elles. Je pense que pour certaines personnes, ça peut être un sur-enfermement.
7: Les Petits Frères des Pauvres proposent donc aux seniors un lieu frais qui donne l'occasion de se rencontrer malgré la chaleur. Christine, l'une des salariées de la permanence d'accueil.
12: Ce lieu est un lieu ressource pendant la période de canicule où ils peuvent se retrouver entre eux et partager sur des choses plus légères, mais surtout rompre leur isolement.
7: Le lieu doit offrir un vrai refuge pour les personnes âgées isolées alors que la canicule devrait durer au moins jusqu'au 14 juillet.
5: Une canicule qui frappe de plein fouet également l'Espagne, pays européen en première ligne face au changement climatique, confronté désormais chaque été à des feux de forêt dévastateurs. Au moins 12 personnes de nationalités différentes sont mortes dans un incendie dans la région d'Almeria, dans le sud du pays, dans la nuit de jeudi à vendredi, région où vivent de nombreux ressortissants britanniques. Les autorités espagnoles évoquent aussi la situation de 23 personnes qui n'ont pas encore pu être localisées. On y reviendra notamment avec votre invité, Clotilde Dumay, ancien sapeur-pompier, actuel eurodéputé, Grégory Allione, qui sera votre invité dans un peu plus d'une heure.
1: En attendant, au Mali, la ville d'Anéfis, dans le nord du pays, reste aux mains de l'armée malienne.
5: La localité de la région de Kidal, perdue par les soldats maliens fin avril. La ville de Kidal, jeudi soir, après de violents combats face aux indépendantistes du FLA et aux djihadistes du Jnim, le convoi de l'armée partie de Gao a réussi à atteindre Anéfis. Avec leurs partenaires russes de l'Africa Corps, ils en gardent donc le contrôle après une semaine de bataille. Un revers pour les groupes armés qui ne comptent pas en rester là, David Bachet.
3: Elle aura été coûteuse, elle aura été longue, mais à Anéfis, c'est bien une victoire que les soldats maliens et leurs partenaires russes de l'Africa Corps peuvent célébrer. Après les revers successifs essuyés par l'armée dans la région depuis le 25 avril, avec la perte de Kidal et de Tessalit, puis le siège du camp d'Anéfis qui aura duré près d'une semaine, ce succès militaire change la donne, estime une source sécuritaire malienne. Le FLA et le Jnim comptaient s'emparer d'Anéfis pour, à terme, chasser les soldats maliens et leurs partenaires russes hors de la région de Kidal, mais la consolidation de l'emprise d'Anéfis par l'armée ouvre plutôt la voie aux opérations de reconquête annoncées par l'état-major malien début mai. Ça affecte un peu le moral, mais ça ne change rien, relativise un dirigeant du FLA. Nous avons voulu conquérir Anéfis, et cette fois-ci nous n'avons pas pu, mais nous n'avons rien perdu, pointe encore cette source. De fait, les groupes armés contrôlent toujours Kidal et Tessalit et ne renoncent en rien à leurs objectifs. Ils ont remporté une bataille, concède un autre cadre indépendantiste, mais la guerre est loin d'être terminée.
5: Et l'armée malienne a confirmé hier dans un communiqué l'arrivée d'un important convoi logistique à Anéfis. Le Mali, par ailleurs, et son voisin algérien qui entame un début de dégel de leurs relations. Après plus d'un an de crispation, hier, Alger a annoncé la réouverture de son espace aérien au Mali. Bamako lui a immédiatement emboîté le pas.
1: Donald Trump joue la stratégie du « en même temps » au Moyen-Orient.
5: Les négociations continuent, les hostilités aussi. Le président américain a une nouvelle fois répété que la trêve avec l'Iran était terminée, mais il dit accepter de continuer à parler avec Téhéran. Le ministre iranien des Affaires étrangères accuse lui Washington de violation du cessez-le-feu. Abbas Araghchi qui affirme que l'Iran a de son côté tenu parole vis-à-vis des États-Unis. Et ce depuis la signature du protocole d'accord de cessez-le-feu à la fin du mois de juin. Protocole mis à mal par la reprise des frappes ces derniers jours des États-Unis en Iran et les ripostes régionales de Téhéran.
1: Ça en deviendrait presque une habitude, Martin. La France et l'Espagne se retrouvent de nouveau pour une demi-finale, cette fois-ci au Mondial.
5: Il y a deux ans, Clotilde, c'était en demi-finale de l'Euro. Cette fois-ci, les deux équipes qui se retrouvent donc dans le dernier carré très sélect de la Coupe du Monde, après la victoire au forceps des Espagnols 2-1 en quart de finale face à la Belgique. Comme contre le Portugal, c'est encore une fois Mikel Merino, le milieu d'Arsenal, qui a offert la qualification aux siens. Sorti du banc, il a profité d'un ballon relâché à la 88e pour envoyer l'Espagne en demi. Un succès qui fait la joie de la Roja, mais pas tout à fait de ses fans à Madrid, pas tout à fait convaincus par la prestation de leur équipe. François Musso.
13: Nous sommes près de la place d'Espagne en plein centre de Madrid. La victoire vient juste d'être arrachée face à la Belgique grâce à un but de Merino en fin de match, comme contre le Portugal en 8e de finale. L'Espagne a largement dominé et même si bien évidemment les supporters sont très heureux de cette qualification, ils se montrent circonspects à l'image d'Ignacio, jeune chef d'entreprise.
14: Je crois que l'Espagne pêche toujours par sa nervosité à l'occasion de ce genre de match. Elle n'aborde pas bien les rencontres, mais l'entraîneur a fait les bons changements. Sinon, il y avait plus d'insécurité, d'erreurs, de nerfs. C'est un quart de finale d'un mondial, et ça se voit.
13: On est venu en famille et surtout en groupe d'amis, comme c'est l'habitude. Dans un bar, Juan Manuel, étudiant, sort content de cette victoire, mais lui aussi, il garde une certaine frustration, presque une inquiétude.
14: L'équipe a bien joué. Ce qu'il se passe, c'est qu'il lui manque la finition, le pouvoir de l'ultime action. En termes de position sur le terrain, l'Espagne a été plutôt supérieure, mais il manque cela, la conclusion.
13: Tous les esprits se tournent désormais vers la demi-finale contre la France mardi prochain. En majorité, ils pensent que leur équipe n'est pas aussi forte, mais ils pensent aussi qu'elle est très capable de créer la surprise. François Musso, Madrid RFI.
5: Et c'est la première fois depuis son sacre en 2010 que l'Espagne rallie le dernier carré d'une Coupe du Monde. France-Espagne, ce sera mardi soir. L'autre demi opposera elle les gagnants des deux derniers quarts de finale du tournoi. L'Angleterre qui affronte la Norvège à 21h temps universel, suivi d'Argentine-Suisse, ce sera à 1h temps universel.
1: Pour le moment, il Il est 1h09 à Washington. Donald Trump démantèle une commission électorale clé à quelques mois seulement des élections de mi-mandat.
5: Qui auront lieu en novembre. Un dépeçage en règle de la commission d'assistance aux élections, ce qui provoque la colère de l'opposition, notamment du Parti démocrate et de plusieurs ONG qui accusent le président américain de vouloir purement et simplement avantager son propre camp politique. Ce qui n'est pas une première depuis des mois, et alors que la popularité de Donald Trump est en chute libre, la Maison-Blanche tente par tous les moyens de détourner les règles du jeu politique, Vincent Souriau.
15: Cette commission d'assistance aux élections que Donald Trump vient de décapiter, c'était un organe bipartisan, républicain et démocrate, chargé de certifier les machines à voter et d'apporter une aide financière aux États les plus démunis afin qu'ils organisent les élections. Par décret présidentiel, il a aussi tenté de restreindre le vote par correspondance et menacé de bloquer des fonds fédéraux si les États ne s'engageaient pas à purger leurs listes électorales. Le président américain a également fait passer des messages très clairs à son ministère de la Justice. Et si vous déclenchiez des enquêtes à propos du décompte des voix en Californie tenu par un gouverneur démocrate? La Constitution américaine édicte pourtant noir sur blanc dans son premier article que la Maison-Blanche n'a pas voix au chapitre en matière électorale. Tout se passe au niveau local avec un droit de regard du Congrès. Mais Donald Trump se démène malgré tout pour changer les règles. La justice l'a désavoué à plusieurs reprises, la Cour suprême aussi, mais l'incertitude et ses annonces tonitruantes pèsent sur les fonctionnaires régionaux à quelques mois du scrutin et pourraient aussi inciter des milliers d'électeurs à ne pas mettre un bulletin dans l'urne en novembre. Vincent Souriau, Washington RFI.
1: Facebook et Instagram sont trop addictifs, c'est la Commission européenne qui le dit.
5: Et sûrement pas moi qui ne s'est pas déjà égaré à faire défiler à l'envi des vidéos sur les réseaux sociaux du groupe Meta. Cela n'a rien d'anodin, selon l'Union européenne qui accuse l'entreprise de favoriser les comportements addictifs de ses utilisateurs. Et les contre-feux déployés par Meta, comme le contrôle parental et la gestion du temps d'écran, sont jugés inefficaces. La Commission menace de taxer jusqu'à 6% du chiffre d'affaires du groupe, soit 12 milliards de dollars s'il ne modifie pas son fonctionnement. Et ce n'est pas la première fois que Meta est menacé d'amende. Il en va de la bonne santé du consommateur, nous dit Arnaud Latil, enseignant en droit à Sorbonne Université.
16: Il y a plusieurs textes qui régulent l'activité des géants du numérique. Alors en particulier, on peut citer le Digital Services Act, le DSA, qui sanctionne notamment les risques liés à l'usage des plateformes et notamment des réseaux sociaux, et en particulier combat les risques systémiques associés à l'usage des réseaux sociaux, comme par exemple les risques pour le bien-être physique et mental des personnes qui est ici concernées dans le cadre de cette décision de la Commission européenne. Et en fait, cette année, en début 2026, des tribunaux de Californie et du Nevada ont aussi condamné Meta et Alphabet, la maison mère de Google, à des amendes importantes pour précisément les mêmes objets, c'est-à-dire la question des notifications, du scroll infini, de l'autoplay, donc le lancement automatique des vidéos. Donc en fait, une législation similaire existe aux États-Unis.
5: Des propos recueillis par Louise Jouvezaume.
1: Et puis c'est l'autre Coupe du Monde du moment, cette fois-ci elle se joue à Paris.
5: La eSport World Cup d'ordinaire organisée en Arabie Saoudite, mais elle se tient dans la capitale française cette année. Compte tenu du contexte géopolitique au Moyen-Orient, plus de 2000 joueurs venus de 200 clubs qui s'affrontent sur Fortnite ou Call of Duty jusqu'au 23 août. Les organisateurs se targuent d'avoir vendu 100 000 billets, bref, une autre Coupe du Monde qui voit les choses en grand, Pauline Forregona.
17: Bonjour Paris.
18: Écran géant, faisceau lumineux et musique à tue-tête, Lucie a des étoiles plein les yeux face au spectacle. Habillée de son maillot de la team Vitality, elle savoure chaque moment depuis son arrivée.
19: Tout est incroyable. C'est juste l'ambiance, les stands et tout, c'est cool.
18: Elle est fan de Valorant, un jeu dans lequel les participants doivent faire preuve de tactique pour s'affronter en équipe de 5 contre 5.
19: Du coup, il y a les stands là-bas, on peut jouer. Il y a des défis à faire sur Valorant, il y a Apex. Et en fait, il y a plein de trucs, on peut tester des jeux.
18: Marie, elle, vient d'essayer un casque de réalité virtuelle. Elle est venue avec son fils Olivier depuis Marseille pour le récompenser de sa mention au bac.
20: Franchement, c'est bon enfant, les gens sont très agréables. Moi, je suis pas très fan de jeux vidéo, mais on m'explique beaucoup de choses.
18: Son fils, lui, est un fan comme de nombreux visiteurs de l'événement.
21: Moi, j'ai rencontré des gens que je connaissais des réseaux, que maintenant, du coup, je connais avec cet événement-là.
18: C'est aussi l'occasion d'apercevoir des joueurs stars difficilement approchables. Zach a pris le train depuis le Royaume-Uni dans l'espoir de les rencontrer.
22: C'est tellement mieux de les voir en personne, beaucoup plus impressionnant que sur un téléphone.
18: Alors, dans les tribunes, l'ambiance n'a rien à envier au plus grand stade de sport.
5: Et reportage signé Pauline Fragona. Une Coupe du Monde qui se joue au Parc des Expositions, Porte de Versailles. Vous avez jusqu'au 23 août pour y aller, Clotilde Dumay, ça tombe bien. C'est à deux pas de RFI.
1: Oui, on y reviendra aussi dans Bienvenue dans le Game, juste avant 8h temps universel. Merci beaucoup Martin Guèze. Pour le moment, il est 5h14. Il y a eu déjà plus de 25 000 hectares brûlés depuis le début de l'année en France. La saison des incendies commence de manière précoce et s'annonce intense, alors qu'en Espagne, au moins 12 personnes ont été tuées dans un feu de forêt en Andalousie.
14: Voir disparaître des voisins que nous connaissions depuis de nombreuses années, avec qui nous avions des liens très étroits, c'est une épreuve terrible.
1: Témoignage du maire de la ville espagnole endeuillé à écouter dans le prochain journal international dans une heure. Alors face à ces incendies, comment lutter ? Comment s'organisent les Européens ? Eh bien, explication avec notre invité Grégory Allione, président d'honneur de la Fédération nationale des sapeurs-pompiers de France, eurodéputé Renew, à la tête aussi de l'intergroupe Résilience, Protection civile et Gestion des crises au sein du Parlement européen. On sera en ligne avec lui vers 8h20, heure de Paris, 6h20, temps universel. Mais d'abord, le Premier ministre indien, lui, termine sa tournée en Asie du Sud-Est et dans le Pacifique. Après l'Indonésie et l'Australie, Narendra Modi est en Nouvelle-Zélande. Trois pays qui sont au cœur de la stratégie indo-pacifique de New Delhi. L'Inde joue effectivement une carte essentielle dans cette région. Il s'agit de consolider son influence, de sécuriser ses routes maritimes et ses approvisionnements énergétiques. Bonjour Yelena Tomic.
0: Bonjour.
1: New Delhi accélère son virage vers l'Est et l'Indo-Pacifique. Et c'est pas un hasard si la tournée de Narendra Modi a débuté en Indonésie, partenaire clé pour l'Inde. Pourquoi ce choix ?
0: Eh bien d'abord parce que le contexte mondial a changé la donne avec la guerre au Moyen-Orient et les tensions dans le détroit d'Hormuz. Les approvisionnements énergétiques de toute l'Asie sont devenus extrêmement fragiles. Et l'Inde, elle, se retrouve doublement exposée. Elle dépend du Golfe pour son énergie et de l'Indo-Pacifique pour ses routes commerciales. Par conséquent, elle cherche des alliés capables de la rendre plus résiliente sur la durée. Et l'Indonésie coche justement toutes les cases. L'archipel contrôle une bonne partie du détroit de Malacca. C'est l'un des passages maritimes les plus fréquentés au monde. Jakarta joue en effet un rôle central dans la sécurisation du corridor maritime par lequel transite une part importante du commerce indien. Autre élément, la Chine muscle sa présence maritime dans la région. Pour New Delhi, c'est une menace directe sur la liberté de navigation. Autant dire que Malacca pour l'Inde, c'est un axe stratégique vital et irremplaçable.
1: Ensuite, il y a eu l'Australie, deuxième étape de cette tournée, et là aussi visite tout autant stratégique.
0: Exactement, il a été question de défense, de sécurité. Les deux pays sont membres, rappelons-le, du Quad, un forum de dialogue stratégique composé également des États-Unis et du Japon. Et les liens militaires indo-australiens n'ont cessé de se renforcer ces dernières années. Mais le sujet qui a dominé les discussions, c'est l'uranium. L'Australie détient près de 28% des réserves mondiales, une ressource capitale pour l'Inde qui veut développer massivement son nucléaire civil. Ce partenariat lui permet surtout une chose, de réduire sa dépendance au Moyen-Orient et à la Russie. Un enjeu d'autant plus sensible avec la crise dans le détroit d'Hormuz, on en a parlé. Et puis Canberra, c'est aussi une alternative de poids sur les minerais critiques indispensables à la transition énergétique et à l'industrie indienne de haute technologie, et dans un contexte de mainmise chinoise sur ses chaînes d'approvisionnement.
1: La tournée se termine donc, Yelena, par une étape en Nouvelle-Zélande. C'est une visite qualifiée d'historique.
0: Et oui, car c'est la première visite d'un premier ministre indien en Nouvelle-Zélande depuis 40 ans. Et ce n'est pas un hasard. La Nouvelle-Zélande pèse de plus en plus dans l'équation indo-pacifique, surtout géographiquement, dans une zone où la Chine multiplie les accords de sécurité et les investissements. L'Inde veut y renforcer sa présence pour ne pas laisser le champ libre à Pékin. En conclusion, avec cette tournée, Narendra Modi tisse patiemment un filet d'alliance pour sécuriser à long terme minerais et lignes maritimes vitales dans un espace de plus en plus disputé.
1: L'Asie en mouvement, chronique signée Yelena Tomic.
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1: Pendant ce temps-là, au Japon, on sirote forcément du thé matcha. Vous savez, ce thé à la couleur très verte qui s'exporte désormais bien au-delà de l'archipel et qui séduit une partie du monde pour ses bienfaits sur la santé, notamment son apport en antioxydants. Sauf que ce succès international commence à poser problème au Japon. aux producteurs comme aux consommateurs. À Tokyo, reportage de Bruno Duval.
2: Hanako, 24 ans, vient de faire une heure de queue pour bénéficier d'une dégustation gratuite de thé matcha.
4: Le matcha latte, il n'y a rien de mieux. L'amertume du matcha qui se marie à la douceur du lait, c'est le bonheur. Je suis complètement accro.
2: Cette exploitante d'une maison de thé constate chaque jour l'incroyable popularité du matcha.
6: On n'avait jamais vu cela. Des touristes du monde entier se pressent ici tous les jours. On a des clients américains, français, allemands, singapouriens, coréens ou taïwanais. Cela me fait plaisir qu'ils apprécient autant notre thé.
2: L'an dernier, le Japon a exporté près de 13 000 tonnes de thé vert, soit trois fois plus qu'il y a 5 ans. Mais la demande mondiale est telle que les producteurs peinent à faire face, car dans l'archipel, l'agriculture est en crise. Elle n'emploie plus qu'un million de personnes contre 2 millions il y a 25 ans, et ses professionnels vieillissent. Leur moyenne d'âge est désormais de 69 ans. C'est pareil pour la théiculture. Il y a 15 ans, le pays comptait 46 000 plantations de thé, mais on n'en dénombre plus que 20 000 aujourd'hui. L'an dernier, le Japon n'a donc récolté que 74 000 tonnes de feuilles de thé, 10% de moins qu'en 2015. Ce petit producteur envisage l'avenir avec une certaine inquiétude.
23: Ce succès mondial du matcha nous enchante, bien sûr, d'autant qu'il ne semble pas éphémère, mais être une tendance lourde. Après, nos agriculteurs sont si peu nombreux et si âgés que cela devient vraiment compliqué à gérer. Notre profession ne s'en sortira qu'en innovant. Par exemple, il faudrait développer des variétés de thé vert qui peuvent être récoltées sur une plus longue période, ce qui permettrait des rythmes de travail soutenables.
2: Le matcha est issu d'une variété particulière de thé vert, le tencha, qui, en raison de son succès, se vend six fois plus cher que les autres types de thé. Dès lors, attirés par la perspective de revenus plus élevés, de nombreux agriculteurs qui avaient toujours cultivé des variétés comme le sencha se sont reconvertis dans le tencha. Et la production de sencha s'est effondrée, ce dont témoignent ces négociants.
24: Les producteurs de sencha ou de variétés qu'on utilise pour les thés vendus en bouteille n'étant plus assez nombreux, ils n'arrivent pas à honorer la demande. Donc ces thés coûtent de plus en plus cher.
2: En effet, depuis l'automne dernier, le prix des thés verts en bouteille a cru de 20%. Ce sont les consommateurs japonais qui font les frais de l'engouement mondial pour le matcha, dénoncent en boucle les réseaux sociaux. Alors qu'un autre effet pervers de cette mode prend de l'ampleur, la contrefaçon. Les producteurs nippons n'arrivant pas à suivre, la Chine en profite. On ne compte plus les matchas chinois mais qui feignent d'être japonais, en ayant recours par exemple à des appellations trompeuses comme Kyoto Style Matcha. Bruno Duval, Tokyo, RFI.
1: 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En France, pendant que Marine Le Pen faisait face à ses ennuis judiciaires cette semaine et que les socialistes se débattent pour organiser une primaire, et bien pour le moment, il est plutôt seul à gauche. Jean-Luc Mélenchon poursuit sa campagne pour la présidentielle de l'an prochain. Le leader de la France insoumise était d'ailleurs au Festival d'Avignon cette semaine. Bonjour Victorien Villaume.
25: Bonjour Clotilde.
1: Pour l'instant, c'est une campagne en grande partie diffusée en ligne, ce qui illustre à la fois la maîtrise des outils numériques par LFI et sa volonté aussi de ne pas dépendre des médias traditionnels.
25: LFI est l'un des partis les mieux implantés sur Internet. En effet, là où le PS peinait il y a encore quelques semaines à diffuser avec une bonne qualité audio une conférence de presse sur son programme, les conférences des Insoumis sont diffusées en direct et sans accroc sur les réseaux sociaux. Les comptes des députés sont alimentés quasiment en temps réel avec de courtes vidéos et des visuels. Et si les autres forces politique à gauche comme à droite utilise aussi ses armes de communication. LFI le fait de façon intense et parfois originale. Un mini jeu vidéo sur la France insoumise et une émission viennent par exemple d'être lancés.
1: C'est une stratégie payante.
25: En tout cas, le compte X de Jean-Luc Mélenchon est suivi par 2,5 millions d'abonnés. À titre de comparaison, le compte X d'Édouard Philippe compte 940 000 abonnés, 290 000 pour Gabriel Attal. La seule qui rivalise, en fait, c'est Marine Le Pen qui avoisine les 3 millions d'abonnés. Le fondateur de LFI est aussi beaucoup suivi sur YouTube. Il a d'ailleurs été l'un des premiers à investir massivement la plateforme. Il alimente régulièrement un blog. Et plus récemment, LFI a lancé des conférences de presse diffusées en direct avec ce que Mélenchon appelle les nouveaux médias. Des créateurs de contenu, disons-le, souvent favorables au programme des Insoumis.
1: Tout cela, Victorien, c'est autant d'énergie qui n'est pas dépensée, hein, je le disais, pour les médias dits plutôt traditionnels.
25: Oui, c'est une façon pour Jean-Luc Mélenchon à la fois de parler directement seulement à ses sympathisants, mais aussi de contourner en partie des médias dont il a globalement une très mauvaise opinion. Aucun intérêt d'aller sur TF1 10 minutes et de se prendre des polémiques, me confiait récemment un cadre du parti. Journalisme de préfecture, chien de garde, garde à vue médiatique, la gauche radicale ne manque pas d'expressions fleuries pour exprimer une forte défiance envers la profession. LFI ne subit pas le même traitement que les autres partis, m'affirmait droit dans les yeux un élu.
1: Et en même temps, pour autant, le parti n'est pas du tout absent de ces médias traditionnels.
25: Oui, comme toutes les forces politiques, LFI est très régulièrement invité, mais le mouvement insoumis répartit en quelque sorte le travail. Les principaux lieutenants vont défendre la ligne sur tous les médias. Et pendant ce temps, Jean-Luc Mélenchon se fait bien plus rare. On va faire des plateaux télé et Jean-Luc Mélenchon, lui, se place en hauteur, résume un proche. Si le parti estime ne rien devoir aux médias traditionnels, il joue donc sur les deux tableaux, sans doute conscient que ces médias sont toujours regardés et lus par une grande partie des Français.
1: Victorien Villaume pour la chronique politique. Il est presque 7h30 à Paris, 2h de moins à Dakar. Et juste avant de faire un point sur l'actualité africaine sur RFI, on va revenir, Sophie Pouzrat, sur le dernier rebondissement entre Bassirou Diomaye Faye et Ousmane Sonko. Vous en parlez, Sophie, avec la rédaction de Jeune Afrique.
7: À la une de Jeune Afrique aujourd'hui, le projet de révision constitutionnelle au Sénégal qui ravive le conflit entre Ousmane Sonko et Bassirou Diomaye Faye. Pour en parler, nous sommes avec Mehdi Bad de la rédaction de Jeune Afrique. Bonjour.
8: Bonjour.
7: Ce jeudi, Mehdi, le Conseil constitutionnel a tranché et a censuré la loi de révision de la Constitution qui avait été adoptée très largement par les députés du groupe PASTEF dans un article publié le 30 juin dernier, au lendemain du débat parlementaire. Eh bien, vous décryptiez comment cette initiative avait fini par tourner au bras de fer entre Ousmane Sonko, chef du Parlement, et le président Bassirou Diomaye Faye, deux anciens alliés.
8: Oui, car depuis le limogeage d'Ousmane Sonko de son poste de Premier ministre le 22 mai, puis sa réintégration à l'Assemblée nationale et dans la foulée son élection à la présidence de celle-ci, l'antagonisme entre les deux hommes, qui était jusque-là un peu en demi-teinte, s'est subitement exposé au grand jour. Et cette crise fratricide au sein de PASTEF, qui est le parti au pouvoir depuis 2024, s'est cristallisée sur une révision de la Constitution qui aurait pu être consensuelle, mais qui a tourné au bras de fer. Alors, d'un côté, il y avait un avant-projet de loi qui avait été rendu public à la fin du mois d'avril par le président Bassirou Diomaye Faye, mais au lendemain du limogeage d'Ousmane Sonko, les députés PASTEF ont tenté un passage en force et ils ont inscrit à l'ordre du jour de l'Assemblée nationale leur propre texte de révision qu'ils entendaient imposer au forceps en refusant tous les amendements proposés par le gouvernement et en faisant aussi figurer dans ce texte des dispositions qui étaient de nature à braquer l'exécutif. Alors, en particulier, la réforme aurait dénaturé l'équilibre des pouvoirs en consolidant la capacité des députés à censurer le gouvernement, tout en limitant à une seule fois par mandat le droit de dissolution de l'Assemblée par le chef de l'État.
7: Alors, dans un nouvel article qui restitue cette fois la teneur de cette décision, vous évoquez un désaveu cinglant pour Ousmane Sonko. Alors pourquoi Ousmane Sonko est-il, selon vous, le grand perdant de ce duel?
8: Mais en fait, parce que Ousmane Sonko a voulu croire que l'Assemblée nationale ou son parti, PASTEF, il en est le président, donc pourrait imposer au chef de l'État une révision de la Constitution dont Bassirou Diomaye Faye ne voudrait pas. Il a donc considéré que l'adoption de ce texte porté par les députés PASTEF, dès lors qu'il serait adopté à la majorité qualifiée des 3/5 de l'Assemblée, suffirait à contraindre Bassirou Diomaye Faye à le promulguer dans la foulée, sans même avoir son mot à dire. Mais Bassirou Diomaye Faye a sollicité l'arbitrage des 7 sages, c'est-à-dire du Conseil constitutionnel, avec le succès que l'on sait, puisque la décision lui est largement favorable.
7: Alors après ce nouvel épisode du conflit qui oppose désormais frontalement Ousmane Sonko à son ancien alter ego, que vous qualifiez de fratricide, à quel scénario peut-on s'attendre?
8: Alors les scénarios maintenant, ils sont difficiles à prévoir, mais on peut schématiquement résumer certaines hypothèses qui se présentent. Au-delà de ce texte, qui est le révélateur d'une crise plus profonde au sein de la mouvance présidentielle, reste à savoir quelle leçon Ousmane Sonko tira de cet épisode. Alors, est-ce que ça l'incitera à opter pour une, je le cite, cohabitation douce que lui-même avait anticipée depuis plusieurs mois, et ça le conduirait à privilégier la voie du consensus entre la majorité parlementaire PASTEF et le chef de l'État et son gouvernement, ou bien est-ce qu'à l'inverse, Ousmane Sonko cherchera à accentuer la pression sur Bassirou Diomaye-Faye au risque d'aggraver la crise institutionnelle que cette affaire est venue révéler. Une seule chose est sûre à ce stade, c'est que les deux hommes entendent être candidats à la présidentielle de 2029 et que dans ce contexte, un apaisement de leurs relations s'annonce pour l'instant improbable.
7: Une analyse à retrouver dans les colonnes de Jeune Afrique. Merci Mehdiba. Et merci à vous Sophie Pouzrat. On vous retrouve dans un quart d'heure pour la revue de presse. Et puis sachez qu'il y aura aussi de nouveaux rendez-vous dans ce RFI matin pour les prochaines semaines. On va plonger notamment dans l'histoire africaine. Je vous expliquerai tout ça dans un peu plus d'une heure maintenant. En attendant, d'ici là, c'est l'actualité africaine dans un instant. Restez avec nous sur RFI.
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7: Le journal Afrique, bonjour Vincent Dublanc.
11: Bonjour Clotilde, bonjour tout le monde.
7: Et pour commencer, on bat le pavé à Yaoundé.
11: Marche contre les violences faites aux femmes au Cameroun, c'était hier. Et ce, en lancement d'une campagne initiée par la sénatrice Françoise Pouenet. En RDC, ils collectent des données, ils tracent les cas contacts d'Ebola, en Ituri notamment. Ils réclament plus de moyens. Certains professionnels de la riposte Ebola manifestent à Bounia ces jours-ci. Le ministre congolais de la Santé leur répond dans ce journal. Les parlementaires européens, eux, pointent du doigt les Émirats Arabes Unis et l'une de leurs entreprises dans son rôle dans la fourniture d'armes aux paramilitaires FSR au Soudan. La résolution adoptée jeudi au Parlement européen demande aussi à ce que les FSR soient désormais classés terroristes par l'Union européenne. Un réchauffement entre le Mali et l'Algérie. Les deux pays ont annoncé hier conjointement la réouverture de leurs espaces aériens respectifs, mais aussi le retour de leurs ambassadeurs respectifs en poste à Alger et à Bamako. Dans 10 minutes, bien sûr, le journal de la Coupe du Monde de foot. On connaît l'affiche de la première demi-finale. Ce sera France-Espagne, mardi soir, 19h temps universel. L'Espagne qui a battu hier la Belgique de buts à 1. À suivre les deux autres quarts de finale aujourd'hui, dans la soirée et dans la prochaine nuit. Norvège-Angleterre et puis Suisse-Argentine. Le gouvernement camerounais parlait lui-même début juin de funestes tendances haussières à propos des féminicides, des violences faites aux femmes de manière générale au Cameroun. 50 femmes assassinées en 2023, 67 en 2024, 77 en 2025 et les chiffres enregistrés de janvier à avril de cette année comptabilisent déjà 50 féminicides, 13 infanticides, de nombreux cas de viols. Pour continuer encore et toujours à mobiliser, à tenter de faire changer les mentalités, à soutenir les victimes aussi, une marche était organisée hier à Yaoundé, prélude à une grande campagne de lutte contre les violences sexistes et sexuelles au Cameroun. RFI reportage Emmanuel Juntap.
12: Au rythme de la fanfare, un groupe de femmes parade contre les violences basées sur le genre dans le quartier Oudia à Yaoundé. Certaines brandissent des bouquets de fleurs communément appelées fleurs de la paix. Yvette Mbezoua-Mendjongo, conseillère municipale, demande des sanctions plus fortes.
13: En voyage quelque part, vous suivez qui a eu. Si ce n'est un cas de violence, c'est un cas de bastonnade, est-ce que ça s'arrête? L'État, il doit frapper fort.
12: Plusieurs manifestantes racontent les violences subies, parfois de la part de membres de leur famille. Au terminus de la marche, une présence discrète et silencieuse, celle de la maman de la petite Joyce, âgée de 3 ans, au cœur d'une affaire de viol présumé en mai dernier. une affaire encore non élucidée et suivie de près par la sénatrice Françoise Pouilly, initiatrice de la campagne contre les violences basée sur le genre.
15: Au jour d'aujourd'hui, même la confrontation n'a pas encore eu lieu dans le cas de la petite Joyce. Cela prouve à suffisance, si c'était encore nécessaire, les lenteurs en ce qui concerne ces matières. Et c'est pour cela que nous voulons dire stop. Et moi, en tant que sénateur de la République, je ne saurais me taire.
12: La campagne va s'étendre dans les 10 régions du pays. Elle bénéficie du soutien de plusieurs personnalités publiques, parmi lesquelles Samuel Eto'o, le président de l'Afrique Foot, Emmanuel Jountap, Yaoundé, RFI.
16: À 6h34 à Yaoundé, une heure de plus dans l'est de la République démocratique du Congo, où l'épidémie d'Ebola continue. Le bilan est inchangé depuis hier. 625 morts au moins et près de 1800 cas détectés, dont 4 à Kisangani, c'est officiel, et certains des cas importés d'Ituri. 2 personnes sont décédées, 2 autres sont placées en centre de quarantaine dans la capitale de la Tchopo, qui est donc sous surveillance étroite, l'objectif étant d'éviter que ces cas importés ne déclenchent une transmission locale à Kisangani, hein, cette grande ville, alors que plus de 90% des cas restent pour l'instant concentrés dans 5 à 6 zones de santé de l'Ituri. L'Ituri, où des prestataires de la riposte anti-Ebola manifestent ces jours-ci à Bounia, la capitale provinciale. Retard de paiement, primes jugées insuffisantes, manque de moyens. Ils ont pu faire passer le message au ministre congolais de la Santé, Roger Kamba, qui était sur place. Il reconnaît ce matin sur RFI une partie de ses demandes. Il assure aussi que les services continuent de fonctionner normalement.
17: Ces revendications sont de plusieurs ordres et qui touchent plusieurs catégories. Et ça touche la catégorie des médecins qui vont sur terrain pour investiguer. Ça touche les autres travailleurs, les autres prestataires qui vont sur terrain, comme les hygiénistes aussi, mais comme ceux qui collectent les données. Et donc, ce n'est pas une coalition des médecins qui travaillent dans les centres de traitement, ce sont des personnes qui travaillent notamment dans l'investigation sur terrain. Et donc, je les ai reçus en rappelant qu'ils avaient déjà décidé eux-mêmes de reprendre le travail. Et donc, leurs revendications, pour certaines, je crois qu'elles sont vraiment fondées. Et donc, nous avons fait un travail avec eux, notamment hier soir, et nous allons prendre toutes les décisions le lundi avec eux encore. Ils vont revenir me voir parce que où on va d'abord travailler avec tous les partenaires, parce que la vraie question, c'est aligner tout le monde sur des choses qui sont homogènes pour permettre à ce qu'il n'y ait pas plusieurs types de revendications suite aux différents traitements des uns et des autres.
16: Le ministre congolais de la Santé, interrogé par Patient Ligaudi. Comme annoncé, Cyril Ramaphosa, le président sud-africain, est arrivé hier en France. Visite officielle de 3 jours, accompagné d'une forte délégation. Il a vu son homologue Emmanuel Macron hier. Ils ont signé un partenariat bilatéral. Et puis ils ont constaté, nous dit l'Élysée, une grande convergence de vues sur les crises actuelles au Moyen-Orient et en RDC. Les deux chefs d'État se sont notamment dit d'accord sur la nécessité d'encourager les efforts régionaux pour la paix et la sécurité dans la région des Grands Lacs où, je cite, l'Afrique du Sud joue un rôle de stabilisation. La visite en France continue ce samedi pour Cyril Ramaphosa qui rencontre des représentants des grandes entreprises françaises. Vous écoutez RFI Matin, le journal Afrique, il est 7h36 à Bruxelles, à Strasbourg, la même heure à Khartoum. Les députés européens condamnent fermement les crimes de guerre et les crimes contre l'humanité commis par toutes les parties en guerre au Soudan. Ils demandent davantage d'aide humanitaire. Ils demandent aussi, dans leur résolution qui a été adoptée jeudi par 476 voix, de cesser les attaques contre les civils. Ils pointent, ces députés européens, les ingérences étrangères dans la guerre au Soudan. Ils visent notamment une société basée à Abu Dhabi, Global Security Services Group. Ils demandent aussi à ce que les paramilitaires FSR soient inscrits sur la liste européenne des organisations terroristes. Écoutez le journaliste Maaz Tageldine de l'association Sudfa Media qui informe sur les atrocités commises au Soudan.
19: Aujourd'hui, nous sommes contents, nous sommes heureux que cette résolution a pu être votée tout en mentionnant les Émirats arabes unis comme un soutien direct des forces de soutien rapide dans cette guerre. Cette chose n'a pas été facile parce que depuis le début de la guerre, tout le monde savait que les Émirats arabes unis soutiennent d'une manière directe les forces de soutien rapide. Ça a été documenté par l'ONU, par les ONG, mais dans le Parlement européen, nous n'avons pas pu arriver à pointer le doigt sur les Émirats arabes unis qui sont impliqués d'une manière directe dans ce conflit. Personne ne nommait ce pays. Donc, parce qu'ils ont beaucoup de pouvoir, beaucoup de lobbies qui travaillent dans le Parlement européen. Nous avons travaillé avec Sourdes Femmes Médias et d'autres organisations de la société civile soudanaise. Nous avons travaillé avec des députés de la gauche dans le Parlement européen pour pouvoir arriver à cette résolution-là.
16: Un propos recueilli par Ouda Ibrahim. Une amorce de détente des relations entre le Mali et l'Algérie. Les deux voisins ne se parlaient quasiment pas depuis plus d'un an maintenant. Mais hier, Alger a annoncé la réouverture de son espace aérien pour le trafic aérien malien. Et Bamako lui a emboîté le pas, Serge Daniel.
5: L'Algérie et le Mali ont minutieusement coordonné l'annonce officielle du processus de dégel dans leurs relations. Dans un premier temps, Alger, dans un communiqué, a annoncé la réouverture de son espace au trafic aérien malien à compter de ce vendredi. Dans la foulée, Bamako fait deux annonces, la réouverture de son espace aérien à l'ensemble des aéronefs civils et militaires assurant des vols en provenance ou à destination de l'Algérie. Le Mali a également annoncé le retour de son ambassadeur à Alger. Les relations entre les deux pays se sont dégradées depuis l'arrivée des militaires maliens à la suite de deux coups d'État en 2020 et en 2021. 4 ans après, la crise s'est aggravée avec la destruction d'un drone malien près de la frontière entre les deux pays. Les Algériens avaient affirmé que l'appareil avait violé son espace aérien. Le Mali, de son côté, affirmait plutôt que le drone se trouvait sur son territoire. Cette amorce de détente intervient au moment où la situation sécuritaire se dégrade dans le nord du Mali, où une coalition de combattants djihadistes et indépendantistes a pris il y a 2 mois le contrôle d'une ville du nord, Kidal, dans une région qui a une frontière avec l'Algérie. Serge Daniel, Dakar, RFI.
16: Dakar et le Sénégal exitent la révision constitutionnelle. On le disait hier, le Conseil constitutionnel, jeudi, a invalidé la proposition de loi de réforme du texte suprême adoptée la semaine dernière par l'Assemblée nationale. Le texte qui renforçait les pouvoirs du Parlement, ceux du Premier ministre également, ne sera donc pas promulgué. Cette décision est acceptée par l'ensemble de la classe politique sénégalaise. Elle met un point final au bras de fer qui opposait l'exécutif et le pouvoir législatif autour de cette réforme, texte qui modifiait profondément l'équilibre des pouvoirs au Sénégal. Pour le président de l'organisation non gouvernementale Démocratie, Droits humains et Développement, Moundiaye Cissé, cette décision du Conseil constitutionnel démontre la solidité, dit-il, de la démocratie sénégalaise.
14: Lorsque les institutions tiennent bon, c'est la République qui gagne. Donc, plus que le triomphe d'un camp, cette décision consacre la victoire des institutions républicaines. Le président de l'Assemblée nationale ne gagne pas parce que sa loi, la révision constitutionnelle, n'est pas passée. Le président de la République ne gagne pas encore totalement parce qu'il a une volonté de faire une révision qui aussi n'est pas encore passée. Donc, le blocage, les rapports de force et les confrontations ne peuvent tenir lieu de méthode de gouvernance. Seul un dialogue institutionnel sincère, respectueux des prérogatives de chacun et guidé par l'intérêt supérieur de la nation permettra d'aboutir à une réforme constitutionnelle légitime, consensuelle et durable. Et franchement, les Sénégalais n'ont pas besoin de cette guerre institutionnelle. Les priorités sont vraiment ailleurs. Il est temps de mettre le focus sur les véritables urgences des Sénégalais. Le pouvoir d'achat, l'emploi, la stabilité sociale et le bon fonctionnement des services publics.
16: Un propos recueilli par Léa-Lisa Westerhoff. En Mauritanie, 2 députés abolitionnistes ont été graciés jeudi par le président, Mariam Cher Dieng et Gamou Achour Salem, condamnés en mai dernier à 4 ans de prison, privation de leurs droits civiques également. Elles étaient poursuivies pour avoir accusé le chef de l'État de discrimination raciale. Toutes deux sont aussi membres de l'initiative pour la résurgence du mouvement abolitionniste anti-esclavagiste. Donc, c'est le cas aussi de Youssouf Camara, cadre de ce mouvement IRA. Il se réjouit qu'elles puissent toutes deux recouvrer la liberté. Il remarque aussi que d'autres sont encore détenus.
18: Ces 2 députés ont été injustement incarcérés, sans pour autant qu'on ait eu à lever leur immunité parlementaire. Et ils ont été retenus en prison dans des conditions inhumaines et dégradantes. La députée Mariam Cheikh Dieng a allaité. Elle a un bébé qui est actuellement 4 ou 5 mois. Pour la députée Gamou Achour Salem, elle a été incarcérée avec les prisonniers de droit commun. Donc, libérer ces gens aujourd'hui, mais les dépouiller de leur mandat de député, ce n'est pas une grâce présidentielle, c'est une force présidentielle. C'est une énième atteinte à la démocratie ici en Mauritanie. Et ces 2 députés ne sont pas les seuls qui étaient incarcérés. Il y a aujourd'hui, au total, 5 personnes du mouvement IRA du moins et 2 autres lanceurs d'alerte qui sont en prison pour avoir dénoncé un cas d'esclavage ou un cas d'exploitation de mineurs. Donc, s'il y avait une quelconque largesse, un quelconque apaisement, pourquoi ne pas libérer tout le monde ?
16: Un propos recueilli par Magali Lagrange. RFI Matin se poursuit avec vous, Clotilde Dumais.
1: Merci beaucoup Vincent Dublange.
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1: Et on va parler de football. Bonjour Pauline Guillou.
0: Bonjour Clotilde, bonjour tout le monde.
1: Avec l'Espagne qui rejoint la France hein, en demi-finale de Coupe du Monde.
0: Eh oui, 2-1 pour l'Espagne face au Diable Rouge. La Roja qui tient son rang dans ce mondial et rejoint le dernier carré. Après un match plus accroché que prévu à Los Angeles, ouverture du score Fabian Ruiz, égalisation pour la Belgique de l'avant-centre Charles de Ketteler. Avant le coup de massue signé Mikel Merino, entré en jeu à la 86e minute et buteur à la 88e, plutôt efficace. Hein. L'Espagne qui s'impose et renvoie la Belgique chez elle. La marche était peut-être un peu haute face au champion d'Europe en titre espagnol. Mais pour le sélectionneur Rudi Garcia, entre la blessure du capitaine Yuri Tielemans avant le coup d'envoi ou encore celle de Thibaut Courtois pendant le match, il y a eu un peu trop d'événements négatifs pour espérer davantage face à l'un des favoris de la compétition. Écoutez.
4: Je pense qu'on n'a pas à rougir de cette défaite. On a joué les Espagnols en les regardant les yeux dans les yeux. Après, honnêtement, on a eu trop de coups du sort défavorables. Quand vous perdez votre capitaine avant le coup d'envoi, quand vous perdez votre gardien de but pendant la deuxième période, quand vous êtes obligé de changer Kevin De Bruyne alors que ce n'était pas prévu avant la fin du match, c'est trop de coups du sort défavorables. Pour aller en demi-finale contre une équipe de ce calibre-là, il faut pas avoir de coups du sort défavorables. On en a eu trop. Il faut aussi rien donner, il faut pas faire de cadeaux, faut pas faire d'erreurs. Et on a fait quelques-unes pendant le match. Donc les plus jeunes apprendront encore plus de cette défaite, je pense.
0: Et voilà pour la Belgique qui fait mieux qu'en 2022 au Qatar. Les Diables Rouges avaient quitté le mondial dès les phases de poule, mais moins bien qu'en 2018 où ils avaient atteint le dernier carré. Et puis pour l'Espagne, enfin un retour en demi-finale après 3 éditions du mondial où ils n'avaient pas dépassé les 8e.
1: La suite de ces quarts de finale, eh bien c'est ce soir.
0: Oui, le 3e et avant-dernier aura lieu ce soir à Atlanta, affiche inédite en Coupe du Monde entre l'Angleterre et la surprenante équipe de Norvège, pour la première fois présente dans le top 8 mondial. Un duel qui aura des allures de derby puisque 9 joueurs norvégiens évoluent en première ligue anglaise. De quoi ne pas se sentir dépaysé, comme le confirme l'un d'entre eux, le milieu de terrain d'Arsenal, Martin Odegaard.
6: C'est vrai que beaucoup d'entre nous jouent en Angleterre. On les affronte souvent en première ligue, donc nous les connaissons plutôt bien. Mais il est surtout question de l'équipe dans son ensemble. Nous devons être prêts. Nous devons analyser notre adversaire comme nous le faisons toujours et croire en nous. Je pense que nous avons montré au monde entier que nous étions une bonne équipe. Comme je l'ai dit, en football, tout est possible. Même si nous sommes encore les outsiders, on doit bien préparer le match, continuer à prendre du plaisir dans notre football et profiter de ce moment tous ensemble. Ensuite, nous verrons bien ce qui se passera.
0: Et voilà pour Angleterre-Norvège à suivre en intégralité sur les antennes africaines de RFI à partir de 21h, temps universel. Et à 1h, le dernier quart de finale, Argentine-Suisse, là aussi, ça sera en intégralité.
1: Et puis même s'ils ont été éliminés, Pauline, les requins bleus capverdiens, eux, ils font décidément couler beaucoup d'encre.
0: Oui, et surtout l'un d'entre eux, devenu véritable héros, le gardien de but Vozinha, qui a reçu un autre honneur que celui de participer au mondial, hein, donner son nom à une nouvelle espèce. Un biologiste passionné de football a baptisé une nouvelle espèce Aldissa Vozinha. Bon, en revanche, pas sûr que ce soit vraiment un cadeau puisqu'il s'agit d'une nouvelle espèce de limace de mer.
1: Mais bon, on aurait pu choisir un papillon, un truc un petit peu plus sexy. Merci beaucoup Pauline Guillou pour ces derniers résultats. Allez, le prochain quart d'heure sur RFI, on va le passer en studio avec Sophie Pouzrat et Newton Ahmed Barry. Bonjour à tous les deux.
20: Bonjour Clotilde.
1: Bonjour Clotilde. Sophie, votre revue de presse dans un instant.
21: Et oui, on parlera de cette nouvelle vague de canicule qui frappe la France et l'Espagne.
1: Et Newton Ahmed, votre analyse.
22: Félix Tshisekedi est la malédiction africaine du troisième mandat.
1: Vous nous expliquerez tout ça dans quelques minutes. Juste avant, je vous rappelle les informations de ce samedi. 1 millier de missiles sont pointés vers l'Iran. Les nouvelles menaces de Donald Trump qui assure que l'armée américaine est prête à décimer la République islamique si les Iraniens tentent d'assassiner le président des États-Unis. Donald Trump qui fait référence aux informations de plusieurs médias relayant un rapport israélien selon lequel l'Iran aurait mis au point un plan donc pour assassiner le dirigeant. Donald Trump qui a par ailleurs indiqué que le cessez-le-feu entre les deux pays était terminé, alors que Téhéran assure de son côté avoir tenu parole vis-à-vis des États-Unis depuis la signature de ce cessez-le-feu. Une nouvelle attaque de missiles russes à Kiev cette nuit, 6 blessés, dont 3 hospitalisés. Cette attaque intervient au lendemain de frappes de drones ukrainiens qui ont notamment touché des infrastructures pétrolières en Russie. C'est un premier signe peut-être de dégel des relations. L'Algérie et le Mali ont annoncé la réouverture réciproque de leurs espaces aériens et le retour de leurs ambassadeurs respectifs. Les liens entre les deux pays se sont tendus depuis l'arrivée au pouvoir de la junte malienne et aussi depuis la destruction d'un drone militaire malien près de la frontière avec l'Algérie. Et puis en basket, Victor Wembanyama prolonge son contrat avec les Spurs de plusieurs années. Le Français reste donc avec la franchise texane après la finale de NBA perdue face aux New York Knicks. Selon certains médias américains, Wemby aurait signé pour 5 ans pour un montant d'environ 220 millions d'euros. Votre revue de presse, Sophie Pouzrat, est à la une donc cette nouvelle vague de chaleur qui touche la France et l'Europe.

0: voit un cap symbolique qui vient d'être franchi dans la gestion de la canicule. Le nouveau plan hors sec, chaleur extrême, hisse officiellement la canicule au rang des catastrophes gérées comme une crise de sécurité civile à part entière. C'est une première historique. Jamais ce dispositif n'avait été utilisé dans cette situation, poursuit Lacroix. Avant de conclure, en érigeant la chaleur extrême en risque majeur au même titre que d'autres catastrophes naturelles, le gouvernement acte que les vagues de chaleur ne sont plus des épisodes exceptionnels, mais des crises appelées à se répéter et qui doivent donc être anticipées comme telles.
1: Oui, c'est un constat partagé d'ailleurs de l'autre côté des Pyrénées.
0: Oui, il ne suffit plus de lutter contre le changement climatique qui est déjà une réalité, alerte la Vanguardia en Espagne. La chaleur doit être considérée comme une urgence structurelle de santé publique et non plus comme un simple inconfort estival. Se protéger de cette chaleur extrême est devenu une priorité compte tenu des risques sanitaires qu'elle représente, notamment pour les citoyens les plus vulnérables, tant sur le plan physique qu'économique, et parce qu'elle contribue à la propagation des feux de forêt, rappelle Le Quotidien. Il fait évidemment référence à l'incendie qui a fait au moins 12 morts dans la province d'Almeria en Andalousie, un incendie après lequel rien ne sera plus jamais pareil, titre El País, car il exige aussi une transformation face aux catastrophes engendrées par le changement climatique. Chaque été, nous sommes horrifiés par les gigantesques incendies qui ravagent le pays, comme s'il s'agissait d'une anomalie, mais ils sont déjà la norme et un accord national est indispensable pour les combattre, réclame le journal espagnol. La leçon à tirer chaque été est la même. La question n'est plus de savoir si nous avons besoin d'un pacte national contre les feux de forêt, mais plutôt combien de tragédies supplémentaires il faudra avant que nous en signions un, se demandait El País. Et Le Quotidien ne s'arrête pas là dans son analyse. La simple gestion des incendies ne suffira pas si les risques liés aux fortes chaleurs ne sont pas minimisés. Les effets du changement climatique sont plus graves et plus rapides que prévu, constate le journal espagnol. Et pourtant, nous continuons de brûler des énergies fossiles comme s'il n'y avait ni avenir, ni planète à protéger.
1: La presse espagnole qui revient par ailleurs, Sophie, sur la victoire évidemment de la Rioja.
0: Victoire de 2-1, on l'a dit, face à la Belgique, ce qui permet à l'Espagne de rejoindre la France en demi-finale du Mondial de football. Et ce qui a couronné un exercice acharné de patience, de persévérance, de foi, de dévouement et de confiance. Salut El País. Ni les erreurs du passé, ni la pression n'ont pesé sur une équipe qui a assumé son statut de favorite avec une autorité incontestable à Los Angeles, poursuit Le Quotidien espagnol. Et tout cela au grand désespoir des Diables Rouges. Un désespoir auquel ne semblent pas vouloir céder les journaux belges, évoquant une équipe qui ne démérite pas, d'après La Libre, héroïque pour Le Soir, qui relate dans ses colonnes la réaction des joueurs quelques minutes après le coup de sifflet final d'un match jugé cruel mais loin d'être indigne. Très vite, les regards se sont vidés, les yeux se sont rougis, les épaules se sont affaissées et progressivement, le vacarme des tribunes devient un bourdonnement lointain, raconte le journal, avant de conclure amèrement. C'est toujours ainsi que se termine une Coupe du Monde pour ceux qui ne connaissent pas l'ivresse de la remporter.
1: Merci beaucoup Sophie Pouzrad pour la revue de presse. Ils sont peu nombreux à résister en Afrique à la tentation d'un troisième mandat. C'est ce que vous nous dites ce matin, Newton Ahmed Barry, en pointant Félix Tshisekedi qui lui termine son deuxième mandat et qui pense à la suite, même si la constitution de 2006 lui interdit de prétendre à un de plus.
2: C'est l'Afrique des paradoxes. L'interdit en politique appelle systématiquement la transgression. À l'opposé, le totem ou le tabou, personne n'y touche. Au village, par exemple, l'arbre sacré, on n'y touche pas. Au palais présidentiel, le tabou attire. N'y touchez pas est une incitation à y toucher. Pourquoi ? Peut-être parce qu'en Afrique, l'interdit a une valeur rituelle, pas juridique. Le tabou protège. L'interdit politique, lui, est un défi. La transgression politique n'est pas aussi un acte gratuit. Elle rapporte à celui qui l'ose. S'il réussit, c'est le Graal total. Pour lui, pour les siens, pour toute la horde des partisans. À l'opposé, transgresser le totem, c'est la mort. Personne ne s'y risque. Pour le contraindre peut-être à tenir parole, l'homme politique africain devrait prêter serment sur les totems et accessoirement sur la Constitution.
1: En RDC, en tout cas, malgré le verrou constitutionnel, on évoque donc l'hypothèse d'un troisième mandat.
2: Il y a les actes et il y a la parole. En RDC, la parole s'appelle l'article

0: l'article 220. Un mandat présidentiel de 5 ans, renouvelable une seule fois. Une disposition insusceptible de modification, elle est verrouillée. L'article 220 avait été pensé pour cadenasser la volonté des Congolais, pour couper court, pour éviter le débat. Les actes, c'est l'actuelle posture de Félix Tshisekedi. En 2019, il avait été élu sur cette promesse. 7 ans plus tard, la malédiction des troisième mandat l'a rattrapé. C'est lui qui réintroduit le débat alors qu'il avait été tranché en 2006.
1: Même maladie, même symptôme.
0: Cette malheureuse malédiction se justifie partout pareillement. On en appelle d'abord au peuple. Tshisekedi, en l'occurrence, ne sollicite rien. Comme Tartuffe, il mange son piment dans la bouche des Congolais pour parler comme les Ivoiriens. Il feint d'ignorer que les Congolais ont tranché. Ensuite, l'alibi. Au Congo, c'est la guerre dans l'Est. En 2018 et en 2023, les présidentielles ont eu lieu malgré la guerre à l'Est. Qu'est-ce qui a changé ? Rien. Ou si ? On pourrait prêter au président Tshisekedi de faire ce qu'on proscrit aux étudiants en droit. Nul ne peut se prévaloir de sa propre turpitude. Si la guerre s'aggrave après ses 10 ans au pouvoir, à qui la faute ? Il faut bien qu'il prenne sa part. En général, on ne demande pas un bonus quand on n'a pas de succès.
1: Alors pourquoi rouvrir ce débat maintenant ?
0: Dans le guide à l'usage des candidats au troisième mandat, le timing idéal, c'est le début du deuxième mandat. Tshisekedi entame la troisième année de son deuxième et normalement dernier mandat. C'est le bon moment pour ouvrir ce débat, qui n'est pas nouveau à la vérité. Sous Joseph Kabila, les termes qui sont repris aujourd'hui, mandat supplémentaire ou glissement, avaient fleuri sans que le verrou de 220 ne saute. Invoquer la guerre à l'Est donnera-t-il plus de chance à Tshisekedi ? Le risque, comme prévient la conférence épiscopale du Congo, la CENCO, c'est qu'au conflit à l'Est s'ajoute la guerre civile et la partition du Congo. Plutôt que le glissement, Tshisekedi aurait gagné à contribuer à institutionnaliser les alternances politiques qui ont l'avantage de renouveler les espérances. Partout où il y a de l'espoir, le meilleur reste possible.
1: Le regard de Newton Ahmed Barry sur RFI. Allez, à presque 8h ici à Paris, juste avant le journal international de la musique française avec Camille et ce titre. Si tu souris aux anges, ça fait partie de la playlist RFI ce mois-ci.

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6: Rendez-vous demain soir à Pont-d'Aubenas pour une projection en plein air complètement gratuite.
7: J'ai passé ces 7 dernières années à parcourir le monde pour parfaire mon art. Voyez-vous, je suis une sorte de magicien, inventeur et chocolatier. Alors taisez-moi et écoutez-vous. Non, c'est pas ça, je voulais dire l'inverse.
8: Monsieur Wonka, je vois que vous êtes un homme très ingénieux.
9: Qu'est-ce que tu fais ?
7: Je fabrique du chocolat, bien sûr. Tu l'aimes comment ? Noir, blanc, fondu, totalement givré ?
10: Bien des gens sont venus ici pour vendre du chocolat. Tous ont été broyés. Par le cartel des chocolatiers, il faut vendre du chocolat pour avoir une boutique. Et il faut avoir une boutique pour vendre du chocolat.
6: Wonka est un film réalisé par Paul King, sorti en 2023, film qui raconte la jeunesse de Willy Wonka, un des personnages principaux du roman Charlie et la chocolaterie de Roald Dahl.
11: Par où on commence ?
12: Un bon chocolat doit être simple, alors que celui-ci est tout bonnement
7: étrange.
12: Qu'est-ce qui se passe ? Qui voudrait d'un chocolat qui fait voler ?
7: Nous allons vite le savoir.
12: Qui voudrait un chocomol ?
13: Circuler, y'a rien à voir, à part un petit groupe de personnes qui défient les lois de la gravité.
6: Le film Wonka sera projeté sur grand écran en plein air demain soir à la tombée de la nuit à Pont-d'Aubenas, sur la place des ateliers d'Antan, une séance offerte par la ville d'Aubenas. Elle sera précédée par la projection d'un court-métrage sélectionné par un jury de jeunes albenaciens cinéphiles, et vous pouvez même venir à partir de 19h30 pour un pique-nique partagé.
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6: Cette semaine, nous mettons à l'honneur le travail de l'artiste Lisa Pariente en vous faisant découvrir quelques-uns de ses derniers morceaux. Ils ne sont pas ou pas encore réunis en album, alors nous allons les égrener toute la semaine sur la radio InfoRC. Le 17 juin dernier, Lisa Pariente a dévoilé un single qui était très attendu. Il s'appelle « Qu'est-ce qu'on se ressemble ?». Quelques jours avant, elle annonçait la sortie de ce morceau sur son compte Instagram avec trois mots écrits en blanc sur noir « Je suis juive ». Les slides qui suivaient donnaient plus d'explications. Elle racontait la coexistence de ses origines juives et arabes face à l'entreprise des médias de les faire s'opposer. Elle terminait sur ces mots. Écrire ce texte, sortir cette chanson, c'est probablement l'une des choses les plus effrayantes que j'ai faites. L'équivalent d'envoyer un message risqué à son crush, quoi. Mais puissance 1000 à peu près. Ça, ce sont les mots de Lisa Pariente, et maintenant place à sa voix, avec le titre « Qu'est-ce qu'on se ressemble ?» sur le 88.6.
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C'était Lisa Pariente, Qu'est-ce qu'on se ressemble? Son travail est à l'honneur cette semaine sur la radio Info RC. Vous pouvez retrouver quelques extraits de ses derniers titres sur notre page d'accueil inforc.fr.

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1: Et aujourd'hui, j'ai la chance d'être avec Eric du Pas de Côté en studio. Bonjour Eric.
2: Bonjour Colline.
1: Alors tu vas venir la semaine prochaine nous parler un peu plus longuement de toute la programmation du café associatif du Pas de Côté. Mais tout d'abord, il faut parler du concert qui va avoir lieu ce samedi 11 juillet. Qu'est-ce qui nous attend ce samedi 11 juillet au Pas de Côté ?
2: Alors pour nous, c'est un événement. Donc j'espère que ça sera un événement aussi jazz dans la région, parce que vraiment, Time is Color, donc il y a un groupe qui est emmené par Cédric Henriot, le pianiste, viennent jouer le 11 juillet, donc à 21h chez nous. Et c'est vraiment un projet qui est entre jazz, funk, plein d'influences. Il y a une chanteuse franco-camerounaise qui est Nuni, qui vient rapper. Donc il y a vraiment ces deux univers qui se croisent. C'est, pour nous, ça a été vraiment une baffe. Donc j'espère que ça sera aussi une grosse émotion pour les gens qui viendront.
1: Time is Color, c'est un triptyque imaginé par le pianiste et compositeur Cédric Henriot, comme tu disais, un triptyque sur le thème du temps. Cédric Henriot, comment tu le présenterais, cet artiste ?
2: Alors c'est un artiste, un pianiste, un virtuose qui a commencé, qui a fait plein d'albums, alors différents avec, il a partagé des albums avec Herbie Hancock, son dernier album, il y a Ibrahim Malouf dessus, donc c'est quelqu'un qui va toujours essayer de faire des expériences comme ça, et Time is Color, c'est vraiment de se dire, tiens, si la musique était une couleur, comment ça se passerait dans les émotions, etc. Donc c'est vraiment quelqu'un qui est toujours en recherche.
1: Et à ses côtés, on retrouve ses fidèles complices, Bertrand Berruard à la basse, Antonin Violo à la batterie, et donc, comme tu le disais, Nuni à la voix.
2: C'est vraiment un groupe qui va vraiment vous mettre, c'est sûr qu'il va vous mettre la puce à l'oreille, le son à l'oreille, parce que c'est, il y a tellement d'influence. Alors, moi, je suis pas un spécialiste de jazz, mais du coup, je trouve que c'est vraiment une liberté qu'ils ont de pouvoir s'exprimer, d'avoir des influences comme ça, très, très libres. Donc, un événement de pas rater, évidemment.
1: C'est le samedi 11 juillet à 21h dans la cour du Pas de Côté à Mercué. C'est à prix libre et conscient.
2: Ouais, on a voulu continuer à être à prix libre et conscient, alors que c'est vrai que c'est vraiment un groupe que vous retrouverez autrement à Jazz à Vienne ou à Montreux. Donc oui, on a vraiment voulu maintenir ce prix libre et conscient. Et on a voulu aussi maintenir notre politique d'avoir aussi en première partie un groupe qui est aussi en travail ou qui est local en tout cas. Et là, il y a la bande à machin, donc c'est un groupe qui va faire du swing, qui est un groupe un peu qui est un peu improvisé entre les musiciens très locaux, qui en a pas mal qui participent au Bœuf chez nous. Enfin voilà, ça va être une soirée complète.
1: L'entrée à prix libre, en disant aussi que pour vous c'est un engagement aussi de proposer ça, et que vous espérez aussi le prix doit pas être un frein, mais en même temps vous espérez que les personnes puissent mettre, là vous écrivez 10€ le minimum espéré.
2: Oui, c'est parce que c'est des vases communicants, ça permet à des gens qui ont un peu plus les moyens de pouvoir aussi payer le prix normal, j'allais dire, c'est-à-dire à peu près 10-12€, et ça permet aussi aux gens qui n'ont pas les moyens, qui ont des difficultés, de venir voir des concerts et de participer à des événements culturels sans avoir les moyens.
1: Time is Color au Café Asso du Pas de Côté à Mercué ce samedi 11 juillet à 21h. On écoute A Luminous World, un extrait de leur dernier album paru en janvier 2025.

C'était le groupe Time is Color avec la voix de Neni. Ils sont à retrouver en concert ce samedi 11 juillet au café associatif Le Pas de Côté à Mercué. Un concert à prix libre et conscient. Merci à Eric du café asso du Pas de Côté d'être venu nous en parler dans nos studios.

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Rat Boys, à ne pas confondre avec Rat Boy, le groupe de post-country de Chicago est de retour avec un album intitulé Singing to an Empty Chair. Un album écrit dans un chalet dans le Wisconsin, d'où dit une des membres du groupe. Les Rat Boys, c'est Julia Steiner à la voix et à la guitare, son partenaire Dave Sigan également à la guitare, et puis le groupe a été rejoint en cours de route par Marcus Nuccio et Sin Newman, respectivement aux percussions et à la basse. Dans cet album, comme dans le reste de leur travail, ce qui marque avec les Rat Boys, c'est la conjonction d'une vitalité, d'une spontanéité, un peu la base du rock, et puis des musicalités très riches et travaillées. On va découvrir ça avec un des titres de l'album qui s'appelle Light, Night, Mountains, All That. Et je vous laisse avec quelques mots de Julia Steiner. Quiconque affirme que la musique à guitare est en déclin, je l'invite à se tenir devant un ampli, à le monter à fond et à jouer un putain d'accord de mi.

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2: L'Indigo, c'est un groupe de musique de l'île de la Réunion, un groupe de Maloya, fondé en 1999 et porté par la figure d'Olivier Araste, son chanteur, originaire de Pagnandi. L'Indigo est plus qu'un groupe, c'est la représentation d'une façon de voir la vie en dehors des normes individualistes, de faire passer le collectif avant l'individu, de se serrer les coudes pour avancer et rester fidèle à l'amour, à la force et au courage des ancêtres. On écoute, nous les...

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2: Il est temps, grand temps, de faire rentrer Juste Chani dans notre playlist. L'artiste a sorti il y a bientôt un an un album intitulé Diamant Noir et elle revient dernièrement avec un EP et notamment un titre qu'on va écouter aujourd'hui qui s'appelle Touchous, un titre qui reflète bien l'énergie de cet artiste qui ne s'en laisse pas compter, un sens de la punchline et une capacité à capter l'air du temps entre affirmation de soi, tension et lâcher prise. On écoute Juste Chani, Touchous.

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1: Et aujourd'hui, j'ai le grand plaisir de vous faire découvrir l'artiste Gyamé avec un morceau extrait de son deuxième disque intitulé Ebem. Ce mot signifie parole en langue Mbo, langue qui est parlée au Cameroun. Ebem est sorti il y a un an tout pile et voici les premières secondes de l'intro.
2: C'est un lieu sacré, Ebem. C'est un lieu sacré où les gens se rencontrent pour apprendre des choses. Dans l'Ebem, ça veut dire dans le cercle de la famille, mais c'est aussi le lieu de pratique.
1: Le disque s'ouvre sur la voix de Mbake Ngoub Emanti que vous venez d'entendre. C'est le père de Yamé, il est également musicien sénégalo-camerounais. Sa définition du mot Ebem agit comme une transmission symbolique entre générations. Yamé inscrit son album dans une lignée culturelle, spirituelle et personnelle. Ebem, c'est un voyage initiatique ancré dans l'héritage et dans l'intime, aux textures musicales innovantes. On écoute ensemble aujourd'hui le morceau Le Roi.

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1: Be My Valentine, c'est le dernier single de l'artiste Théodora. Il est sorti le 26 juin dernier, accompagné d'un clip ravageur où l'on retrouve la Boss Lady aux côtés de l'actrice Adèle Exarchopoulos. Un clip à l'esthétique qui rappelle les années 70. Be My Valentine, c'est un morceau en solo qui fait un clin d'œil subtil à l'une de ses répliques phares entendues sur son immense hit Mélodrama. Après un début de mois particulièrement intense marqué par plusieurs annonces majeures, Théodora enfonce le clou et prépare parfaitement la venue de son prochain album Sexy Music for Life. Be My Valentine de Théodora, c'est tout de suite sur le 80.

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2: Bonjour et bienvenue sur InfoRC. Aujourd'hui, nous parlons coiffure, un secteur passionnant et toujours en mouvement. Pour nous en dire un peu plus sur les formations en coiffure, nous accueillons Margot Lénaud, formatrice au CFA André Fargier à l'ANAS. Bonjour Margot.
3: Bonjour et merci de me recevoir.
2: Alors pour commencer, qui peut se former en coiffure ?
3: Alors tout le monde, que vous soyez collégien en recherche d'orientation ou adulte en reconversion. Déjà dans le métier, souhaitant vous perfectionner, il y a toujours une formation adaptée.
2: Et justement, quelle formation vous proposez au CFA ?
3: Alors au CFA André Fargier à l'ANAS, nous avons trois formations. Le CAP coiffure. C'est la base pour devenir coiffeur ou coiffeuse. Il dure 2 ans et permet d'apprendre toutes les techniques fondamentales. 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Nous avons aussi le BP coiffure, qui est un diplôme avancé pour ceux qui veulent gérer un salon et se perfectionner dans les techniques de coupe et de coloration. À ce moment-là, il y a 2 options possibles, soit la coiffure événementielle ou la coupe homme et taille de barbe.
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3: 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Après, pour aller plus loin, le BP ajoute 2 années supplémentaires, mais dès le CAP, on peut travailler en salon.
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3: Oui, énormément. On peut être ouvrier en salon, travailler à domicile, devenir chef

0: créativité, le contact humain et que vous voulez un métier passionnant, foncez. La coiffure, c'est un domaine riche et plein d'opportunités.
1: Merci Margot d'être venue pour répondre à nos questions sur Info RC. À très bientôt.
0: Merci.
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2: L'origan ou origan commun, c'est une espèce de plante herbacée vivace de la famille des Liamiacées. Il est aussi appelé entre autres marjolaine sauvage ou marjolaine vivace. D'ailleurs, il est parfois confondu avec la marjolaine. Marjolaine, on l'appelle aussi origan des jardins d'ailleurs. Les deux plantes partagent plusieurs caractéristiques, notamment leurs vertus médicinales et aromatiques. Pour le reconnaître, cet origan, utilisez vos sens. Tout d'abord la vue. Ces plantes atteignent généralement une taille qui varie entre 30 et 80 cm. Les tiges sont rouges, à section carrée. Elles sont velues avec des feuilles arrondies, vertes, légèrement dentées. Les fleurs sont roses ou pourpres et elles sont regroupées en petites panicules, c'est-à-dire une grappe de fleurs. Et en cuisine, les sommités fleuries et les feuilles, elles sont utilisées fraîches ou même à défaut séchées comme condiment. On peut aussi les utiliser pour aromatiser des vins blancs. Et l'origan a les mêmes usages condimentaires et médicinaux que la marjolaine. C'est un antiseptique et antispasmodique qui est employé depuis le Moyen-Âge. On peut aussi l'utiliser en infusion dans les cas de rhume ou de grippe et pour stimuler la digestion. Il permet de lutter contre certaines bactéries et aussi contre les

0: Champignons, c'est pour ça qu'il est utilisé pour soulager les douleurs dues au rhumatisme et aux problèmes de peau. Et en agriculture biologique, une macération d'origan permet de lutter contre le balanin des noisettes et contre d'autres curculionidae. Alors, bonne cueillette à vous.
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1: Heures en temps universel, 9h à Paris et à Madrid.
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1: Le journal international avec vous, Martin Guèze. Ça aurait pu être une finale, Martin, mais ça ne sera qu'une demi. La France et l'Espagne ont rendez-vous dans le dernier carré.
3: Et oui, la Roja, qui est venue à bout de la Belgique de Buzyn hier soir à Los Angeles grâce à un but de dernière minute de Mikel Merino. Au pays, on se prend à rêver d'une deuxième étoile après le sacre de 2010. Même si les Espagnols restent très exigeants avec leur équipe, on appellera François Musso à Madrid dès le début de ce journal. Nous serons aussi ensuite à Cuba, qui fait face à de nouvelles pannes d'électricité généralisées. Alors qu'il y a tout juste 5 ans, le pays connaissait les plus grandes manifestations de son histoire, une île caribéenne où la répression n'a jamais été aussi grande, vous l'entendrez. Nous serons ensuite au Liban, où les bombardements israéliens continuent malgré l'accord cadre de paix entre l'État hébreu et les autorités libanaises, mais aussi au Soudan, en Ukraine et au Royaume-Uni, où la tapisserie de Bayeux est enfin arrivée au British Museum, après d'un an de la célèbre broderie du XIe siècle, qui pourrait rapporter très gros à l'institution britannique qui se frotte les mains.
1: Après 16 ans d'attente, l'Espagne retrouve donc le dernier carré d'une Coupe du Monde.
3: La dernière fois que la Roja était allée aussi loin dans la compétition, c'était en 2010. Un bon présage pour l'Espagne qui avait à l'époque remporté le tournoi en Afrique du Sud. Les joueurs espagnols qui ont fini par l'emporter 2-1 à Los Angeles face à la Belgique. Une victoire accueillie sans excès de joie en Espagne où les supporters attendent beaucoup de leur équipe. L'Espagne, on le retrouve, notre correspondant François Musso en direct de Madrid. François, la Roja qui retrouvera la France en demi-finale mardi. Le match est déjà lancé par les joueurs et par la presse espagnole.
4: Oui, il y a bien sûr ici une grande joie à parvenir de nouveau à ce stade de la plus grande et prestigieuse compétition de football. Mais il n'y a pas non plus une immense surprise, car on a bien conscience ici de la valeur de la Roja, autrement dit la sélection, de la qualité des joueurs à tous les postes. Il y a un sentiment de fierté collective pour une équipe qui justement fonctionne de manière chorale et unie. Le journal El País souligne ce trait. Si en France il y a Mbappé, Haaland pour la Norvège, Kane pour l'Angleterre, Messi pour l'Argentine. En Espagne, dit ce titre, domine la patience, la persévérance, la confiance. Et précisément, met en exergue le journal El Mundo, le buteur, c'est Mikel Merino qui entre en fin de match et qui fait gagner son équipe in extremis, exactement comme contre le Portugal. España tiene ángel, l'Espagne a un mélange de grâce et de chance. C'est le titre du quotidien sportif Marca, une équipe qui fonctionne comme un orchestre sans véritable soliste, mais où chacun joue sa partition à la perfection. D'ailleurs, ici, même si on craint la France, on se voit favori pour gagner une deuxième Coupe du Monde.
3: Merci beaucoup, François Musso, en direct de Madrid sur RFI. Et s'il y en a un qui se voit bien favori, c'est Lamine Yamal, la star de l'Espagne, qui a déclaré « Si la France doit craindre une équipe, c'est bien l'Espagne ». Lamine Yamal qui avait fait très mal aux Bleus il y a 2 ans en demi-finale de l'Euro, lorsque l'Espagne avait battu la France justement 2-1. France-Espagne, une nouvelle demi-finale en Coupe du Monde. Cette fois-ci, ce sera mardi 14 juillet à Dallas, au Texas. Et on ne connaît pas encore l'affiche de l'autre demi. Elle opposera les vainqueurs des deux derniers quarts de finale, à savoir Angleterre-Norvège, qui se joue tout à l'heure à 21h temps universel, et puis Argentine-Suisse, coup d'envoi cette fois-ci à 1h TU.
1: Dans l'actualité également, Martin, cette nouvelle panne d'électricité générale à Cuba.
3: La deuxième en 5 jours, de quoi mettre la population sur les nerfs. Le déficit électrique de l'île atteint des niveaux jamais vus. 3/4 de l'électricité nécessaire n'est ni produite ni fournie. Les 10 millions d'habitants de Cuba sont obligés de cuisiner au bois ou alors au charbon, et les manifestations se multiplient. Non sans rappeler celle de 2021, lorsque les Cubains se soulevaient pour réclamer de meilleures conditions de vie. C'était il y a tout juste 5 ans, des manifestations alors inédites depuis 1959 et l'arrivée au pouvoir de Fidel Castro, une répression qui s'est encore accentuée ces dernières années à Cuba. Marine de la Mossonnière.
5: Une vidéo d'installations militaires abandonnées postée sur les réseaux sociaux, et Eddie Jones, humoriste et youtubeur, se retrouve accusé d'espionnage et risque la perpétuité. Arrêté le 1er juin dernier, c'est l'un des 1306 prisonniers politiques que compte l'île, dont 40 mineurs, un double record selon l'ONG Prisoners Defenders, qui estime que depuis le début de l'année, la répression s'est intensifiée. Javier Larrondo, son président, parle même de répression préventive.
6: Le régime a perfectionné.
7: Le
6: régime a perfectionné son système de répression. Ils font des recherches sur les réseaux sociaux, ils espionnent les conversations, les appels, les SMS. Quand ils arrêtent quelqu'un, ils passent en revue son portable, ils épluchent ses contacts, ses échanges et ses publications sur les réseaux sociaux.
5: Conséquence de cette surveillance accrue, le profil des prisonniers politiques a changé. Il ne s'agit plus seulement de militants ou de dissidents.
6: La majorité des nouveaux prisonniers n'ont pas d'activité politique. Ce sont de simples citoyens qui se sont plaints du manque d'eau, d'électricité ou de nourriture, juste parce qu'il veut se maintenir au pouvoir. Le gouvernement est en guerre contre son propre peuple.
5: Face à cette situation, l'ONG Prisoners Defenders dénonce l'attitude qu'elle juge trop timorée du Canada, de l'Espagne et de l'Union européenne.
7: Cuba, où le rappeur dissident Michael Osorbo a été transféré de prison à la veille de ce 5e anniversaire des manifestations historiques de juillet 2021. Et ce 3 jours après le transfert d'un autre artiste dissident, considérés tous deux comme des prisonniers d'opinion par Amnesty International.
1: Malgré la signature d'un accord cadre en vue d'une paix durable, c'était le 26 juin dernier, bien Israël bombarde toujours le sud du Liban.
7: Et revendique même dans un communiqué avoir tué une personne dans la région de Nabatieh, l'armée israélienne qui dit avoir visé un terroriste du Hezbollah. Les pourparlers entre l'État hébreu et le Liban, qui doivent eux reprendre mercredi à Rome sous médiation américaine, la capitale italienne où Joseph Aoun, le président libanais, doit discuter de l'application de cet accord cadre qui induit le déploiement de zones pilotes dans le sud du pays, pilotées par l'armée libanaise. Un accord qui fait toujours débat au Liban. La députée Halima Kakour estime qu'il entérine une situation favorable à Israël. On va écouter justement la députée Halima Kakour sur cet accord cadre entre le Liban et Israël, un accord qui entérine une situation plutôt favorable à l'État hébreu. Et on entendra peut-être plus tard justement cette députée Halima Kakour, les bombardements israéliens au Liban qui ont fait plus de 4200 morts depuis le 2 mars dernier, le 2 mars qui a marqué le début du nouveau conflit armé entre Israël et le Hezbollah. Toujours au Moyen-Orient, l'Iran a tenu parole vis-à-vis des États-Unis, c'est ce que dit ce matin Abbas Araghchi, le ministre iranien des Affaires étrangères, et ce depuis la signature du protocole d'accord de cessez-le-feu, c'était fin juin. Un protocole mis à mal par la reprise des frappes ces derniers jours des États-Unis en Iran et par la riposte de Téhéran dans les pays du Golfe, alors que Donald Trump a lui affirmé que la trêve entre les deux pays était désormais terminée. Abbas Araghchi qui accuse Washington de violation du cessez-le-feu, alors que les États-Unis ont aussi annoncé rétablir les sanctions économiques contre Téhéran.
8: Je répète que ce n'est pas la paix, c'est de la Pax Romana qui est la paix par la force.
7: Et c'était effectivement la députée libanaise qu'on était censé écouter tout à l'heure, Clotilde Dumé. On la réécoutera sûrement dans les prochaines éditions de RFI. Pour l'instant, il est 9h07 à Khartoum comme à Bruxelles. Le Parlement européen qui condamne par ailleurs les crimes de guerre commis au Soudan. Des députés européens qui réclamaient davantage d'aide humanitaire de la part de l'Union européenne à travers une résolution adoptée largement. Hier, ils condamnent notamment les atrocités en cours à El Obeid, la capitale du Kordofan du Nord, commises par les paramilitaires des FSR du général Emeti. Les députés européens condamnent aussi toute ingérence étrangère qui alimenterait la guerre, notamment le soutien à une société basée à Abu Dhabi, aux Émirats Arabes Unis, société accusée de fournir des armes aux FSR, ce qui est en violation de l'embargo imposé par l'ONU. Le Parlement européen estime désormais que l'Union européenne doit inscrire les FSR sur la liste européenne du terrorisme. Maaz Tegeldine est membre de l'association Sudfa Media. Il se dit satisfait que le nom des Émirats Arabes Unis apparaisse enfin clairement dans cette résolution.
9: Aujourd'hui, nous sommes contents, nous sommes heureux que cette résolution a pu être votée tout en mentionnant les Émirats Arabes Unis comme un soutien direct des forces de soutien rapide dans cette guerre. Cette chose n'a pas été facile parce que depuis le début de la guerre, tout le monde savait que les Émirats Arabes Unis soutiennent d'une manière directe les forces de soutien rapide. Ça a été documenté par l'ONU, par les ONG, mais dans le Parlement européen, nous n'avons pas pu arriver à pointer le doigt sur les Émirats Arabes Unis qui sont impliqués d'une manière directe dans ce conflit. Personne ne nommait ce pays et donc parce qu'ils ont beaucoup de pouvoir, beaucoup de lobbies qui travaillent dans le Parlement européen et nous avons travaillé avec Sudfa Media et d'autres organisations de la société civile soudanaise. Nous avons travaillé avec des députés de la gauche dans le Parlement européen pour pouvoir arriver à cette résolution-là.
7: Des propos recueillis pour RFI par Ouda Ibrahim.
1: Kiev frappé en pleine nuit par une attaque de missiles russes.
7: Les sirènes d'alerte aériennes qui ont retenti dans la capitale ukrainienne après au moins deux séries d'explosions qui ont fait au moins 6 blessés. Une autre frappe a fait un mort à Zaporijja. Le président ukrainien Volodymyr Zelensky qui est lui attendu lundi à Paris pour un sommet de ce qu'on appelle la coalition des volontaires en présence de 37 pays soutenant militairement l'Ukraine. 500 soldats ukrainiens et d'autres militaires de la coalition ouvriront le lendemain le traditionnel défilé du 14 juillet que l'Élysée veut massif et historique avec un record de défilants. Le chef de l'État français Emmanuel Macron dit vouloir envoyer un puissant message de soutien à l'Ukraine et envoyer un signal d'un réveil stratégique de l'Europe face à la Russie. L'Ukraine par ailleurs, au cœur d'un nouveau rapport de l'OSCE, l'Organisation pour la Sécurité et la Coopération en Europe. Rapport qui alerte sur le sort 1,5 million d'enfants ukrainiens vivant désormais en territoire occupé illégalement par la Russie et soumis à un système organisé d'acculturation, ce qui relève du crime contre l'humanité. Emmanuel Chaz.
10: En Ukraine, un rapport publié par l'OSCE met en lumière la politique de rééducation menée par la Russie à l'égard de la jeunesse ukrainienne en territoire occupé. Une stratégie bien connue des Ukrainiens qui se traduit par une refonte de l'enseignement et des manuels scolaires, un embrigadement dès le plus jeune âge dans des groupes paramilitaires et patriotiques et enfin l'effacement de l'identité ukrainienne, culturelle et linguistique des enfants. Dès leur plus jeune âge, ils sont donc conditionnés idéologiquement et militairement contre leur propre pays. À leur majorité, nombreux sont d'ailleurs les jeunes à être poussés à rejoindre des brigades russes, prenant ainsi les armes contre l'Ukraine. Selon l'OSCE, cette politique russe est un système organisé qui constitue une violation du droit international, de la Convention relative aux droits de l'enfant et des conventions de Genève. À cela s'ajoute la déportation ou le déplacement forcé de plus de 20 600 enfants. Selon les autorités ukrainiennes, Kiev a déjà pu en récupérer 2 300. Face à ces accusations et malgré les nombreux témoignages de victimes, Moscou rejette toute responsabilité et affirme agir dans l'intérêt des enfants. Emmanuel Chaz, Kharkiv, RFI.
1: Dans l'actualité également, Martin, l'Europe qui enchaîne les vagues de chaleur et qui tente de s'adapter.
7: Le vieux continent qui fait face déjà à sa troisième canicule depuis le début du mois de mai, qui provoque notamment d'immenses feux de forêt dans le sud de l'Espagne. Feux de forêt qui ont fait 12 morts dans la nuit de jeudi à vendredi. Des feux de forêt également dans le sud de la France. Le gouvernement français qui inaugure aujourd'hui son premier plan hors sec chaleur extrême. Concrètement, ce plan prévoit notamment l'ouverture de centres de rafraîchissement pour les personnes vulnérables. Et ce alors que 24 départements sont aujourd'hui en vigilance rouge, ce qui concerne 22 millions de personnes dans le pays.
1: Et puis c'est un trésor vieux de 1000 ans qui a enfin traversé la Manche.
7: Enfin, la tapisserie de Bayeux qui a déserté son antre de Normandie pour se retrouver dans les prestigieuses galeries du British Museum à Londres, un prêt pour un an de la célèbre broderie longue de 70 mètres qui décrit la conquête de l'Angleterre par Guillaume le Conquérant en 1066. Un transfert suivi, scruté même très très près en Angleterre, le président du British Museum qui prédit déjà la plus grande année de l'histoire du musée grâce à la tapisserie. Une arrivée suivie à Londres par notre correspondante Sarah Menaï.
11: C'est presque en catimini, en camion, sous escorte policière en plein milieu de la nuit, un petit peu avant 3h du matin, heure locale, que la tapisserie de Bayeux est arrivée à Londres. Extraite de son musée normand, l'œuvre du XIe siècle est fragile. Son transport est un véritable défi logistique. Brodé sur 70 mètres de lin, il a fallu la placer dans des caisses résistantes aux vibrations, caisses maintenues à une température de 20 degrés Celsius. À son arrivée, l'œuvre a notamment été accueillie par l'ambassadrice de France à Londres et le président du British Museum, Nicholas Cullinan, dont les impressions ont été recueillies par la presse britannique.
12: C'est un moment très spécial, unique. C'est le produit d'énormément de travail, de planning, de réflexion de part et d'autre de la Manche. Ce sera encore plus extraordinaire lorsqu'on va la déballer, l'exposer et que tant de personnes vont pouvoir la voir.
11: L'œuvre sera exposée à Londres à partir du 10 septembre pendant près de 10 mois jusqu'en juillet 2027 et l'enthousiasme au Royaume-Uni est tel qu'il n'y a pour l'instant plus de billets disponibles sur le site du British Museum. La première salve de billets mise en vente début juillet a été vendue en une journée à peine. Jamais des billets ne s'étaient vendus aussi rapidement pour une exposition du musée. Un musée qui s'est d'ores et déjà assuré plus de 3 millions d'euros de revenus. Sarah Menei, Londres, RFI.
7: Et ils sont déjà près de 8 millions de visiteurs attendus au British Museum pour admirer la fameuse tapisserie. Dépêchez-vous de prendre vos billets, Clotilde Dumais.
1: Oui, on va y penser. Bien Merci sûr. Beaucoup, Martin Guez. Allez, on poursuit avec la revue de presse. Sophie Pouzrat est à la une, hein, on l'a évoqué rapidement dans le journal, cette nouvelle vague de chaleur qui touche la France et l'Europe.
13: Oui, c'est une rengaine que l'on commence à connaître, celle des températures à 36, 38, voire 40 degrés Celsius. Un refrain qui se joue pour la troisième fois en France depuis le mois de mai. Ce samedi, plus de 22 millions de personnes, on l'a dit, sont touchées par les chaleurs extrêmes sur l'ensemble du territoire. Le répit aura été de courte durée, observe La Croix, qui rappelle dans ses pages que le nombre de décès dans le pays a augmenté de 30% durant la semaine du 22 juin, là où le mercure avait atteint des records. Le quotidien français s'intéresse par ailleurs au plan hors sec, dispositif habituellement réservé aux inondations ou encore aux tempêtes. Activé ce vendredi, il y voit un cap symbolique qui vient d'être franchi dans la gestion de la canicule.
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0: Ça s'appelle Les Hormones Simone et c'est un clin d'œil à Anne Sylvestre puisque c'est un travail autour des textes de Anne Sylvestre. Là aussi, elles étaient passées l'an dernier à la Bobine à Aubenas. Ça va être un très très grand moment a cappella. C'est un show, c'est un spectacle et ça sera la dernière fois qu'elles vont se produire sur ce spectacle-là. Donc ceux qui veulent les revoir une dernière fois, venez entrer à 18h le dimanche soir 12 juillet.
1: Pour découvrir Anne Sylvestre en polyphonie.
0: En polyphonie, absolument.
1: Évasion, ça se déroule à l'espace Christine Sèvre à Entraigues-sur-Volanne dimanche. Et d'ailleurs, dans cet espace, sera également proposée une causerie politique culturelle le matin du dimanche 12 juillet à 11h. Un débat avec le public. Il y sera question notamment de l'impact du désengagement de l'État dans les politiques culturelles. Vous pouvez participer à cette causerie politique culturelle si vous avez votre passe festival pour accéder à l'ensemble des rendez-vous du festival Jean Ferrat ou encore tout simplement en réservant votre billet pour cette causerie qui coûte 10€ sur le site du festival Jean Ferrat. 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Le festival Jean Ferrat, c'est aussi toute une programmation gratuite. Pour la journée de dimanche, la scène de la Potière s'animera dès 14h avec une scène ouverte, puis direction la scène des Coquelicots avec Claire Elzière à 14h qui sera suivie de Marion Rock à 16h. Alors tout de suite sur la radio Info RC, je vous fais écouter cette voix singulière, celle de Marion Rock et son morceau « Montrer la joie ».

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1: Montre la joie, c'est un morceau de Marion Rock qui est à retrouver dimanche 12 juillet au Festival Jean Ferrat à Entraigues-sur-Volane. C'est un concert gratuit qui aura lieu à 16h sur la scène des Coquelicots.
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1: 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Vendredi 17 juillet, le 18A, côté boutique à Aubenas, vous donne rendez-vous pour un concert qui sera précédé de démonstrations des différentes pratiques d'artisanat d'art, notamment des démonstrations du bois brûlé Chou-Sugiban, de création de bijouterie, de portraits dessinés et de création de fanzines. Ce sera le vendredi 17 juillet de 19h à 22h dans la cour du 18A. L'entrée est gratuite, vous trouverez sur place une buvette et la soirée se clôturera avec un concert du groupe Chili Bugs, ça va groover.

C'était un petit extrait interprété par le groupe Chili Bugs à retrouver en live vendredi 17 juillet au 18A à l'occasion d'une soirée de démonstration des différents métiers d'art qui se pratiquent dans cette boutique atelier à Aubenas. C'est une soirée gratuite le vendredi 17 juillet de 19h à 22h.

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2: Bonjour. Les élèves de seconde 2 du lycée Gimont ont réalisé un projet autour des migrations. Maintenant, voici l'histoire d'un garçon juif qui traverse l'enfer des camps de concentration durant la Seconde Guerre mondiale. On retrouve Gianni et Thomas avec Dawid, une histoire sur la Shoah.
5: Chapitre 1. Je m'appelle Dawid. Je suis né juif, dans un village de Mezalipi, en Pologne, en 1925. Mon enfance était plus normale pour un jeune garçon de mon village. J'étudiais la Torah, comme tous les petits de ma confession, et jouais avec mes sœurs aux billes. La vie était simple, mais agréable. Je vivais avec ma mère, mon père, mes sœurs et mon grand-père. Mon père était le médecin du village. Et nous vivions sans manquer de rien. J'étais très proche de mon grand-père. Il me parlait beaucoup de sa jeunesse et de sa vie avec ma grand-mère. Je l'aimais énormément. Ma mère, elle, me surprotégeait et me grondait toujours quand je rentrais trop tard pour le dîner. Quant à mon père, il n'était pas souvent à la maison, car elle partait pour les villages voisins, pour sauver des vies, comme elle disait ma mère. J'étais très attaché à mes deux sœurs. On jouait toujours avec le fils du cordonnier. Il s'appelait Adrian. Il n'était pas juif et mon père m'avait donc interdit de jouer avec lui. Mais il était mon ami et je n'avais que faire de s'il était juif ou non. À 10 ans, un tragique accident s'est produit. Mon grand-père est mort d'une crise cardiaque. Devant moi, sans rien que je ne puisse faire. Je n'ai toujours pas fait le deuil de sa mort. Mais ce qui suivra plus tard dépassera tout ce que j'aurais pu imaginer.

Je me souviendrai toujours du vendredi 15 septembre 1939, quand la Waffen-SS a atteint notre petit village. Ils voulaient nous emmener dans les ghettos. Mon père s'est interposé, malgré ma mère qui suppliait de ne pas le faire. Mais ne parlant pas l'allemand, il fut battu jusqu'au sang. Ne pouvant plus marcher jusqu'au point de rendez-vous, un des soldats prit son arme, avança vite d'un pas confiant et d'un regard froid, il la battit. À ce moment-là, j'ai su que ma vie ne serait jamais plus comme avant. Ils nous emmenaient au ghetto de Tarnow, une ville située à environ 30 km de là où nous habitions. Nous avions l'impression de mourir. Imaginez-vous, marcher plus de 30 km sous les cris et les pleurs de votre famille. Le chemin était escarpé et sinueux. Il neigeait ce soir-là. Le froid glacial nous coupait le souffle. Les gens autour de moi tombaient comme des mouches sous les coups des nazis allemands. À un moment, mes jambes ne répondaient plus. Je ne pouvais pas m'arrêter, de peur d'être abattu d'un coup de fusil dans le dos. Pendant que nous subissions les coups des Allemands, eux, à cheval, riaient à cœur joie de notre pauvre situation. Arrivés au ghetto, 130 de nous avaient péri. Je n'avais jamais vu un endroit pareil. Tout était si triste, si sale. Les gens mouraient à même le sol, dans le froid et dans la boue. On nous barqua dans cet endroit où hommes et femmes étaient traités comme des porcs destinés à l'abattoir. Cette ville n'avait rien à voir avec ma petite campagne paisible. Elle était bruyante, insalubre et toujours vibrante par le bruit des canons. Arrivés le ventre vide et diminué de nos forces, le peu d'argent qui nous restait servait à payer la nourriture, qui parfois nous était volée. Nous passâmes deux longues années dans un petit appartement, constitué de deux chambres, une salle de bain et une petite cuisine qui faisait office de salon. Un jour, les SS ont débarqué dans l'immeuble d'en face, en défonçant la porte du dernier étage. Je regardais la scène d'un étage plus bas, derrière mon rideau. Un garde s'approcha de la table où était installée la famille, et leur ordonna de se lever. Ce qu'ils firent tous sauf un. Au début, je ne compris pas pourquoi cet homme se permettait d'atteindre un affront, sachant bien que cela finirait mal. L'officiellement donna un ordre à un de ses soldats. Un garde se mit derrière lui et commença à le pousser. C'est à ce moment-là que je compris. L'homme était dans un fauteuil roulant. Et c'est quand le SS s'avança que je le vis. Son visage était terne, presque sans vie. Je n'arrivais pas à voir une lueur de peur dans ses yeux. Il ne semblait ni triste ni apeuré. Il acceptait cette situation, presque comme si elle était voulue. Le soldat de toutes ses forces prit les poignets de son fauteuil, les leva d'un mouvement brusque, et l'homme tomba alors de 5 étages, la tête la première, et finit sa course le crâne fondu en deux sur la route. Je me rappellerai toujours de ce moment. Toujours. Chapitre 2. La vie était très dure, et le temps passait si lentement que j'en perdais la notion. Nous nous sommes rendus compte assez vite que les nazis raflaient les juifs du ghetto pour les amener dans un endroit que nous ne connaissions pas encore. Nous ne savions pas quand notre tour viendrait. Mais un jour, ma sœur et ma mère, qui étaient au marché pour le repas du midi, ne revinrent pas. Ma sœur aînée et moi étions bouleversés et perdus. Nous sommes restés un an de plus, avant que nous aussi, nous soyons déportés dans le camp d'Auschwitz.

0: Au début, nous étions plutôt heureux, mais perplexes à l'idée de quitter cet endroit qui nous avait fait tant de mal. Mais en découvrant notre moyen de transport, nous nous sommes rapidement fait un avis sur le voyage. Nous étions entassés dans les wagons à bestiaux. Ce wagon fut très vite imprégné de l'odeur de la mort. Nous devions faire nos besoins directement sur le sol du wagon que nous quittions jamais. L'air était saturé. Respirer était de plus en plus difficile. Les enfants pleuraient, car ils étaient souvent séparés de leur mère. Je me demandais ce qui pouvait être pire que cette situation. Nous étions comme du bétail, enfermés. Beaucoup devinrent fous. Certains auraient tué pour ne serait-ce qu'un croûton de pain, même son propre enfant. Nous devions les animaux. C'était l'intention même des nazis. Je voulais protéger ma sœur, mais je pense que c'était elle finalement qui me protégeait. Nous n'avions plus de famille. Il n'y avait plus que nous. Nous étions seuls, dans le noir, à attendre telles des bêtes en cage. Le voyage dura 5 jours. Il me paraît beaucoup plus long. Une fois arrivés là-bas, on sortit tous les cadavres du wagon et on nous ordonna de nous mettre en rang. L'air frais passait à nouveau dans mes narines. J'ai bien cru que j'allais y rester. Mais pourtant j'étais là, debout, avec ma sœur à mes côtés. Nous n'avions plus qu'une envie. C'était de retrouver ma mère et ma petite sœur. Une fois sur le quai, nous étions réceptionnés par des chiens en furie, retenus difficilement par les gardes du camp. Ce dernier était fait de pierre et constitué d'une enseigne gardée de plusieurs soldats armés ainsi que de barbelés. Le complexe était constitué de 3 camps s'étendant sur plusieurs kilomètres. C'était immense. Je voyais au loin de la fumée noire, comme le charbon, sortant de grandes cheminées. Je me demandais ce que les Allemands pouvaient bien brûler. Je ne pus réfléchir bien longtemps avant qu'Edgar m'attrape. Mais ne connaissant pas un mot d'allemand, je m'étais contenté de rester bouche bée devant lui. Un coup de crosse plus tard, je me mis à le suivre vers la file gigantesque. Les officines nous triaient comme marchandises. Les hommes valides furent mis d'un côté, tandis que les femmes, les enfants, les vieillards ainsi que les malades étaient directement embarqués dans les camions comme des sacs de farine entassés les uns sur les autres. Une fois dans la file avec ma grande sœur, je me demandais comment j'allais retrouver ma mère et ma sœur. Elles me manquaient terriblement. Mais alors, quand je m'étais dans mes pensées, une main m'attrapa de force. Je me débattis, mais rien à faire. Le bouc me tenait ardemment. Ma sœur ne s'aperçut pas de ma disparition qu'au tard. Je regardais mon ravisseur. Il était grand, brun, semblait vouloir me protéger. Elle me gardait dans ses bras. Je me suis dit que plus tard, que cet homme avait sauvé la vie. En effet, si j'étais resté avec les enfants et les femmes, avec ma sœur, je pense que vous devinez ce qui serait arrivé. Des gardes reprirent ma sœur, qui tentait de revenir à mes côtés, et l'emmenèrent vers le rang des femmes. Je me mis à les supplier de la garder, de la garder avec moi. Comme récompense, je reçus un coup de coude dans le crâne. Je compris alors que le ghetto n'était pas si terrible. Chapitre 3. Après m'être réveillé dans les vestiaires des hommes, avec un très fort mal de crâne, un chef SS débarqua et demanda un traducteur. Un homme leva immédiatement la main. Il fut donc désigné pour traduire ce que l'officier nous dirait, en nous récitant mot pour mot les règles du camp. Il nous disait de ne pas sortir de notre bloc, sous peine d'être exécuté à mort devant nos camarades. En entendant cela, mon sang s'est glacé. Je repensais à ma sœur et à ma mère, dont je n'avais toujours pas de nouvelles. Une nuit, ne pouvant pas dormir, je me suis mis en tête de retrouver ma famille. Je ne connaissais pas vraiment ce moyen d'accéder à leur bâtiment, et j'étais déterminé. Je me mis à la recherche d'une personne qui pourrait m'aider. J'ai donc demandé au plus ancien d'entre eux, nous, qui s'appelait Simon. C'était un tzigane. Il avait été emmené d'ici depuis le début de la guerre en 1939. Je lui demandais ce qui arrivait aux femmes, aux enfants et aux malades après la sélection. Et s'il existait un quelconque moyen d'accéder à leur bâtiment. Il me regarda alors avec un air triste et me prit à part. Il me parla sur un ton grave qui n'indiquait rien de bon. Il me le demanda.
1: Tu vois la fumée noire qui jaillit des grains de cheminée, c'est là que nous sommes tous destinés.
0: Je fus pris de peur en entendant ces mots. Qu'est-ce qui arrive à ma famille ? Demandai-je en tremblant. Il détourna le regard vers ces fameuses cheminées de briques.
1: À l'heure qu'il est, mon garçon, j'ai bien peur que tes proches ne soient déjà dans un monde meilleur.
0: Je me sentis défaillir. En entendant cette terrible nouvelle, je ne tenais plus sur mes jambes. Il fallut que Simon me retînt, de peur que je ne tombe à la renverse. Je pleurais, des jours, des semaines durant. J'étais seul à présent. Je ne pouvais plus compter que sur Simon, qui m'avait pris sous son aile. Comme il était l'ancien, on le respectait, et ce qui me permettait de garder ma nourriture, sans qu'on me la vole. Chaque matin, les SS nous rassemblaient dehors, pendant des heures, pour l'appel. Ils nous appelaient avec des numéros, car à notre arrivée dans le camp, nous étions tatoués d'un numéro de série. Ensuite, nous étions par dortoir soumis à une inspection du médecin du camp. C'était le moment le plus angoissant de la journée. En effet, on m'avait expliqué que le médecin désignait ceux qui n'étaient plus en capacité de travailler dans le camp, et donc si nous vivions encore un jour de plus, ou non. Nous savions ce qui arrivait aux hommes qui étaient désignés comme non aptes au travail, même si les Allemands voulaient nous faire croire qu'ils seraient soignés, puis remis dans leur cellule. Un jour de forte pluie, comme nous étions à l'appel, plantés comme des piquets dans la boue et le vent, je vis arriver le responsable de notre section, comme d'habitude, accompagné d'un traducteur. Ce traducteur-là semblait vide, totalement inanimé d'émotion. Baissant la tête, je ne pus tout de suite voir son visage. Quand il envoie la tête pour commencer l'appel, ce traducteur semblait être une traductrice. Les cheveux noirs, tout comme moi, elle était pâle, comme la neige. Ce n'est que quand je vis ses yeux, verts brillants, dernier signe de vie dans ce corps meurtri que je la reconnus. Ma mère. Chapitre 4. C'était elle. Je n'en revenais pas. Elle était là, se tenant près du responsable, rapportant ses paroles une par une. En effet, ma mère avait appris l'allemand car son père était lui-même d'Allemagne. Ce lui avait sûrement sauvé la vie. Pour la première fois depuis mon arrivée dans ce camp, je ressentais enfin de l'espoir. Je décidai donc d'aller la retrouver après l'appel derrière le bâtiment servant d'entrepôt pendant la pause déjeuner. Je me faufilai jusqu'à ce qu'elle puisse me faire se voir. Je fis des signes de la main, mais elle ne me vit pas. Quand elle détourna enfin les yeux vers moi, elle me vit. Mais, rapidement, elle détourna le regard pour ne pas attirer l'attention des SS. Je vis couler une larme dans sa joue. Moi aussi, je me mis à pleurer, sans vraiment pouvoir me retenir. Enfin, une fois l'appel terminé, je lui fis un signe direction de l'entrepôt. Elle se dirigea, dès qu'elle eut la permission. Je courus pour la retrouver. Elle me prit dans ses bras et me serra comme jamais ne l'a fait. Cela dura longtemps, jusqu'à ce que nous fûmes tous à court de larmes.
2: Tout va bien, tu n'es blessé nulle part ?
0: Me dit-elle. Non, je vais bien. Mais toi, tu as l'air épuisé. Ces nazis t'ont fait du mal ?
2: Ne t'inquiète pas pour moi.
0: Me répondit-elle avec sa voix maternelle. Où sont-elles ?
2: Qui ça ?
0: Dit-elle, en sachant bien qui je parlais. Mes sœurs, je veux les voir. Elle me regardait des larmes aux yeux.
2: Ils les ont pris. D'abord Clara, quand nous sommes arrivés, il y a un an, et puis il y a quelques semaines, ta grande sœur qui t'accompagnait.
0: Elle sanglotait. Est-ce qu'elles sont... dis-je en hésitant. Elle me regarda en hochant la tête. Je m'écroulais sur elle, en vidant les dernières larmes de mon corps. J'aurais dû être là pour les protéger, criai-je.
2: Tu n'aurais rien pu faire, pauvre idiot. Elles sont mortes maintenant, alors sèche tes larmes, car il faut avancer.
0: Me dit-elle sur un ton sévère. Et toi ? Toi, si tu dois survivre. Je ne veux pas me retrouver tout seul à nouveau, lui dis-je en me relevant.
2: Ma vie n'a plus aucune importance, mon petit. Tu es ma seule raison de vivre à présent.
0: Notre discussion s'arrêta là, car on nous appelait déjà pour travailler. Elle m'embrassa et me dit de la retrouver à la même heure, au même endroit, chaque jour après l'appel. Nous nous séparâmes et nous dirigeâmes tous deux vers notre travail. Le lendemain, nous nous sommes retrouvés après l'appel, et encore le surlendemain et le jour suivant. Cela dura plusieurs semaines, et ça me faisait beaucoup de bien d'être avec elle. Enfin avec une personne pour qui je compte plus que tout. Je ne m'étais jamais autant confié avec ma mère. Mais que voulez-vous, dans la situation où nous étions ? Bref, le fait qu'elle vienne me voir m'inquiétait beaucoup, car elle ne pouvait parler aux prisonniers. Et j'étais toujours inquiet qu'on nous voie. Heureusement, cela n'est jamais arrivé. Un jour, ma mère retrouva presque sa joie de vivre en dansant, quand nous étions une petite famille vivant dans l'insouciance. Elle avait un plan. Un plan qui se voyait être porteur d'espoir. Son plan était le suivant. Soudoyer un officier SS, et comme elle en côtoyait tous les jours, ça ne devrait pas être difficile de les approcher. Ensuite, après avoir réussi à le convaincre, il fallait récupérer un uniforme SS pour me faire sortir du camp. J'exprimai tout de suite mon désaccord. Ce plan, C'était de la folie. Mais ma mère, bornée comme elle est, ne me laissa pas le temps de m'exprimer plus longtemps. En concluant, le débat part.
2: Je ferai tout mon possible pour te sortir de cet enfer, même si cela doit me coûter la vie.
0: Elle se mit à pleurer.
2: Tu es mon dernier enfant encore en vie, David. Et je ne te laisserai pas encore un membre de notre famille mourir.
0: J'acceptai donc, à contre-cœur, et nous nous séparâmes. Le lendemain matin, elle ne revint pas avec l'officier avec qui elle était. Depuis ce jour-là, je ne la revis plus jamais.

Chapitre 5. Les jours passaient comme des mois. Je n'en pouvais plus. Chaque visite, c'est le médecin. Je priais ma bonne étoile pour rester un jour de plus. Je répétais, pas aujourd'hui. La peur laissa vite place à la haine. Je voulais tous les tuer, les bourreaux de ma mère, de toute ma famille. Mais j'étais là, impuissant. Alors, j'ai commencé à m'en vouloir à moi. Pourquoi j'ai laissé faire ça? Je suis qu'un idiot, répétais-je. Malgré tout, les semaines passèrent, les années finirent par s'écouler. Et j'étais toujours en vie. Je ne sais pas par quel miracle, sûrement par ma volonté de venger la mort de ma mère. Vous savez, la vengeance pousse un homme à faire de n'importe quoi pour accomplir son sombre projet. Je me rappelle qu'un jour, en août 1944, on nous annonça que l'armée rouge n'était qu'à 200 km du camp et qu'elle commençait à libérer les autres camps situés plus à l'est. Les Allemands étaient en train de perdre, et nous le savions. Je me dis que j'avais encore une chance. Les nazis, voyant que leur chute approchait, décidèrent de liquider le camp de tout témoin du génocide. L'usine de la mort tourna encore à plein régime jusqu'à l'arrivée des Russes. Je m'en souviendrai toute ma vie. Ils ne revenaient pas de nous voir dans cet état. J'avais peut-être perdu 30 kilos. J'étais là, vivant, et avais encore l'envie de vivre, pour rendre fier ma mère, qui m'en garde sûrement d'en haut.

C'était la dernière page du livre. Je suis encore sous le choc. Je ne pensais pas que mon grand-père avait vécu tant de choses horribles. Malheureusement, il manquait quelques pages et je n'ai pu que je n'ai pu retrouver. Malgré tout, je suis heureux de connaître enfin sa vraie histoire. J'aurais aimé le découvrir avant sa mort. J'ai tant de questions à lui poser, tant de questions qui resteront sans réponse. Enfin, c'est peut-être mieux ainsi. Il est déjà 1 heure. L'horloge sonne dans la chambre de mes grands-parents. Après cette adrénaline, la fatigue se fait sentir. Je me suis endormi en pensant à lui. Cette nuit-là, j'ai pas rêvé.

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1: Bonjour à tous, salut Omnes. Aujourd'hui, Audi, on se retrouve pour l'Instant Mytho avec la classe de latiniste de 4e de la Céalière. Nous allons vous parler d'Apollon avec Maël, Louison et moi-même.

0: Dans l'Iliade, Apollon Phébus est décrit comme un dieu lunaire. Son arc est en argent, couleur liée à la nuit et à la lune. Ensuite, il deviendra le dieu solaire. Son épithète Phébus, qui signifie brillant en grec, le confirme. Son arc et ses flèches renvoient d'ailleurs la lumière au rayon du soleil. Il est aussi le dieu de la beauté, de la poésie et de la musique. Il est souvent représenté avec une lyre.
1: Apollon Phébus a une sœur jumelle, Artemis Diane. Ils sont les enfants de Zeus Jupiter et de Leto, une mortelle. Leto a dû trouver refuge sur l'île de Délos, car elle était poursuivie par la haine de Héra Junon, qui se venge de toutes les infidélités de son mari. En effet, les gens avaient peur de provoquer sa jalousie, et personne ne voulait accueillir Leto. Finalement, elle accoucha sur l'île flottante de Délos. Après la naissance d'Apollon Phébus et d'Artemis Diane, l'île se fixa au fond de la mer et fut nommée Délos, dit la brillante. Les Grecs y édifièrent un grand sanctuaire, lieu de culte pour Apollon Phébus.
2: Mais Apollon Phébus voulait se créer un autre sanctuaire. Il alla à Delphes, qui était déjà le sanctuaire de Gaïa, la Terre. Python, un énorme serpent femelle, y rendait des oracles, c'est-à-dire des conseils ou prophéties censés venir directement de la déesse. Apollon Phébus tuera l'animal et y fera son propre lieu de culte. Il appellera sa prêtresse, celle qui parlait en son nom, la Pythie, en souvenir du serpent qu'il avait tué. C'est la fin de l'émission. À bientôt pour une nouvelle histoire grecque ou à l'été.

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1: Alors, l'univers du jeu dont on va parler aujourd'hui, c'est un univers fantastique. Le jeu s'appelle Stigmeria. On arrive ici sur une planète sur laquelle il va falloir survivre. Stigmeria, donc, c'est le nom de cette nouvelle planète. Et on est sauvé par des créatures qui sont mi-elfes, mi-fées, les Stigmériens, donc. Donc, ça va être à notre tour de les aider. Notre tâche pour survivre sur cette nouvelle planète sera pas aisée. Il va falloir récolter du pollen. La seule façon de se nourrir sur la planète, c'est d'apporter notre aide aux Stigmériens. Et les Stigmériens devront, eux, polliniser les fleurs géantes de la planète en déposant des pollens cristallins dans des pistils bien spécifiques. Ce sont des fleurs géantes aux tendances carnivores, donc il va falloir ne pas se faire manger, je suppose. On va voir un peu tout ça avec Olivier aujourd'hui. Bonjour Olivier.
2: Bonjour. Donc Stigmeria, c'est un jeu auto-édité par l'édition Garageux et Gabriel Soulaire. Donc c'est un jeu édité par un Ardéchois. C'est leur premier jeu. Nous, on l'avait découvert il y a pas mal de temps déjà, pareil, en prototype, quand ils étaient venus nous présenter le jeu au Festival du jeu à Ussel, Festival du 07 qui prend. Là, le jeu est sorti en cette fin d'année. Ça y est, il est tout édité. Donc on retrouve une belle boîte bien remplie. C'est un jeu pour deux joueurs. Et on est sur un jeu très abstrait. Il y a effectivement tout le descriptif là, de l'univers où on est des pistils, mais on est vraiment sur une mécanique de jeu très abstraite. On va avoir face à nous un plateau, pour faire simple et décrire un peu, ça représente une sorte de damier qui représente les différentes zones de pistils de notre fleur. Et on va avoir un objectif de victoire et qui me dit que, par exemple, je veux avoir un Stigmeria bleu à tel endroit, un Stigmeria rouge à tel endroit, etc., etc. Donc je vais avoir des placements à réussir à atteindre sur ce damier. Et en fait, l'idée, c'est qu'à chaque tour, nos Stigmeria, nos petits jetons, vont arriver par le haut du plateau. Mais mécaniquement, à chaque tour, ils vont descendre d'un cran vers le bas. Tac, tac, tac. Seulement des fois il va y avoir du vent, donc ils vont se décaler d'un coup sur la droite, d'un coup sur la gauche, ils vont descendre plus vite ou moins vite, etc. Et l'idée, ça va être de réussir à appréhender tous ces paramètres de déplacement et de contraintes pour être le premier à réussir à placer ces jetons de couleur comme c'est marqué sur notre objectif de point de victoire. Après, c'est un jeu qui est très complet, il y a énormément de plateaux différents, énormément de modules différents. Donc en fait, on commence avec une version assez basique, on va dire, et puis plus on avance, plus on va pouvoir rajouter des nouveaux éléments, des nouvelles contraintes, des nouvelles mécaniques, des nouveaux plateaux, ainsi de suite. C'est un jeu qui joue pour deux, mais dans l'absolu, si on achète deux boîtes, on pourrait jouer à quatre. Mmh. Ou si on achète trois boîtes, on pourrait jouer à six. Enfin là, c'est un côté course casse-tête. C'est-à-dire que je n'ai aucune prise sur ce que va faire l'adversaire. C'est, voilà, on est chacun au-dessus de sa plante. Le but du jeu, c'est de la coloniser et de la polliniser en fonction de son objectif. Le premier qui arrive a gagné. Et c'est vraiment le côté casse-tête de réussir à profiter au mieux des contraintes qui vont nous arriver, de vent, de déplacement, etc., pour optimiser nos déplacements et être le premier à y arriver. C'est assez joli. Oui. C'est voilà, c'est un univers très très féerique, très très vert, très rouge. Enfin, c'est assez assez sympa, c'est très agréable à jouer. Après, voilà, on est vraiment sur, c'est ça, on est sur une, on est plus proche du casse-tête que du jeu de société en termes de sensation de jeu. Donc il faut aimer ces mécaniques là, mais pour ceux qui aiment, on s'y retrouve vraiment, quoi. Moi, je...
1: Alors, ce casse-tête, il vient de quoi ?
2: En fait, le côté casse-tête, c'est le côté je joue tout seul, j'ai pas d'interaction avec les autres joueurs, et à moi de me débrouiller avec les contraintes qui m'arrivent, mes contraintes de départ, mes contraintes d'arrivée, et les contraintes que va m'imposer le jeu au fur et à mesure des tours, pour être le premier à y arriver, quoi. Mais voilà, il y a des jeux où on a de l'interaction avec les autres joueurs, on va pouvoir les embêter, on va pouvoir les aider, on va pouvoir faire plein de choses. Là, celui-ci, c'est vraiment pas le cas, c'est je suis au-dessus de ma feuille, et voilà. Comment je me débrouille pour être plus rapide que l'adversaire.
1: Donc là, on peut jouer tout seul aussi. Hein.
2: Ouais, tout à fait. On peut jouer tout seul. Et du coup, là, ça va être une mécanique de scoring en fonction du nombre de tours qu'on a mis pour réussir à faire son objectif. C'est des parties de durée variable, voilà, entre 20 et 45 minutes en fonction du niveau de difficulté qu'on a choisi.
1: Et il se joue à partir de 14 ans. Pourquoi tu le conseilles, toi, ce jeu? Tu as soufflé quand j'ai dit 14 ans, tu penses qu'on peut jouer plus tôt?
2: Ouais, alors en fait, le 14 ans, c'est souvent une histoire de réglementation hein, qui apparaît sur les boîtes.
1: Pour les pions
2: par ouais, quoi, en fait, ouais. C'est des normes européennes et américaines qui font qu'il faut faire certains tests en dessous de 14 ans. Et donc, les éditeurs, pour ne pas s'embêter à faire ces tests, mettent 14 ans. Mais 90% des temps, ces jeux sont accessibles à des enfants bien plus jeunes. Après, ça reste une mécanique abstraite et casse-tête. Donc on aime moins des tests. Mais effectivement, à partir de 10-11 ans, un enfant qui est bien dans cette logique-là, il peut tout à fait jouer, ça, il n'y a pas de problème. Mais c'est vrai que dans tous les cas, ce n'est pas un jeu dans lequel on va mettre deux enfants de 10 ans ensemble et ils vont jouer en autonomie. Ce sera un jeu à partager avec un adulte, si c'est pour jouer avec un enfant.
1: Et pourquoi tu le conseillerais, du coup ?
2: Pourquoi je le conseille ? Parce que c'est pareil, il n'y en a pas tant que ça des jeux qui proposent des mécaniques un peu abstraites et casse-tête comme celui-ci. Moi, c'est des choses que j'aime bien des fois, ce côté-là, se gratter la tête. C'est marrant, c'est des bonnes sensations de jeu, c'est assez agréable quand on aime effectivement.

0: Et c'est le moment de retrouver la librairie du tiers-temps. Je suis avec Claire. Bonjour.
1: Bonjour.
0: Quel est le livre coup de cœur dont tu as choisi de nous parler aujourd'hui ?
1: Alors, j'ai choisi de parler d'une BD qui s'appelle « Après la pluie » de Margot Duseigneur aux éditions Fidèle.
0: Une bande dessinée.

0: Qui a l'air très belle, en tout cas de ce que je vois de la première de couverture. Est-ce que tu peux nous décrire cette première de couverture?
1: Alors, on est dans des lignes très rondes, enfin, il n'y a aucun angle quasiment. L'image est séparée en deux. Sur le haut, on voit une assemblée, des gens attablés autour d'une table, dans un lieu qui a l'air d'être une grotte, avec des dessins très ronds et des couleurs pastel. Et juste en dessous, donc dans la deuxième image, on voit deux autres personnes qui sont en train de creuser la terre et de l'observer.
0: Après la pluie, c'est le nom de cette bande dessinée, ça parle de quoi?
1: Alors, c'est une bande dessinée qui nous raconte un futur possible. Donc, on va dire que c'est une BD d'anticipation possible, mais en même temps avec des petits éléments fantastiques, puisqu'on est dans un monde qui ressemble beaucoup au nôtre, mais qui a été complètement transformé, à la fois par des catastrophes écologiques et sociales, par des gouvernements autoritaires qui ont été renversés, et un monde qui s'est complètement redessiné et qui a été balayé par la pluie, qui a tout remis un peu à zéro. Et donc on est dans une bande dessinée qui nous présente ce monde d'après, sans vraiment de soucis chronologiques. C'est plein de petites scènes qui se passent parfois avant, parfois pendant, parfois après cette pluie, et qui petit à petit dessinent ce nouveau monde qui se crée. Et qui est un monde finalement qui fait assez envie, puisque il y a énormément d'assemblées populaires où les gens décident tous ensemble de ce qu'ils veulent faire. Les relations sont apaisées, ou en tout cas les gens travaillent à ce que ça se passe mieux que ce que ça a pu être. Et alors d'un point de vue écologique et pratique, ils ont découvert, donc on en revient à ce qu'on voyait sur la couverture, que la terre est devenue une espèce de matière à la fois très malléable et comestible. Donc en fait, la terre leur sert à tout. Construire leur maison, faire à manger. Donc dans le livre, on a des très bonnes recettes de gâteaux à la boue et enfin, voilà, des passages assez humoristiques comme ça. Donc c'est étrange, très séduisant, une belle utopie, on va dire.
0: Est-ce que tu veux nous lire un extrait ou la quatrième de couverture?
1: Alors, je vais lire peut-être le texte qui est dans la quatrième, qui n'est pas un résumé, qui est un extrait. Les murs que l'on bâtit sont voués à redevenir le sol que l'on foule. Toute construction est temporaire, toute fonction éphémère, tout outil remplaçable. Les carnavals s'organisent entre les ruines de l'ancien monde, faisant apparaître dans le reflet des mares, formées par les grandes pluies, l'image en miroir d'une réalité en constante mutation.
0: C'est une note au changement.
1: C'est ça, le changement et la souplesse, on va dire, avec cette terre malléable.
0: Là, tu viens d'ouvrir le livre, on voit qu'il y a des sortes de titres de chapitres. Donc, il y a un chapitre qui s'appelle Le caillou, il y en a un qui s'appelle La pluie.
1: Oui, c'est ça. En fait, c'est pas une histoire linéaire où on va suivre un personnage spécifique. Enfin, même si c'est un narrateur ou une narratrice qui est peut-être le même, ou peut-être pas. Mais voilà, on fait des sauts dans le temps. Et ça se consacre à chaque fois à certains petits épisodes. Et en fait, moi, ça m'a fait penser à un livre, bon, qui est très très différent, mais ça m'a fait penser à Ma Vallée de Claude Ponty, qui est un album jeunesse. Et c'est pareil, en fait, c'est d'un point de vue subjectif, son univers, comment ça fonctionne à travers plein de petits focus sur, bah, par exemple, le carnaval, sur les maisons, sur la nourriture.
0: Donc c'est un livre qui s'appelle Après la pluie, une bande dessinée de Margot Duseigneur aux éditions Fidèle. Est-ce que tu as envie de rajouter quelque chose pour conclure?
1: Ben, juste peut-être dire que les éditions Fidèle, c'est une petite maison indépendante de très grande qualité et que ben, plus que jamais, il faut soutenir l'édition et la librairie indépendante.
0: À retrouver à la librairie du Tiers-Temps à Aubenas, boulevard Gambetta. Merci Claire.
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7: Bonjour, ici Oscar, Rumi et Zoé pour faire l'actualité.
5: des Ardéchoises.

0: à l'école des Oliviers à Aubenas. Les enfants ont une toute nouvelle cour de récré. En janvier 2026, après 4 mois de travaux, la nouvelle cour de récré a été inaugurée. Le maire était là. Les élèves et les enseignants et les enseignantes étaient aussi. Les enfants ont découvert un endroit très original pour jouer et apprendre. Dans cette cour, la mairie a installé de vieilles voitures qui ne roulent plus. Mais ce n'est pas tout. À l'intérieur de ces voitures, des pastèques poussent, même en hiver. Pour faire pousser les fruits, les voitures sont chauffées grâce à l'essence. Cela permet de garder la chaleur, comme dans une petite serre.
1: Nous sommes y allés sur place pour rencontrer les enfants, pour connaître leurs impressions. Bonjour.
2: Bonjour.
1: Comment tu t'appelles ?
2: Je m'appelle Zoé.
1: Quel âge as-tu ?
2: J'ai 9 ans.
1: Tu es en quelle classe ?
2: Je suis en CE2.
1: Que penses-tu de ta nouvelle récré ?
2: C'est rigolo. Je vois pousser les pastèques. Et quand c'est mûr, on les mange. C'est génial, délicieux. On n'a plus besoin d'amener des goûters.
1: Les écologistes ne sont pas d'accord. Certaines associations trouvent que c'est bien de donner une deuxième vie aux voitures. Et puis aussi, ça apprend aux enfants comment pousser des fruits. D'autres associations s'inquiètent à cause de la pollution. L'essence pollue, ça produit des gaz à effet de serre. Ce gaz abîme la couche d'ozone et ça augmente le réchauffement climatique. En tout cas, à l'école des Oliviers, les enfants sont contents.
0: Miam miam, c'est trop bon les pastèques.
3: Fake news.
4: Bonjour, je m'appelle Zakaria.
5: Bonjour, je m'appelle Jana.
6: Bonjour, je m'appelle Naïs.
7: Bonjour. Alors, ce qu'on vient d'entendre, c'était une fake news. C'est vous qui l'avez réalisée avec les prénoms que vous vous êtes inventés. Et dans la fake news, vous étiez quel personnage ?
0: Moi, j'étais Oscar.
1: Moi, Rumi.
2: Moi, Zoé.
7: Et alors, ça vous fait quoi d'entendre votre fake news ?
0: Ben, elle est bien.
1: Ça nous fait plaire de la joie.
2: C'est bien.
7: Comment vous avez fait pour avoir autant d'idées ? Comment vous avez inventé cette fake news ? Comment vous avez eu cette idée ?
0: On s'est serré les coudes et on a essayé de trouver, les trois.
1: On s'était et on a réfléchi dans notre tête quelle idée on a choisie.
7: Vous aviez eu plein d'autres idées. Est-ce que vous avez envie de nous les dire, les autres idées que vous aviez eues et qu'on n'a pas pu réaliser ?
0: Moi, j'avais une idée, c'était de la glace à la grenouille.
1: Et moi, mon idée, c'est une un aéroport et une piscine et une banane d'appartement.
7: Des ananas d'appartement ? C'est quoi une fake news ?
0: C'est une fausse nouvelle ou une fausse information.
7: Et comment vous avez fait pour créer cette fake news pour qu'elle puisse avoir l'air crédible, pour qu'elle puisse avoir l'air réaliste ?
0: On a dit des choses vraies et des choses fausses.
7: C'est quoi qui était vrai dans votre fake news ?
0: C'est la nouvelle cour. On a une nouvelle cour de récré. La fausse chose, c'était qu'il n'y a pas de voitures qui font pousser des pastèques.
7: Est-ce que c'est quelque chose qui vous donne envie, cette histoire de pastèque ?
0: Oui.
1: Il y a de l'essence dedans et c'est pas bon pour eux.
0: Pour la planète, parce que ça abîme la couche d'ozone, qui nous protège des rayons de soleil.
1: Et ça pollue.
7: Et alors, c'est la dernière séance aujourd'hui. On s'est vus pendant 4 semaines d'affilée, pendant 4 séances de radio. Qu'est-ce que vous avez aimé ? Qu'est-ce que vous n'avez pas aimé ? Qu'est-ce que vous avez pensé de cet atelier radio ?
0: Moi, j'ai aimé quand on parlait au micro. Aussi qu'on a trouvé les idées et qu'on écoutait ce qu'on a dit.
1: Moi, j'aimais pas comme Zakaria me couper la parole de mes idées. J'ai aimé l'idée de Zakaria, la glace aux grenouilles.
0: Mais on l'a pas fait.
7: Et toi, qu'est-ce que tu as aimé, Mayas ?
2: Par le micro.
1: Qu'on s'est chauffé, faire des dessins et écouter Funky News.
0: Moi, ce que j'ai aimé, c'est voir Tony et Colline faire le montage.
7: Oui, c'est vrai, toi, Zakaria, t'as regardé le montage, t'as vu Tony le faire et moi ensuite. Qu'est-ce que t'en as pensé ?
0: C'était bien.
7: Ouais, t'as vu la voix qui était dessinée sur les courbes et tout. Qu'est-ce que ça t'a fait quoi ?
0: Apprendre des nouvelles choses.
7: Merci, nous aussi, on a beaucoup aimé faire l'atelier avec vous.
1: Au revoir.
0: Au revoir.
2: Au revoir.
7: Vous venez d'entendre la restitution d'un atelier d'éducation aux médias qui a été réalisé auprès d'élèves en CE2 à l'école des Oliviers.
5: Et maintenant, une petite interlude poétique et musicale créée par les CM1.
8: Si la gym était une couleur, ça serait rose, parce que j'aime la couleur. Si la gym était une fleur, ça serait une marguerite, parce que ça sent bon. Si la gym était une odeur, ça serait l'odeur d'une rose. Si la gym était un objet, ça serait une barre, car je joue avec la barre. Si la gym était un animal, ça serait le chat, parce qu'il est agile.
9: Si la danse était une couleur, ça serait verte, parce que je danse toujours en vert. Si la danse était une fleur, ce serait une fleur bleue, parce que le ciel et les nuages m'inspirent. Si la danse était une odeur, ce serait l'odeur du parfum, parce que je mets du parfum. Si la danse était un objet, ce serait les habits, parce que je m'habille comme Michael Jackson. Si la danse était une musique, je choisirais Gims, de la musique ciel,

0: C'était Ciel de Gims, une proposition des enfants de l'école des Oliviers sur le 88.6. C'est aussi leur radio.
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3: Bonjour, je m'appelle Stella et je suis à l'école des Oliviers.
4: Bonjour, je m'appelle Oumar, j'ai 8 ans.
5: Bonjour, c'est Younes, je suis dans la classe de Tiffen, dans la classe de CE2.
0: Alors, vous venez d'enregistrer votre fake news. Est-ce que vous pouvez nous expliquer ce que c'est qu'une fake news d'abord ?
3: Une fake news, c'est des vraies informations mélangées à de fausses informations.
0: Fake news, c'est un mot anglais ? Ça veut dire quoi ?
4: Fake, ça veut dire faux. Et news, ça veut dire information.
3: Bonjour à tous. C'est l'heure de l'actualité de l'école des Oliviers à Aubenas. Et aujourd'hui, l'actualité, c'est la pomme de terre. Depuis le 11 avril et jusqu'au 20 septembre prochain, le château d'Aubenas accueillera l'exposition d'art contemporain des patates. Les enfants de l'école des Oliviers sont allés découvrir l'exposition et ce qu'ils ont vu était extraordinaire.

0: Waouh, c'est la patate la plus grosse du monde.
1: En effet, dans la cour intérieure du château, une patate de 10 mètres cubes est exposée en plein air. Un exploit de la technologie et de l'agriculture moderne. Mais le plus incroyable pour les enfants de l'école des Oliviers, c'est que cette patate leur est destinée dès que l'exposition sera terminée en septembre. La patate géante sera offerte à la cantine de l'école des Oliviers pour nourrir 40 à 50 enfants par jour pendant plusieurs semaines. Nous avons rencontré la cuisinière en chef.
2: Bonjour.
1: Bonjour.
2: Quels sont les plats que vous allez préparer grâce à cette patate géante?
3: Des frites, des patates au four, des quiches aux patates et aux légumes. Une tartiflette, des tortillas, des tagines, une grande salade de patates, des samoussas et bien sûr un gratin de pommes de terre.
2: Qu'est-ce que ça vous fait de cuisiner cette patate géante et unique au monde?
3: C'est un très grand honneur. J'ai hâte de voir la réaction des enfants.
2: Nous avons aussi rencontré des enfants. Bonjour.
4: Bonjour.
2: Peux-tu te présenter pour la radio?
4: Je m'appelle Coucou. J'ai 8 ans. Je suis en CE2 dans l'école des Oliviers.
2: La patate géante du château de Benard sera bientôt à la cantine. Qu'est-ce que ça te fait?
4: Je suis content.
2: Quel est ton plat préféré à base de patates?
4: C'est les frites. J'espère manger tous les jours des frites.
1: Merci de nous avoir écoutés. C'était l'actualité de l'école des Oliviers sur la radio Info RC. Fake news!
5: Aujourd'hui, c'est notre dernière séance et on vient juste d'écouter la fake news avec le montage qu'on a réalisé avec Tony, la fake news que vous avez enregistrée.
6: Et donc, t'avais raison, Stella, pour faire une fake news qui marche, il faut mélanger du vrai et du faux. Qu'est-ce qui est vrai dans la fake news que vous avez inventée?
1: C'est une exposition sur la patate, comme on l'a dit, ça c'est vrai. Et aussi les dates sont réelles.
6: Donc il est vraiment possible d'aller voir l'exposition sur la patate au château de Benard jusqu'au 20 septembre. Par contre, qu'est-ce qui est faux dans ce que vous avez inventé?
4: Il n'y a pas de patates qui mesurent 10 mètres.
1: Et on ne les donnera pas à l'école des Oliviers.
6: Ça vous a plu de faire cet atelier radio?
2: Bah oui, bien sûr.
4: Oui, oui.
6: Qu'est-ce qui vous a plu?
2: C'était faire la radio et surtout apprendre le mot fake news.
1: Moi, c'était d'inventer l'histoire, mais pas de entièrement l'inventer, aussi de prendre du vrai.
2: En premier, je stressais beaucoup et j'avais peur que ça serait pas bon et je serais triste parce que je voulais être à la radio.
6: Et maintenant, tu te sens comment?
2: Joyeux.
6: Et toi, tu te sens comment?
1: Je me sens bien et je suis contente d'avoir participé à cet atelier.
6: Et toi, qu'est-ce qui t'a plu, Younes, dans l'atelier?
4: De faire les voix.
6: De faire les voix? Ça veut dire quoi, faire les voix?
4: Ça veut dire qu'il faut faire les personnages.
2: Et parler au micro, c'est génial.
6: Alors, c'était quoi vos personnages à chacun, chacune?
1: Moi, c'était l'animatrice et la cantinière.
4: Moi, c'était l'enfant.
2: Et moi, j'étais les journalistes qui a interviewé.
6: Ça vous a fait quoi d'entendre cette fake news?
1: Ça m'a fait drôle et bizarre.
2: C'est la première fois que j'écoute ma voix déjà et je suis gênée.
6: Qu'est-ce que vous avez pensé du montage qu'on a réalisé avec Tony?
4: J'ai trouvé qu'il était bien soigné.
1: Moi j'ai bien aimé les assemblements de nos voix et des musiques. Pendant que la cantinière parlait, eh ben, Colin elle avait mis une ambiance de cantine en fond.
3: Des frites, des patates au four, des quiches aux patates.
1: Pour la cantinière, on a changé la voix.
6: Qu'est-ce que vous avez pensé de la fake news que vous avez créée?
1: Moi, je l'adore.
2: Trop bien soignée.
1: Et je trouve que c'était une bonne idée de s'inspirer du château de Bénin.
5: Et est-ce que maintenant, vous pensez que vous allez être plus à même de décrypter les fake news si vous tombez sur une fake news?
1: Oui, je pense que oui.
2: Moi aussi.
5: Pourquoi?
1: Bah parce qu'on en aura fait une, du coup on saura plus se préparer pour savoir si on prendra plus de précautions.
5: Qu'est-ce que vous allez faire alors la prochaine fois que vous allez tomber sur une information?
1: On va aller la vérifier sur des sites qui sont fiables.
2: Regarder parfois les défauts.
1: On peut déjà regarder dans les journaux, sur la télé, à la radio, pour voir s'ils en parlent.
2: Et on peut toujours reconnaître une fake news parce qu'on a appris quand on était enfant. Et c'était trop bien la fake news.
5: Expression plurielle. Une action soutenue par la préfecture politique de la ville, le département de l'Ardèche, la commune d'Aubenas et la caisse d'allocation familiale.

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4: 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Le Palabre recherche des bénévoles pour l'accompagnement scolaire. Il s'agit du bénévolat d'action, c'est-à-dire un accompagnement régulier, le mardi de 17h à 18h30 et ou le jeudi aux mêmes horaires, 17h-18h30, pour accompagner les enfants de l'école et les adolescents-adolescentes du collège. Ça se passe au Palabre tous les mardis et jeudis soirs. Si vous êtes intéressé, que vous avez du temps à offrir, vous pouvez contacter le 07 66 25 30 33, qui est le contact bénévolat du Palabre. Je répète le numéro 07 66 25 30 33.
5: Les professionnels de santé du territoire organisent pour la deuxième fois une session de formation au premier secours en santé mentale. Cette formation permet d'acquérir les connaissances et les réflexes essentiels pour reconnaître, écouter et orienter une personne en difficulté physique. Ça se passera lundi 14 et mardi 15 septembre à l'espace Combeguer à Aubenas, anciennement ASA, de 9h à 17h. Une démarche qui s'inscrit dans la volonté de renforcer l'accompagnement et la prévention en santé mentale sur notre territoire. Il faut s'inscrire, il y a seulement 12 places ouvertes par session et je crois que c'est déjà un peu rempli. Pour en savoir plus et vous inscrire, c'est au contact suivant 04 86 84 00 68. Je vous redonne le numéro dans un instant. L'adresse mail, c'est contact@ifsemformalis.fr. contact@ifsemformalis.fr. Et le numéro de téléphone, je vous le redonne donc, c'est le 04 86 84 0068. Les premiers secours en santé mentale constituent l'aide qui est apportée à une personne qui subit le début d'un trouble de santé mentale, une détérioration d'un trouble de santé mentale ou qui est dans une phase de crise. Les premiers secours sont donnés jusqu'à ce qu'une aide professionnelle puisse être apportée ou jusqu'à ce que la crise soit résolue. Ils sont l'équivalent en santé mentale des gestes de premiers secours qui, eux, apportent une aide physique à la personne en difficulté. Je le rappelle, la formation a lieu les lundis 14 et mardi 15 septembre à l'espace Combeguer à Aubenas. Et si vous souhaitez en savoir plus, vous pouvez vous tourner vers la CPTS à l'Aube Santé.

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1: La pépinière Cocher Frédéric à Aubenas, spécialisée dans la production et la commercialisation d'arbres fruitiers, recherche un ouvrier ou une ouvrière pour un contrat saisonnier qui est renouvelable tous les ans de septembre à mai. Un CDD à 35 heures, payé 12,30 euros de l'heure. Le travail se fait en extérieur avec une météo parfois difficile. Pour ce poste, vous serez amené à gérer l'arrachage des plantes en début de saison, le tricalibrage, la mise en jauge des plantes, la préparation des expéditions et l'emballage des végétaux, ainsi que la plantation et la multiplication des plantes. Pour candidater, vous devez être habilité à conduire tracteur et pelle. Si ce poste vous intéresse, vous pouvez contacter la pépinière Cocher Frédéric. Et on passe à une annonce de la crèche intergénérationnelle La Ronde des Âges, une crèche qui accueille 24 berceaux et a ouvert en 2024 au sein de la résidence pour personnes âgées Sainte-Monique sur les hauteurs d'Aubenas. Cette crèche recrute à partir de juillet 2026, à partir de maintenant, une auxiliaire de puériculture diplômée pour un temps partiel à 80% au sein d'une équipe pluriprofessionnelle de 8 personnes. Le contrat proposé est un CDD pour une durée minimale de 4 mois. C'est un temps partiel à 28 heures en horaire fractionné pour un salaire brut de 1500 à 1700 euros par mois. Dans le cadre de ce contrat, on vous demande de réaliser des activités d'éveil et des soins qui visent au bien-être, à l'autonomie et à la sécurité affective ainsi qu'au développement des enfants. Pour candidater, une expérience de 6 mois dans le domaine de la puériculture est attendue, ainsi qu'un diplôme spécialisé en puériculture, et vous devez être véhiculé. Si ça vous intéresse, vous pouvez vous adresser à la crèche intergénérationnelle La Ronde des Âges à Aubenas. Et enfin, une offre d'emploi de l'ADSEA 07, l'association de sauvegarde de l'enfance et de l'adolescence. Elle recherche un ou une éducatrice spécialisée pour travailler au sein du service action éducative en milieu ouvert à moyens renforcés du secteur d'Aubenas. Il s'agit d'un CDD de 8 mois à 35 heures, avec une prise de poste dès que possible. Le salaire sera déterminé selon la grille CCNT du 16 mars 1966, soit l'indice 434, soit selon expérience. Vous pouvez vous adresser à l'ADSEA 07 si ce poste vous intéresse. Et comme pour travailler, il faut se lever parfois tôt, eh bien on va écouter Shay et son morceau Cocorico.

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2: Et aujourd'hui dans séquence évasion, direction Lavaine d'Orniac.
3: Cette grotte classée au grand site de France est incroyable par sa taille. Votre visite accompagnée d'un guide sympathique vous mènera dans plusieurs salles aux dimensions vraiment impressionnantes. Elles atteignent près de 55 mètres de haut. C'est cette hauteur qui a donné des formes originales aux stalagmites et aux différentes colonnes. Certaines ressemblent à des pommes de pin ou des palmiers géants, d'autres à des crêpes empilées les unes sur les autres. En fait, les gouttes, lorsqu'elles tombent de très haut, elles vont éclater et projeter leur dépôt sur l'extérieur de la colonne. Ceux-ci vont donc s'accumuler sur l'extérieur et former comme des petits boudins.
2: Pour les sportifs et les amoureux de la nature, le grand site de Lavaine d'Orniac propose également des visites spéléologiques sur réservation.
3: Vous pourrez évoluer dans les plafonds de la grotte de Lavaine d'Orniac, faire une descente en rappel de 50 mètres par l'entrée naturelle de la grotte ou encore tester la tyrolienne souterraine.
2: L'entrée à Lavaine d'Orniac donne aussi accès à la cité de la préhistoire.
3: Ici, les premiers Européens ont laissé des traces de leur passage. L'espace muséographique moderne et ludique traverse 350 000 ans d'aventure humaine. Entièrement rénové en 2014, il explique la préhistoire de l'Europe occidentale. Poteries, outils, armes, ossements sont à découvrir dans les vitrines et des animations interactives permettent de mieux comprendre cette époque. La cité de la préhistoire propose également des démonstrations de feu et de tirs de sagaie, ainsi que des randonnées guidées autour du site. Bref, Lavaine d'Orniac et la cité de la préhistoire raviront les petits comme les grands. Il faut y aller.
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Je tire un trait. Sur le passé, je tire un trait. Moi, je veux plus tirer ton portrait, alors je tire un trait. Fini la lecture des lignes de ta main qui disent « Et on y croit qu'on suit le bon chemin ». Elles sont bien rassurantes, voire même excitantes, mais j'arrête de vivre fixée au bout de tes doigts et tire un long trait sur ce qui ne va pas. On marchait sur un fil, tendu, nous détendu, si fragile, si fin, une impression de voler, mais en dessous pas de filet, non, en dessous pas de filet, perdu dans tes filets, prisonnière, subjuguée, obligée de conjuguer l'amour au subjonctif comme un impératif, je suis tombée du trait, et toi, l'acrobate aux tendances insomniaques, tu fais des pirouettes planquées sous ta casquette. Dans ta tête, il y a des traits, des phrases rectilignes qui, pour garder la ligne, se mêlent, s'entremêlent, se démêlent, ensorcellent, source de tes traits tirés, source de t'être tiré, source de t'être tiré, source de t'être tiré. Alors je m'arme d'une règle, pour mieux te désarmer. Et oubliant les règles, je commence à tirer. Muni de mon bic magique, je te transforme en tolard, je te transforme en vieillard, peut-être même en œuvre d'art. Oui, je sais, c'est de l'abstrait. Tout ça, ce sont que des traits. J'oublie l'hésitation, j'oublie les citations, crée une situation. Je marque, je laisse une marque, je trace, me prélasse. Avant que la vie se passe et que tout ça se lasse, je sais pas où je vais, où me mènera mon trait. Mais je me laisse guider là, frénésie lancée. Et si l'encre de tes yeux me sert à tirer ses droites, si mon méli-mélo a le parfum des regrets, si je reste toujours la petite fille maladroite qui, hantée par la peine, ne fait que tirer des traits, et si c'est ça que disent les lignes de ma main, et si c'est ça que disent les traits de mon visage, et si c'est mon destin de n'être plus vraiment sage, je ferai des ratures pour tracer mon chemin, je ferai des ratures pour tracer mon chemin, je ferai des ratures pour tracer mon chemin. Et si ma règle au point, j'en viens à t'attaquer. Si mon stylo au point, j'en viens à te rayer. Ami, sois-en sûr, c'est que tu seras transformé en la plus belle des ratures dans mon petit cahier. Le cahier où j'écris l'histoire de ma vie. Entendre, frénésie. Donc ne sois pas surpris. Si un jour tu te réveilles, le visage barbouillé, peinture lurée, souillée, c'est que dans

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1: Bonjour et bienvenue, 10h TU midi ici à Paris, le journal sur RFI.
2: Gilles Moreau.
1: Dans l'actualité de ce samedi, du mieux sur le front des feux de forêt en Espagne, l'incendie qui a fait au moins 12 morts dans le sud connaît une évolution favorable. La France n'est pas épargnée par cette menace des feux, favorisée par le temps très chaud et très sec, à suivre dès le début du journal. À Kiev, la capitale ukrainienne, de nouveau frappée par des missiles russes, il y a au moins 11 blessés. L'Iran affirme avoir tenu parole vis-à-vis des Américains. Donald Trump, lui, considère que le protocole d'accord de cessez-le-feu ne tient plus, mais ne refuse pas de discuter. Au Mondial de football, la France sera opposée en demi-finale à l'Espagne, victorieuse de la Belgique. Place maintenant au dernier quart de finale, Angleterre-Norvège et Argentine-Suisse. Une partie de l'Europe continue de subir une chaleur et une sécheresse caniculaire pour la troisième fois depuis le mois de mai. En France, le niveau du mercure a grimpé en flèche tout au long de la semaine, jusqu'à 36 degrés Celsius attendus ce samedi à Paris et à Rennes, 38 à Bordeaux. 24 départements français, dont ceux de la région parisienne, sont en vigilance orange, ce qui concerne plus de 22 millions d'habitants. En Espagne, je vous le disais, l'incendie qui a fait au moins 12 morts dans le sud connaît désormais une évolution favorable selon les secours. La France et surtout sa moitié sud n'est pas épargnée. Depuis le début de l'année, on a dénombré quelque 8000 départs de feu et 25 000 hectares de forêt partis en fumée, soit deux fois plus que l'an dernier. Écoutez les explications données par le directeur général de la sécurité civile, Julien Marion.
3: Nous avons là l'effet des pluies qui ont eu lieu en hiver et au printemps, qui ont généré des pousses de végétation importantes. Toute cette végétation a séché sous l'effet des canicules successives et constitue désormais autant de combustible pour des feux qui se déclarent en raison de la combinaison des facteurs bien connus, des températures élevées voire très élevées, une hydrométrie, une humidité extrêmement faible et des épisodes de vent qui viennent créer ce fameux cocktail explosif. Ces feux, certes, se concentrent en majorité dans la zone sud, mais pas que, hein. Nous avons notamment des feux significatifs dans la zone centre, centre-Val de Loire. Donc ça montre bien que les territoires historiques du feu ne sont plus les seuls concernés par cette activité feu de forêt.
1: Le directeur général de la sécurité civile, Julien Marion, avec Nicolas Pichon. J'ajoute que le ministre de l'Intérieur annonce que 32 personnes soupçonnées d'être à l'origine de départ de feu ont été interpellées en France depuis le début de l'été. Par la voix de son ministre des Affaires étrangères, l'Iran affirme avoir tenu parole vis-à-vis des États-Unis depuis la signature du protocole d'accord de cessez-le-feu. Donald Trump, lui, considère que ce dernier ne tient plus après la reprise des hostilités cette semaine et alors que Téhéran a menacé de l'assassiner. Le président américain a de nouveau promis hier soir d'anéantir l'Iran si cela se produisait. Israël continue de frapper au Liban en dépit de la trêve intervenue en juin avec le Hezbollah. Une frappe israélienne a fait un mort hier dans le sud du Liban. De source libanaise, la victime est tombée en martyr dans un raid mené par un drone alors qu'elle roulait en moto dans la région de Nabatieh. L'agence de presse libanaise a fait état d'autres frappes dans le même secteur. On en vient à la Coupe du Monde de football. La fin du programme des quarts de finale aujourd'hui. Les deux derniers matchs opposeront ce soir et la nuit prochaine d'une part l'Angleterre à la Norvège, d'autre part l'Argentine à la Suisse. On connaît déjà l'affiche de la première demi-finale. Ce sera France-Espagne mardi face à la Belgique. Hier soir à Los Angeles, la Roja a fini par s'imposer 2-1. L'Espagne était favorite. Elle a vaincu, mais pas forcément convaincu ses supporters. Reportage à Madrid de notre correspondant François Musso.
4: Nous sommes près de la place d'Espagne en plein centre de Madrid. La victoire vient juste d'être arrachée face à la Belgique grâce à un but de Merino en fin de match comme contre le Portugal en 8e de finale. L'Espagne a largement dominé et même si bien évidemment les supporters sont très heureux de cette qualification, ils se montrent circonspects à l'image d'Ignacio, jeune chef d'entreprise.
5: Je crois que l'Espagne pêche toujours par sa nervosité à l'occasion de ce genre de match. Elle n'aborde pas bien les rencontres. Mais l'entraîneur a fait les bons changements. Sinon, il y avait plus d'insécurité, d'erreurs, de nerfs. C'est un quart de finale d'un mondial et ça se voit.
4: On est venu en famille et surtout en groupe d'amis, comme c'est l'habitude. Dans un bar, Juan Manuel, étudiant, sort content de cette victoire, mais lui aussi, il garde une certaine frustration presque une inquiétude.
5: L'équipe a bien joué. Ce qu'il se passe, c'est qu'il lui manque la finition, le pouvoir de l'ultime action. En termes de position sur le terrain, l'Espagne a été plutôt supérieure, mais il manque cela, la conclusion.
4: Tous les esprits se tournent désormais vers la demi-finale contre la France mardi prochain. En majorité, ils pensent que leur équipe n'est pas aussi forte, mais ils pensent aussi qu'elle est très capable de créer la surprise. François Musso, Madrid RFI.
1: La capitale ukrainienne, Kiev, de nouveau frappée par une attaque de missiles russes. Le président Zelensky fait état de 11 blessés après une série d'explosions aux premières heures de la journée. Les prochains jours verront une forte présence de l'Ukraine et de son président dans l'actualité, notamment à Paris. Lundi, à la veille de son dernier 14 juillet, Emmanuel Macron réunira un sommet de la coalition des volontaires. Ce sont les pays qui soutiennent Kiev. Les leaders de ces pays seront ensuite conviés au traditionnel défilé militaire du 14 juillet sur les Champs-Élysées, signal du réveil stratégique de l'Europe voulu par le président français. Côté russe maintenant, Moscou est en contact avec Ankara pour une possible revente des S-400 achetés par la Turquie en 2017. Ce sont quatre batteries de défense antimissile qui empoisonnent les relations entre la Turquie et ses alliés occidentaux. Explication de Daniel Valo.
6: Le commentaire du Kremlin est lapidaire, mais il confirme que le dossier ô combien sensible des S-400 vendus à la Turquie pourrait être prochainement résolu. Selon le porte-parole de la présidence russe, Dmitri Peskov, des contacts ont été pris à ce sujet et ils se poursuivent. Ce dossier est crucial pour la Turquie, sanctionnée par les États-Unis en 2019 pour l'acquisition de ces batteries qu'elle n'a finalement jamais activées. En se débarrassant des S-400, la Turquie pourrait ainsi obtenir de Washington la livraison des fameux F-35, les avions de chasse de dernière génération construits aux États-Unis. Alors comment se débarrasser de ces encombrantes batteries antimissiles ? Les rendre à la Russie semble difficile car elles viendraient renforcer l'armée russe au détriment de l'Ukraine. Une solution serait donc de les vendre à un pays tiers, selon la presse turque. Plusieurs pays du Golfe seraient intéressés. Mais quel que soit le destinataire de ces batteries S-400, il faudra le consentement de la Russie, la Turquie n'ayant pas le droit de les revendre sans le feu vert de Moscou.
1: C'était Daniel Valo du service international. Le super typhon Bavi continue sa course à travers une partie de l'Asie. Après les Philippines et Taïwan, il est annoncé en Chine. Quelques 900 000 habitants ont été évacués, en particulier à Wenzhou, métropole de l'Est de la Chine, où ce super typhon devait toucher terre. L'Algérie et le Mali vers la fin de leur brouille. Les deux pays annoncent la réouverture réciproque de leurs espaces aériens, ainsi que le retour de leurs ambassadeurs respectifs. Autant de mesure qui laisse présager un rapprochement entre les deux voisins après 15 mois de brouille diplomatique. Au Venezuela, le bilan des deux séismes survenus le 24 juin s'est alourdi. Presque 4200 morts désormais selon le président de l'Assemblée nationale. En France, le long week-end du 14 juillet a commencé. L'actualité politique, elle, ne fait pas relâche. Les écologistes tiennent ce samedi leur conseil fédéral avec dans la bouche un goût amer. En effet, après le refus du Parti socialiste d'organiser une primaire ouverte de la gauche hors LFI, eh bien les écologistes doivent désormais tracer leur route seuls. Marie Lecoq.
7: On s'y attendait, glisse-t-on dans l'entourage de Marine Tondelier, présidente du parti dont la première réaction a été d'accuser les socialistes d'avoir enterré la primaire unitaire. Un scénario déjà envisagé par les écologistes puisque les adhérents avaient été consultés il y a quelques jours pour préparer la suite en cas d'échec d'une primaire élargie à gauche. Car c'est bien ça maintenant l'enjeu, désigner leur candidat en solo. Et tout porte à croire que ce sera Marine Tondelier. 65% des adhérents la soutiennent. Les écologistes sont maintenant déterminés à se projeter sur la suite. Une suite incertaine, car depuis quelques temps, les écologistes semblent tirailler entre deux lignes. D'un côté, ceux qui misaient sur une alliance avec le PS, c'est raté. De l'autre, ceux qui souhaitaient tourner la page et sortir du tête-à-tête avec le Parti socialiste pour se rapprocher des insoumis. Les écologistes se réuniront ce samedi, l'occasion de dévoiler le programme du parti pour la présidentielle, programme sur lequel ils travaillent depuis 8 mois. Alors parviendront-ils à trouver une stratégie commune d'ici là ? Les militants du parti auront jusqu'à demain pour le valider.
1: C'était Marie Lecoq du service politique de la rédaction. Enfin, la 8e étape du Tour de France. Les sprinteurs devraient s'illustrer aujourd'hui. En effet, le parcours de 180 km entre Périgueux et Bergerac est très plat. Il comprend seulement deux côtes de 4e catégorie. 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À tout à l'heure, 13h pour un nouveau journal.
8: C'était Légendes Urbaines avec Juliette Fiévet.
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2: Et aujourd'hui, j'ai la chance d'être avec Eric du Pas de Côté en studio. Bonjour Eric.
3: Bonjour Colline.
2: Alors tu vas venir la semaine prochaine nous parler un peu plus longuement de toute la programmation du café associatif du Pas de Côté. Mais tout d'abord, il faut parler du concert qui va avoir lieu ce samedi 11 juillet. Qu'est-ce qui nous attend ce samedi 11 juillet au Pas de Côté?
3: Alors pour nous, c'est un événement. Donc j'espère que ça sera un événement aussi jazz dans la région, parce que vraiment, Time is Color, donc il y a un groupe qui est emmené par Cédric Henriot, le pianiste, viennent jouer le 11 juillet, donc à 21h chez nous. Et c'est vraiment un projet qui est entre jazz, funk, plein d'influences. Il y a une chanteuse franco-camerounaise qui est Nuni, qui vient rapper. Donc il y a vraiment ces deux univers qui se croisent. C'est, pour nous, ça a été vraiment une baffe. Donc j'espère que ça sera aussi une grosse émotion pour les gens qui viendront.
2: Time is Color, c'est un triptyque imaginé par le pianiste et compositeur Cédric Henriot, comme tu disais, un triptyque sur le thème du temps. Cédric Henriot, comment tu le présenterais, cet artiste?
3: Alors c'est un artiste, un pianiste, un virtuose qui a commencé, qui a fait plein d'albums, alors différents avec, il a partagé des albums avec Herbie Hancock, son dernier album, il y a Ibrahim Malouf dessus, donc c'est quelqu'un qui va toujours essayer de faire des expériences comme ça. Et Time is Color, c'est vraiment de se dire, tiens, si la musique était une couleur, comment ça se passerait dans les émotions, etc. Donc c'est vraiment quelqu'un qui est toujours en recherche.
2: Et à ses côtés, on retrouve ses fidèles complices, Bertrand Berruard à la basse, Antonin Violo à la batterie, et donc, comme tu le disais, Nuni à la voix.
3: C'est vraiment un groupe qui va vraiment vous mettre, c'est sûr qu'il va vous mettre la puce à l'oreille, le son à l'oreille, parce que c'est, il y a tellement d'influence. Alors, moi, je ne suis pas un spécialiste de jazz, mais du coup, je trouve que c'est vraiment une liberté qu'ils ont de pouvoir s'exprimer, d'avoir des influences comme ça, très, très libres. Donc, un événement de ne pas rater, évidemment.
2: C'est le samedi 11 juillet à 21h dans la cour du Pas de Côté à Mercué. C'est à prix libre et conscient.
3: Ouais, on a voulu continuer à être à prix libre et conscient, alors que c'est vrai que c'est vraiment un groupe que vous retrouverez autrement à Jazz à Vienne ou à Montreux. Donc oui, on a vraiment voulu maintenir ce prix libre et conscient. Et on a voulu aussi maintenir notre politique d'avoir aussi en première partie un groupe qui est aussi en travail ou qui est local en tout cas. Et là, il y a la bande à machin, donc c'est un groupe qui va faire du swing, qui est un groupe un peu qui est un peu improvisé entre les musiciens très locaux, qui en a pas mal qui participent au Bœuf chez nous. Enfin voilà, ça va être une soirée complète.
2: L'entrée à prix libre, en disant aussi que pour vous c'est un engagement aussi de proposer ça, et que vous espérez aussi le prix doit pas être un frein, mais en même temps vous espérez que les personnes puissent mettre, là vous écrivez 10€ le minimum espéré.
3: Oui, c'est parce que c'est des vases communicants, ça permet à des gens qui ont un peu plus les moyens de pouvoir aussi payer le prix normal, j'allais dire, c'est-à-dire à peu près 10-12€, et ça permet aussi aux gens qui n'ont pas les moyens ou qui ont des difficultés de venir voir des concerts et de participer à des événements culturels sans avoir les moyens.
2: Time is Color, au Café Asso du Pas de Côté à Mercué, ce samedi 11 juillet à 21h. On écoute Luminous World, un extrait de leur dernier album paru en janvier 2025.

C'était le groupe Time is Color avec la voix de Neni. Ils sont à retrouver en concert ce samedi 11 juillet au café associatif Le Pas de Côté à Mercué, un concert à prix libre et conscient. Merci à Eric du café asso du Pas de Côté d'être venu nous en parler dans nos studios.

0: en ce moment au cinéma.
1: Rendez-vous demain soir à Pont d'Aubenas pour une projection en plein air complètement gratuite.
2: J'ai passé ces 7 dernières années à parcourir le monde pour parfaire mon art. Voyez-vous, je suis une sorte de magicien, inventeur et chocolatier. Alors taisez-moi et écoutez-vous. Non, c'est pas ça, je voulais dire l'inverse.
3: Monsieur Wonka, je vois que vous êtes un homme très ingénieux.
4: Qu'est-ce que tu fais ?
2: Je fabrique du chocolat, bien sûr. Tu l'aimes comment ? Noir, blanc, fondu, totalement givré ?
5: Bien des gens sont venus ici pour vendre du chocolat. Tous ont été broyés par le cartel des chocolatiers. Il faut vendre du chocolat pour avoir une boutique. Et il faut avoir une boutique pour vendre du chocolat.
1: Wonka est un film réalisé par Paul King, sorti en 2023, film qui raconte la jeunesse de Willy Wonka, un des personnages principaux du roman Charlie et la chocolaterie de Roald Dahl.
6: Par où on commence ?
7: Un bon chocolat doit être simple,
8: alors que celui-ci est tout bonnement
2: étrange.
7: Qu'est-ce qui se passe ? Qui voudrait d'un chocolat qui fait voler ?
2: Nous allons vite le savoir.
9: Qui voudrait un chocolat ?
10: Circuler, il n'y a rien à voir, à part un petit groupe de personnes qui défient les lois de la gravité.
1: Le film Wonka sera projeté sur grand écran, en plein air, demain soir, à la tombée de la nuit, à Pont d'Aubenas, sur la place des ateliers d'Antan, une séance offerte par la ville d'Aubenas. Elle sera précédée par la projection d'un court-métrage sélectionné par un jury de jeunes albenaciens cinéphiles. Et vous pouvez même venir à partir de 19h30 pour un pique-nique partagé.
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1: Cette semaine, nous mettons à l'honneur le travail de l'artiste Lisa Pariente en vous faisant découvrir quelques-uns de ses derniers morceaux. Ils ne sont pas ou pas encore réunis en album, alors nous allons les égrener toute la semaine sur la radio Info RC. Le 17 juin dernier, Lisa Pariente a dévoilé un single qui était très attendu. Il s'appelle « Qu'est-ce qu'on se ressemble ?». Quelques jours avant, elle annonçait la sortie de ce morceau sur son compte Instagram avec trois mots écrits en blanc sur noir « Je suis juive ». Les slides qui suivaient donnaient plus d'explications. Elle racontait la coexistence de ses origines juives et arabes face à l'entreprise des médias de les faire s'opposer. Elle terminait sur ces mots. Écrire ce texte, sortir cette chanson, c'est probablement l'une des choses les plus effrayantes que j'ai faites. L'équivalent d'envoyer un message risqué à son crush, quoi. Mais puissance 1000 à peu près. Ça, ce sont les mots de Lisa Pariente et maintenant place à sa voix, avec le titre « Qu'est-ce qu'on se ressemble sur le 88.6 ?»
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C'était Lisa Pariente. Qu'est-ce qu'on se ressemble? Son travail est à l'honneur cette semaine sur la radio Info RC. Vous pouvez retrouver quelques extraits de ses derniers titres sur notre page d'accueil inforc.fr.

Rat Boys, à ne pas confondre avec Rat Boy, le groupe de post-country de Chicago est de retour avec un album intitulé Singing to an Empty Chair. Un album écrit dans un chalet dans le Wisconsin, nous dit une des membres du groupe. Les Rat Boys, c'est Julia Steiner à la voix et à la guitare, son partenaire Dave Sigan également à la guitare, et puis le groupe a été rejoint en cours de route par Marcus Nuccio et Sin Newman, respectivement aux percussions et à la basse. Dans cet album, comme dans le reste de leur travail, ce qui marque avec les Rat Boys, c'est la conjonction d'une vitalité, d'une spontanéité, un peu la base du rock, et puis des musicalités très riches et travaillées. On va découvrir ça avec un des titres de l'album qui s'appelle Light, Night, Mountains, All That. Et je vous laisse avec quelques mots de Julia Steiner. Quiconque affirme que la musique à guitare est en déclin, je l'invite à se tenir devant un ampli, à le monter à fond et à jouer un putain d'accord de mi.

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2: L'Indigo, c'est un groupe de musique de l'île de la Réunion, un groupe de Maloya, fondé en 1999 et porté par la figure d'Olivier Araste, son chanteur, originaire de Pagnandi. L'Indigo est plus qu'un groupe, c'est la représentation d'une façon de voir la vie en dehors des normes individualistes, de faire passer le collectif avant l'individu, de se serrer les coudes pour avancer et rester fidèle à l'amour, à la force et au courage des ancêtres. On écoute, nous les contents.

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2: Il est temps, grand temps, de faire rentrer Juste Chani dans notre playlist. L'artiste a sorti il y a bientôt un an un album intitulé Diamant Noir et elle revient dernièrement avec un EP et notamment un titre qu'on va écouter aujourd'hui qui s'appelle Touchous, un titre qui reflète bien l'énergie de cet artiste qui ne s'en laisse pas compter. Un sens de la punchline et une capacité à capter l'air du temps entre affirmation de soi, tension et lâcher prise. On écoute Juste Chani, Touchous.

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0: Et aujourd'hui, j'ai le grand plaisir de vous faire découvrir l'artiste Guiamé avec un morceau extrait de son deuxième disque intitulé Ebem. Ce mot signifie parole en langue Mbo, langue qui est parlée au Cameroun. Ebem est sorti il y a un an tout pile et voici les premières secondes de l'intro.
2: C'est un lieu sacré, Ebem. C'est un lieu sacré où les gens se rencontrent pour apprendre des choses. Dans les bims, ça veut dire dans le cercle de la famille, mais c'est aussi le lieu de pratique.
0: Le disque s'ouvre sur la voix de Mbake Ngoub Emanti que vous venez d'entendre. C'est le père de Yamé, il est également musicien sénégalo-camerounais. Sa définition du mot Ebem agit comme une transmission symbolique entre générations. Yamé inscrit son album dans une lignée culturelle, spirituelle et personnelle. Ebem, c'est un voyage initiatique ancré dans l'héritage et dans l'intime, aux textures musicales innovantes. On écoute ensemble aujourd'hui le morceau Le Roi.

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1: Be My Valentine, c'est le dernier single de l'artiste Théodora. Il est sorti le 26 juin dernier, accompagné d'un clip ravageur où l'on retrouve la Boss Lady aux côtés de l'actrice Adèle Exarchopoulos. Un clip à l'esthétique qui rappelle les années 70. Be My Valentine, c'est un morceau en solo qui fait un clin d'œil subtil à l'une de ses répliques phares entendues sur son immense hit Mélodrama. Après un début de mois particulièrement intense marqué par plusieurs annonces majeures, Théodora enfonce le clou et prépare parfaitement la venue de son prochain album, Sexy Music for Life. Be My Valentine de Théodora, c'est tout de suite sur le 80.

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1: Allez, il faut sauter comme les centrales. Allez, on saute. Allez, hop.
2: Nous sommes ici à l'école de l'Alevade d'Ardèche.
1: Allez, maintenant on fait le papillon. Alors on revient jusqu'en papillon maintenant. Avec des grandes ailes, on fait des grands mouvements avec les bras. On fait le grand papillon. Hop, et on revient.
3: Pauline,
1: c'est un beau papillon tour.
2: Projet d'école autour du jardin soutenu par le parc naturel régional des Monts d'Ardèche et la région Auvergne-Rhône-Alpes. Nous parlons plantes comestibles, jardinage et insectes utiles au jardin.
4: Alors avec Jérôme qui est venu deux fois à l'école, vous avez installé un hôtel à insectes. Est-ce que vous vous souvenez pour quels insectes?
5: Oui,
6: pour les abeilles.
4: Pour les abeilles.
6: Les coccinelles. Araignées.
4: Et qu'est-ce qu'on avait mis du coup pour faire des abris dans cet hôtel pour les insectes?
6: De la paille, des briques.
4: Ouais.
6: On avait mis des bouts de bois avec des trous.
1: Venez, on va faire des maisons pour les bourdons.
7: Tout le monde va prendre des petits bâtons comme ça. Et vous allez me faire des petits tas, d'accord? Que vous allez serrer très fort. Et moi, une fois que vous aurez ça, je vais mettre une petite ficelle autour, un petit fil de fer pour les tenir. Et ça va faire la maison des bourdons. À votre avis, ils vont se cacher où, là?
6: Dans le trou.
7: Oui, dans le trou, ils vont rentrer, ils vont manger le bois et ils vont faire leur bébé dedans. Je vous laisse faire des petits tas. Et quand vous avez votre petit tas, vous venez me voir et je vous mets un bout de fil de fer.
6: Et on le met dans le jardin.
7: Voilà.
6: Hop, et voilà. On le met dans le jardin.
1: Et on peut mettre où il veut dans le jardin.
6: Voilà. C'est pour faire des maisons. On en a mis plein pour les petits animaux, comme ça ils rentrent et ils font ses bébés.
8: Ils se mettent où les insectes?
6: Ils se mettent dans les trous. À chaque fois, il y a des herbes qui se mettent ici, il y a des herbes qui se mettent ici.
8: Et vous les avez mis où alors, tous ces morceaux?
6: On a mis partout, de là et de là et de là-bas.
8: Il a un nom cet espace? Comment il s'appelle? Vous l'appelez comment vous ici?
6: Oui, le jardin.
9: Alors, nous avons décidé de travailler avec l'association Vie, puisque nous avions déjà un jardin qui existait dans l'école.
2: Séverine Floquet, directrice de l'école de l'Alevade d'Ardèche.
9: Et donc, nous avions envie de le faire vivre, ce jardin. Les classes des enfants plus petits vont travailler sur les insectes au jardin et la vie du sous-sol. Et les grands, par contre, eux, avaient envie de sortir de l'école, donc ils vont partir en balade pour une cueillette de fleurs comestibles.
10: On travaille sur les plantes. On a vu l'allier, le nombril de Vénus.
11: Et en fait, quand tu la manges à l'intérieur, et ben il y a de l'eau. Et c'est tout mou.
1: Bon, il aime ça.
11: Ah, c'est trop bon.
12: C'est dégueu.
1: En fait, ça va.
10: C'est une sorte de nénuphar à l'eau, en fait.
8: Et elle ressemble à quoi, le nombril de Vénus?
10: Ça ressemble un peu comme un cœur. Sauf que c'est rond et que ça pousse sur les murs.
8: Alors, qu'est-ce qu'elles ont de particulier, toutes ces plantes? Qu'est-ce qu'elles ont en commun?
10: Elles sont comestibles.

0: qu'est-ce qu'on a planté au jardin ?
1: De la salade, des petits pois, des pommes de terre et des radis, des haricots verts.
2: Et l'année dernière ?
3: Et l'année dernière, on a planté des cerisiers et...

0: On a installé une mangeoire à oiseaux dans le jardin. On leur donne des graines et une boule tous les jours.
1: On a installé un nichoir pour les mésanges. Il leur faut un trou à la bonne taille.
2: On a un compost où on jette les déchets.
3: Le compost, ça sert à engrais dans le jardin.
4: Les petits jardiniers de l'école de l'Alevade d'Ardèche sont aujourd'hui capables d'expliquer le jardin. Il s'agit là d'un projet d'école, un projet transversal qui est particulièrement intéressant pour les maternelles. Séverine Floquet à nouveau.
5: Alors, le projet du jardin, on pense que c'est vraiment très intéressant à travailler, surtout avec les enfants plus petits qui n'ont pas toujours gardé ce contact avec la nature. Et donc, on avait envie de leur faire redécouvrir un petit peu ce que ça pouvait être le jardinage. Et puis, on avait aussi, on espérait leur donner envie d'inviter leurs parents à découvrir leur jardin et puis peut-être à y participer à un moment donné.
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0: Alors les enfants, vous avez fait des expériences en classe avec le maître sur les semis de lentilles. Vous avez fait des semis de lentilles. Donc dans le premier pot, qu'est-ce que vous avez mis, Rita ?
1: Du soleil, la pluie et de la terre.
0: Super. Dans le deuxième pot, Lina ?
2: Du soleil, de la terre mais pas de l'eau.
0: Dans le troisième pot, Ambre ?
3: Du soleil, de la pluie, de l'eau et pas de terre.
0: Et Emir, dans le dernier pot, qu'est-ce que tu as mis ?
4: De l'eau avec la terre, pas du soleil.
0: Alors Marie, quelles sont les lentilles qui ont le mieux poussé ?
5: Avec du soleil, de l'eau et de la terre.
0: Super. Alors qu'est-ce que ça veut dire, Emilio, pour notre jardin ? De quoi ont besoin les légumes pour bien pousser ?
6: Du soleil, de l'eau et de la terre.
0: Alors en classe, ça nous permet avec les plus petits de beaucoup travailler le vocabulaire, qui est une priorité en maternelle, donc d'acquérir plein de vocabulaire nouveau sur les fruits, sur les légumes, sur... On travaille aussi en sciences sur la vie des plantes, des végétaux, et puis là du coup on va avoir un apport grâce à l'association Vie sur... les insectes et leur habitat.
7: Le projet a été accompagné par le parc naturel régional des Monts d'Ardèche dans le cadre de ce qu'on appelle les coups de pouce éducatifs du parc qui a financé les interventions de l'association Vivre les initiatives ensemble.
8: Ah, ben très bien. Eh bien, il va falloir que tout le monde mette des écorces dans le deuxième étage de notre maison.
9: Là.
8: Voilà, très bien, c'est là, exactement.
9: Et moi aussi.
10: Qu'est-ce que tu es en train de faire là ?
11: On est en train de faire la maison des papillons.
10: Et comment vous faites ?
11: Ben, on met des branches ici et ça va faire une maison et une cache des papillons.
8: Alors vous croyez qu'ils vont pouvoir se cacher nos petits papillons maintenant ?
9: Oui.
12: Je suis Jérôme Barretti, je travaille à l'association Vie. Et donc on travaille sur l'éducation à l'environnement avec les scolaires, les adultes ou des publics handicapés ou plus âgés dans les EHPAD.
10: Principalement sur le jardin ?
12: Oui, principalement sur le jardin, quoique on souhaite diversifier un peu les activités de l'association, peut-être vers la musique, jardin ou environnement en général, naturel.
8: On va faire la maison pour quelqu'un d'autre ?
9: Oui, oui.
8: Vous voulez faire la maison de qui ?
9: Des insectes.
8: Ah oui, on va choisir un insecte.
9: Et les papillons.
8: Ah, les papillons, on l'a fait déjà.
13: On l'a déjà fait, Saïd.
8: On va faire la maison de celui-là.
9: Il pique, il pique.
8: Ah non, on dirait qu'il pique, mais bon, il s'appelle le perce-oreille.
9: Tu es mon papy, il y a des perce-oreilles.
8: Alors regardez ce qu'on va faire pour les perce-oreilles.
9: Un perce-oreille.
8: On va faire avec les petits pots et on va mettre plein de paille dedans. Donc il faut prendre plein de paille et remplir tous les petits pots. Allez, on va bien enfoncer là.
10: C'est la maison de qui ?
9: C'est la maison les tortues, les perce-oreilles.
10: Et comment on leur fait une maison aux perce-oreilles ?
9: On met des pailles et on va mettre des briques et c'est fini la maison. On va faire un autre animal.
10: Alors aujourd'hui, vous êtes à l'école maternelle de l'Alvade. Qu'est-ce que vous avez prévu pour cette matinée ?
12: Alors aujourd'hui on travaille sur les insectes au jardin, les insectes auxiliaires donc des cultures, ceux qui vont ravager nos cultures aussi, donc ceux qui vont nous aider, polliniser, travailler le sol, avec les petits sur un niveau plus simple. Donc on va construire, on amène un hôtel à insectes et on le remplit avec plusieurs matières, des bambous, on fait des pots avec de la paille.
8: Oh c'est bon la paille, c'est bon la paille, regardez tout ce que vous avez mis, je pense que là les petits perce-oreilles, ils vont avoir, ils peuvent vivre pendant 10 ans. Hein.
10: Travailler sur le toucher, sur la vue, sur...
12: Pour les petites de ce niveau-là, c'est mieux de travailler sur le toucher. Là, en plus, on est en extérieur, donc ils ont tendance à courir un peu partout et ça leur fait plaisir d'être au jardin. Donc oui, on va travailler sur le toucher et sur tout le matériel qu'on ramène. Donc essayer de construire des petites cabanes et qu'ils comprennent au moins d'assimiler quelques espèces à quelques cachettes typiques.
10: Alors qu'est-ce que vous essayez de leur montrer plus particulièrement à travers cette animation ?
12: Alors de leur montrer que le jardin c'est pas qu'un endroit où on va produire des légumes, c'est aussi un écosystème entre guillemets, même si on va peut-être pas employer ce mot-là à ce niveau-là, quoique. Et du coup de leur montrer que c'est plus complexe que juste mettre des graines dans le sol et qu'il y a plein d'insectes et la nature environnante qui vont aider à vraiment faire du jardin, quoi, avoir des légumes.

0: Allez, on quitte un petit peu les petits de l'école de l'Alvade pour retrouver la classe des grands, grands frères, grandes sœurs et grands camarades que nous avons suivis dans la forêt cette fois-ci.
1: Clément Isabelle, donc la maîtresse des CM1 CM2, qui avec Jérôme, là, faisons la découverte aux alentours de l'école, donc de l'Alvade, des plantes comestibles, donc en milieu forestier et en milieu de bord de rivière. Et voilà, on a fait un petit travail de préparation. Et Jérôme nous a fait goûter du sirop préparé d'acacia, de la gelée de... Ah oui. La gelée de sureau, enfin bon, tout, c'est incroyable. Je connaissais les petites plantes, mais je pensais pas qu'il y en avait autant de comestibles. Hein. Ah ouais, ouais.
2: Donc on cherche un buisson à fleurs blanches et des fleurs blanches qui sentent très bon.
3: Là, nous a emmené chercher des nouvelles fleurs qui sentent très bon, qui sont comestibles, mais qui sont identiques à certaines. On les reconnaît parce qu'il y a du bois dans cette plante, ce qui fait que on sait que cette plante elle est comestible.
0: Tu te rappelles le nom de cette plante ?
3: Le sureau, voilà, c'est du sureau.
2: C'est la gelée de sureau. Ça sent la fleur, hein. C'est que de la fleur avec du sucre et de l'eau, hein, les enfants.
3: C'est très bon, mais c'est gélatineux.
0: Vous avez goûté quelle plante alors ce matin ?
4: On a goûté la ciboulette sauvage, des orties, des fougères, de l'acacia aussi.
5: Avec l'eau, c'est bon.
6: C'est trop bon, Mathéo.
5: Genre, ça a un peu le goût de miel et tout ça.
3: Ouais, ça a le goût du miel. On dirait que c'est du miel mélangé avec de l'eau, mais on sent toujours le goût du miel.
5: Et ça a du sirop.
3: C'est bizarre.
5: Il y a beaucoup de sucre, par contre.
0: Ouais, beaucoup. Mathéo, c'est quoi que vous êtes en train de goûter là ?
5: Du sirop.
0: Du sirop de quoi ?
5: D'acacia.

0: Alors pourquoi vous avez choisi, vous, cette thématique des plantes comestibles ?
1: Alors, ils avaient, en fait, c'est leur association qui proposait un planel de plantes, oui, d'animation. Et je trouvais, et pour moi, parce que j'avais envie de savoir ça, et pour les enfants, intéressant de savoir reconnaître les plantes qui se consommaient ou pas, quoi. Voilà. Bon, c'est vrai que c'est un petit risque parce qu'il y a des fois des plantes similaires qui peuvent être toxiques et d'autres comestibles. Donc il a bien dit, et c'est la règle de sécurité du départ, on ne met pas les mains à la bouche une fois qu'on a touché des plantes dont on ne connaît pas l'origine, quoi. Voilà, la toxicité plutôt.
2: Il y avait des plantes fleurs blanches que si tu tripotais trop, il y a un genre de truc qui va te toucher la peau et tu vas décéder.
0: Et c'est une plante qu'on voit là, autour de nous ?
2: Oui, c'est une plante blanche à côté de mon copain Mathéo. Et ben là, il y a une plante blanche derrière lui. Ben, s'il la mange, ben, il meurt. Ou sinon, s'il la tripote trop, il peut mourir.
0: Vous vous rappelez comment elle s'appelle, cette plante toxique ?
2: Probablement la ciguë, il a dit.
0: Comment vous avez préparé en classe, du coup, cette sortie ?
1: Alors, je leur ai demandé s'ils avaient des questions en amont pour poser aux intervenants. Et en fait, ils ont eu plein d'idées. Et moi-même, il y avait certaines questions auxquelles j'avais pas pensé, genre la première plante venue au monde, enfin plein de choses. Ça dépassait le cadre du niveau CM2, mais ça a permis de travailler du français, de refaire de la grammaire avec eux. Et en même temps, voilà, d'avoir un sens sur la SVT, les sciences du vivant et de la terre. Voilà.
2: Est-ce qu'il y a des insectes qui peuvent manger des plantes non comestibles pour nous ?
3: Oui. Alors, il y a des insectes. Alors, je vais répondre à tout le monde. Les enfants, écoutez, il y a votre camarade qui avait une question sympa. Il me demande, est-ce qu'il y a des insectes qui mangent des plantes non comestibles pour nous ? Alors, il y a les insectes et il y a aussi des mammifères, d'autres des oiseaux, etc., qui mangent. Par exemple, les oiseaux, ils vont manger les baies du lierre. Ben, nous, on ne mangera pas les baies du lierre, d'accord ? Mais il y a surtout des insectes qui s'en servent. Ils vont manger des choses toxiques pour nous parce qu'ils vont fabriquer du poison grâce à ça. Ils vont récupérer le poison de la plante et ils vont le transformer en eux pour devenir eux-mêmes toxiques. Donc, ils ne vont pas se faire manger par les oiseaux parce qu'ils ont mangé une plante toxique et qu'ils l'ont transformée pour devenir toxique. C'est quand même malin.
4: Mais comment ça se fait que les plantes, elles ont une couleur ?
3: Il y a plusieurs sûrement explications, mais en général, c'est pour attirer les insectes pour se reproduire. Le problème, c'est que pas tous les insectes voient les mêmes couleurs, déjà. Une abeille, elle va pas voir les mêmes couleurs que nous, et souvent, ils voient les ultraviolets. Les ultraviolets, c'est des couleurs que nous, on sait pas voir.

0: aujourd'hui on goûte des plantes.
1: Jérôme Baretti à nouveau, l'animateur nature de l'association Vie.
0: Et on balade au bord d'une rivière.
2: Alors qu'est-ce que vous avez prévu d'autre lors de cette balade? Vous faites des jeux aussi? Comment vous les amener à découvrir ces plantes comestibles?
0: Alors au tout début, je voulais voir un peu comment les amener à réfléchir à la forme des feuilles, comment identifier une plante. Donc on a d'abord cueilli des feuilles pour comparer les formes, les dents, les rondes, les pas rondes, etc. Ensuite, j'ai disposé des petits rubans à l'endroit où il y avait des fleurs à chercher. Et à chaque fois, je leur décrivais la plante pour qu'ils la cherchent dans l'environnement. Et on les a goûtés en notant et en faisant des petits dessins des formes de feuilles. Puis on a fait un petit tableau nature au moment de la pause et la dégustation de certains sirops que j'avais fait maison pour le sureau et l'acacia.
2: En quoi c'est intéressant, du coup, des animations autour des plantes comestibles? Qu'est-ce que ça peut leur apporter?
0: Alors ça leur apporte à appréhender un peu mieux leur environnement, à savoir qu'il y a des choses qui se mangent et surtout que tout ce qu'on mange aujourd'hui vient de la nature à un moment donné. Et du coup d'ailleurs sur la fin de séance, une fois retourné à l'école, si on a le temps, on va comparer un peu des photos de plantes sauvages et montrer ce qu'elles sont devenues à force de les cultiver.
3: Puis-je avoir votre attention? Pendant que nous sommes en petite pause printanière dans un champ, je vous propose de garder un petit souvenir de cette matinée en faisant des tableaux nature.
4: Est-ce que
3: vous avez déjà fait des tableaux nature?
4: Non.
3: C'est des petits tableaux que je vais vous distribuer comme ça.
2: Qu'est-ce que t'as mis, Mathéo, sur ton tableau?
5: Les fleurs jaunes, les bleus et les roses.
2: Et comment on fait un tableau nature, en fait? Est-ce que tu peux expliquer?
5: Vous prenez du scotch double face, vous le collez sur une affiche, et après vous mettez des fleurs. Et vous mettez du sable pour que c'est mieux, ça colle plus. Et après vous soufflez, vous secouez et voilà.
6: Ça
5: fait un tableau.
6: C'est très joli.

0: Ben, ils sont à l'écoute aussi de la parole, de la connaissance. Et du coup, c'est vrai qu'au début, ils partaient un peu dans tous les sens à vouloir tout toucher d'un coup. Et puis, ils se sont rendus compte qu'il y avait des plantes qui étaient toxiques et dangereuses. Et il y a eu un petit doute qui s'est immiscé. C'est « Oh, qu'est-ce que j'ai mangé là? Est-ce que j'avais le droit ?» Donc, dans le doute, ils sont à l'écoute. Et du coup, je pense que ça permet une observation et un éveil assez fort, plus poussé, d'être sur le terrain. Et là, je sais qu'il y en a qui vont revenir et initier les adultes, hein, c'est sûr. Hein. Voilà, là, y a Noah qui fait une collection de ciboulettes avec les oignons, il va les replanter chez lui. Enfin bon,
1: il y a des projets.
0: C'est très riche, c'est très très riche.
2: Est-ce que ça a changé quelque chose dans votre comportement maintenant quand vous irez balader en forêt?
3: Moi j'aime bien. On mange des fleurs, on se balade avec nos copains. C'est bien, on peut y aller en famille.
4: Mm-hmm. Bah, après, faut pas manger des fleurs toxiques parce que si on meurt dans la forêt, voilà quoi.
5: Mais sinon, par exemple, là, on peut en cueillir et en ramener à nos parents. Au moins, ils vont pouvoir goûter la vraie herbe en forêt et plein de choses comme ça.
6: Frelon.
7: Frelon.
6: Frelon.
7: Ah, mais frelon, ils sont gros, hein, ils piquent ceux-là. Ils sont gentils quand même, hein, mais il faut faire attention. Vous voulez le prendre dans vos mains? Alors on met la main bien comme ça et on serre pas, d'accord? Je le pose, après je le récupère et je...
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2: Simon Marseille.
1: C'est parti pour RFI Midi, on fait le tour de l'actualité du globe pendant les 30 prochaines minutes. Tout ce que vous devez retenir avec votre journal d'abord. Nous serons en direct au plus près du terrible incendie qui a fait 12 morts dans le sud de l'Espagne. La vengeance doit s'accomplir. L'avertissement du guide suprême iranien. Les prochaines heures sont cruciales pour Téhéran qui doit répondre à un nouvel ultimatum américain. On vous explique tout. Enfin, dans quelques minutes, vous saurez pourquoi l'administration Trump s'attaque à une loi historique de protection de la nature.
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1: Après le journal, vos rendez-vous habituels, une page sport avec Christophe Diremzian. Toutes les dernières infos autour de la Coupe du Monde de football, du Tour de France et du tournoi de tennis de Wimbledon. Notre invité nous dira pourquoi l'Arabie Saoudite investit massivement dans le jeu vidéo alors que la Coupe du Monde d'e-sport cette fois se tient en ce moment à Paris. Sommes-nous tous devenus accros au matcha? La demande mondiale de ce thé vert explose. Reportage international au Japon. Et puis votre reportage culture, lui, nous emmène sur les planches du Festival d'Avignon. Vous avez le programme, soyez les bienvenus. Morts donc dans le sud de l'Espagne. C'est le dernier bilan du violent feu de forêt qui a dévoré 6600 hectares de végétation. Imaginez, c'est l'équivalent de 9000 terrains de football. Les secouristes indiquent ces dernières heures que l'incendie connaît, je cite, une évolution favorable grâce à la météo. Élise Gajanzel, vous êtes en direct de Los Gallardos en Andalousie pour RFI. Vous avez pu échanger avec des habitants, on imagine leur détresse.
4: Oui, alors ici à Los Gallardos, depuis ce matin, nous croisons beaucoup d'habitants qui ont été évacués. Ils sont 1400 au total et tous se rapprochent d'un même rond-point, le dernier du village, avant d'accéder à Bédar, la ville la plus touchée, où ont été retrouvés les 12 corps des victimes hier. C'est un accès qui est toujours coupé par la Guardia Civile. Il faut dire que l'incendie n'est toujours pas maîtrisé, mais il serait sur le point d'ouvrir pour ses habitants. Nous avons parlé notamment à un homme qui a été délogé et qui dort chez son ami ici depuis 2 jours, ou encore avec un autre qui a pu accéder à la zone déjà ce matin, accompagné par la police locale pour uniquement récupérer des médicaments de sa mère malade. Tous évoquent ici surtout leur stupeur et leur tristesse d'avoir perdu des voisins, parfois des amis qui essayaient de fuir les flammes jeudi. Ils attendent aussi que cette route soit de nouveau ouverte pour découvrir l'étendue des dégâts, peut-être récupérer quelques affaires et même parfois leurs animaux. Et en attendant ici, seuls les camions des pompiers passent, survolés par de nombreux hélicoptères et des canadaires.
1: Élise Gajanzel en direct de l'Andalousie pour RFI. Des incendies favorisés par des températures extrêmes de l'autre côté de la frontière. La France suffoque, 3e canicule en moins de 2 mois. 24 départements dont la région parisienne sont en vigilance rouge ce samedi. La Tour Eiffel fermera d'ailleurs ses portes à partir de 16h, heure française, car travailler dans ces conditions peut être très risqué, comme pour les salariés de la chaîne de prêt-à-porter Uniqlo, où les salariés se mettent en grève. Un quart des magasins sont fermés. La chaleur, c'est la goutte d'eau qui s'ajoute au manque d'effectifs. Écoutez Sabrina Barèche, la représentante du syndicat CFDT.
5: Dans des zones comme les cabines d'essayage, sur la surface de vente, en entrée de magasin, il fait beaucoup trop chaud, les conditions sont trop importantes. Même les clients ont du mal à supporter cette chaleur. Alors imaginez-vous, nous, en travaillant dans ces conditions, avec un rythme effréné, nous avons eu plusieurs remontées, comme quoi il y a des personnes malheureusement qui ont des malaises malheureusement, et nous n'avons pas de projet ni de solution fixe pour tout le monde qui a été apporté. On ne sait pas de quoi est fait demain. On nous estime des températures qui vont exceller peut-être les 50 degrés. Si déjà en magasin, on a plus de 30 degrés, voire 35, voire 38 pour certaines boutiques, qu'est-ce que ce sera dans ces années à venir. On a besoin de solutions concrètes sur du long terme et qui s'appliquent à tous nos magasins.
1: Propos recueillis par Oriane Gendreau. En Ukraine, deux personnes sont mortes dans la ville d'Odessa suite à une frappe de missiles russes, annoncent des autorités militaires régionales. À 500 km de là, Kiev, la capitale, a également été visée au petit matin ce samedi. Bilan 11 blessés selon le président Volodymyr Zelensky. Une attaque qui intervient au lendemain de frappes de drones ukrainiens sur des infrastructures pétrolières en Russie. Kylian Mbappé face à Lamine Yamal. France-Espagne, c'est la première affiche des demi-finales de la Coupe du Monde de football. La Roja s'est qualifiée hier en battant timidement la Belgique 2-1. Les Espagnols n'ont pas vraiment brillé alors qu'ils étaient favoris et les supporters le reconnaissent. Écoutez.
3: Je crois que l'Espagne pêche toujours par sa nervosité à l'occasion de ce genre de match. Elle n'aborde pas bien les rencontres. Mais l'entraîneur a fait les bons changements. Sinon, il y avait plus d'insécurité, d'erreurs, de nerfs. C'est un quart de finale d'un mondial. Et ça se voit. L'équipe a bien joué. Ce qu'il se passe, c'est qu'il lui manque la finition, le pouvoir de l'ultime action. En termes de position sur le terrain, l'Espagne a été plutôt supérieure, mais il manque cela, la conclusion.
1: Propos recueillis par François Musso à Madrid. Le mondial avec l'affiche du jour, Angleterre-Norvège, on y revient dans une poignée de minutes dans le journal des sports. La vengeance doit s'accomplir. La menace du guide suprême iranien Mojtaba Khamenei dans un message écrit ce samedi. Première déclaration depuis les funérailles de son père Ali Khamenei dans les frappes israélo-américaines. Le président américain a lui aussi montré les muscles ces dernières heures, menaçant de détruire l'Iran s'il était assassiné. Dans cette atmosphère électrique, les médiateurs entre les deux parties agitent le drapeau blanc. Le sultanat d'Oman reçoit le chef de la diplomatie iranienne pour discuter sécurité dans le détroit d'Ormuz. Bonjour Nicolas Feldman.
6: Bonjour Simon, bonjour à tous.
1: Cette voie de passage stratégique, donc, elle est de nouveau au cœur des tractations. Les États-Unis lancent même un ultimatum aux Iraniens.
6: Oui, c'est en tout cas ce que rapportent plusieurs médias américains. La Maison-Blanche laisse aux Iraniens jusqu'à aujourd'hui, samedi, pour faire une déclaration publique, déclaration dans laquelle ils s'engagent, un, à rouvrir le détroit d'Ormuz, deux, à ne plus cibler des navires commerciaux. Alors, peut-on s'attendre à une déclaration officielle ce samedi? Le chef de la diplomatie iranienne est justement à Oman pour parler de ce dossier, mais les négociations s'annoncent difficiles parce que Téhéran campe sur ses positions. Pas question notamment de revenir à la situation d'avant-guerre, quand le passage du détroit était libre et gratuit. L'Iran compte instaurer un droit de passage pour les navires. Négociation difficile aussi parce que malgré les menaces américaines, c'est bien Téhéran qui contrôle le détroit d'Ormuz. Actuellement, seul un couloir de navigation le long des côtes iraniennes est ouvert aux bateaux. L'autre couloir, plus au sud, au large du sultanat d'Oman, n'est plus emprunté face au risque d'attaque.
1: Les précisions de Nicolas Feldman. Combien de temps volera-t-il encore dans le ciel américain? L'aigle, symbole des États-Unis, plus que jamais menacé. L'administration Trump vient de vider de sa substance une loi de 1973 qui protégeait les espèces menacées et leur habitat naturel. Une loi qu'elle interprète comme un caillou dans la chaussure des entreprises américaines notamment. Bonjour Igor Strauss.
7: Bonjour Simon, bonjour à tous.
1: Elle est pourtant essentielle pour les écosystèmes.
7: Oui, on lui doit entre autres la survie du pygargue à tête blanche, donc ce fameux aigle devenu le symbole des États-Unis. Selon cette loi, il était interdit de nuire, de harceler, de tuer ou de piéger un animal protégé. Et dans l'application du texte de 1973, bien, le terme nuire englobait également toute modification ou dégradation importante de l'habitat lorsqu'elle entraîne la mort ou des blessures chez les animaux sauvages. Or, et bien, c'est précisément à cette interprétation du terme nuire que s'est attaquée l'administration Trump en restreignant sa définition juridique. Désormais, elle n'inclut plus les habitats naturels. Une mesure de bon sens pour les partisans de cette réforme qui ont dénoncé des décennies d'excès réglementaires. Mais pour les défenseurs de l'environnement, ce changement pourrait faciliter des activités industrielles aux conséquences néfastes pour les écosystèmes. Or, sans abri où vivre, élever leurs petits ou chercher de la nourriture, eh bien c'est la survie même de ces espèces qui est en jeu selon eux. L'association écologiste Earth Justice a donc annoncé son intention de contester la mesure devant les tribunaux.
1: Les explications Igor Strauss, au Vietnam, 15 personnes sont mortes dans le chavirement d'un bateau qui transportait des touristes indiens. 13 hommes et 2 femmes dans le détail. Plusieurs personnes ont été hospitalisées en urgence. Ils se rendaient au large de l'île de Phucoc. Le Japon vient de faire un grand pas en avant dans le domaine spatial. Il a réussi ce samedi pour la première fois à faire décoller puis faire atterrir une fusée réutilisable. Je dis bien réutilisable. L'avantage de cette technologie, c'est qu'elle permet de réduire bien sûr le coût des missions dans l'espace. C'est la fin de ce journal. Tout de suite, on ouvre une page sport. Avec vous, Christophe Diremzian, bonjour.
8: Bonjour Simon.
1: Avec à la une, la Coupe du Monde de football. Ça y est, la première demi-finale, on la connaît. Ce sera un gros choc entre la France et l'Espagne.
8: Finale avant l'heure, n'a pas hésité à dire le sélectionneur espagnol Luis de la Fuente, en se réjouissant de la qualification de la Roja aux dépens de la Belgique. 2-1, les champions d'Europe peuvent quand même remercier le gardien numéro 2 des Diables Rouges, hein, Sven Lemmens, remplaçant de Thibaut Courtois, blessé en seconde période. Coupable d'avoir commis en fin de match la boulette de relâcher le ballon sur une frappe lointaine de Cubarsí, Mikel Merino était à l'affût pour en profiter et marquer le but de la victoire. Merino, joker, une nouvelle fois sorti du banc et une nouvelle fois décisif. Toujours pas la mini Yamal. En revanche, l'attaquant du Barça manque encore un petit peu de réussite, mais sa prestation d'ensemble a été très convaincante dans ce match qu'il a reconnu pas simple.
9: On est vraiment contents d'avoir atteint ces demi-finales. C'était très difficile, on l'a vu. On est tombé face à une équipe de Belgique très regroupée qui nous a posé beaucoup de problèmes, mais on est dans le dernier carré et c'est tout ce qui compte. De mon côté, je me sens de mieux en mieux. Je reviens de blessure, mais je continue de progresser. À présent, on va jouer face à une équipe qui a d'immense qualité, tant offensivement que défensivement. Elle est très athlétique. Mais nous, on va jouer notre jeu, on va tenter de conserver la possession et on va le faire sans crainte. Si la France doit avoir peur d'une équipe, c'est bien la nôtre.
10: Sin ningún miedo. Yo creo que si alguien puede ir con seguridad contra Francia, somos nosotros.
8: Et la raison d'y croire, hein, Lamine Yamal au micro de Cédric De Oliveira, car la France reste sur 2 échecs consécutifs face aux Espagnols en demi-finale de l'Euro 2024 et de la Ligue des Nations l'an passé. Alors jamais 2 sans 3 ou pas, eh bien réponse mardi soir à Dallas.
1: Et quel sera le face-à-face de l'autre demi-finale? On le saura tard ce soir ou tôt demain matin.
8: Oui, fin du suspense au bout de la nuit et certainement de votre 5e mug de café consécutif, hein, puisque les 2 derniers quarts de finale vont s'enchaîner assez rapidement. Le premier, c'est Norvège-Angleterre à Atlanta. C'est inédit en Coupe du Monde. Les Vikings étant présents dans le top 8 mondial pour la première fois. En revanche, côté joueur, rien de nouveau. Car 9 Norvégiens, figurez-vous, évoluent en première ligue durant la saison, ce qui va donner à ce match un petit air familier au milieu de terrain d'Arsenal. Martin Odegaard.
11: C'est vrai que beaucoup d'entre nous jouent en Angleterre, on les affronte souvent en première ligue, donc nous les connaissons plutôt bien. Mais il est surtout question de l'équipe dans son ensemble. Nous devons être prêts, nous devons analyser notre adversaire comme nous le faisons toujours et croire en nous. Je pense que nous avons montré au monde entier que nous étions une bonne équipe. Comme je l'ai dit, en football, tout est possible. Même si nous sommes encore les outsiders, on doit bien préparer le match, continuer à prendre du plaisir dans notre football et profiter de ce moment tous ensemble. Ensuite, nous verrons bien ce qui se passera.
8: Martin Odegaard avec Eric Mamonut au commentaire de ce Norvège-Angleterre à suivre en intégralité à partir de 21h temps universel pour les auditeurs africains qui se préparent donc à une nuit blanche avec nous. Ça nous fait plaisir puisqu'ils auront droit à Argentine-Suisse dans la foulée à partir de 1h temps universel en direct de Kansas City.
1: Et le reste de l'actualité sportive, évidemment, c'est le Tour de France, la 8e étape et le peloton qui pédale en ce moment.
8: Sur 180 km entre Périgueux et Bergerac, de nouveau une explication entre sprinteurs qui se profile. A priori, le peloton roule depuis 1h, arrivé aux alentours de 15h30, temps universel.
1: Un mot de tennis, une finale féminine 100% tchèque à Wimbledon.
8: Oui, ça aussi, c'est une première. Ça ne l'est pas en revanche en grand chelem pour l'une des joueuses, Karolina Muchová, 9e mondiale et finaliste à Roland-Garros en 2023. Son adversaire, Linda Noskova, 12e au classement WTA, écarté pas moins de 4 têtes de série durant la quinzaine. Joli duel donc en perspective et surtout belle récompense pour le tennis féminin tchèque qui sait décidément se renouveler de génération en génération. Karolina Muchová.
12: Le tennis et la République tchèque, c'est une grande histoire. D'abord grâce au fait que nous sommes nombreuses à en faire. Quand j'étais jeune, je regardais les joueuses un peu plus âgées que moi. Je les voyais réussir et ça m'a donné la certitude que moi aussi, je pouvais le faire. Et finalement, oui, ça a marché pour moi. C'est génial de se dire qu'on est un petit pays, mais avec tellement de super joueuses.
8: Et ces deux joueuses en sont évidemment les deux plus beaux exemples du moment. Début de cette finale féminine de Wimbledon, pas avant 15h, temps universel.
1: Merci Christophe Diremzian, c'était votre journal des sports. 75 millions de dollars. Qu'il est alléchant le montant des récompenses à se partager à l'eSport World Cup, la Coupe du Monde de l'eSport. C'est un gigantesque tournoi de jeux vidéo qui a lieu aux portes de Paris depuis mercredi. Vous avez probablement entendu parler de League of Legends, Counter-Strike ou encore Valorant. Voilà trois des 24 licences sur lesquelles s'affronteront près de 2000 joueurs pendant cette semaine. C'est la première fois que cet événement financé par le Royaume saoudien a lieu hors de ses frontières à cause de la guerre au Moyen-Orient. Bonjour Nicolas Bézombe.
13: Bonjour.
1: Enseignant-chercheur en sociologie du sport à l'Université Paris-Cité. J'aimerais que vous nous aidiez d'abord à mesurer l'ampleur de cet événement. On parle de 250 millions d'euros dépensés par les Saoudiens pour l'organiser. Ça va ressembler à quoi ?
13: En fait, c'est finalement donc cette Coupe du Monde qui est organisée maintenant depuis 3 ans par les Saoudiens. C'est 7 semaines de compétition sur 24 jeux différents. C'est 25 tournois au global qui vont se tenir donc pendant près de 2 mois. Et c'est près de 2000 joueurs qui vont participer, qui sont soit passés par des phases de qualification, soit qui sont directement invités parce que ce sont les meilleurs joueurs du monde sur leur jeu. Et tout cet événement va se dérouler au parc des expositions de Porte de Versailles sur 4 grandes scènes et 2 petites scènes qui accueilleront finalement ces compétitions.
1: Et pour ceux qui ne sont pas vraiment familiers avec l'univers du jeu vidéo, ça ressemble à la ferveur d'un match de Ligue des Champions de football à l'intérieur, hein.
13: Alors ça va dépendre des jeux, pour être totalement transparent avec vous, c'est-à-dire que sur les 24 jeux, il y en a qui sont plus ou moins populaires. Les 3 grands jeux les plus populaires sont League of Legends, Counter-Strike ou encore Valorant. Pour ces jeux-là, on est certain effectivement qu'il y aura une immense ferveur à l'intérieur du parc des expositions. Pour les autres jeux qui sont peut-être un peu plus modestes en termes de popularité, il y aura des chances que ça ressemble plus à finalement des compétitions sportives un peu plus confidentielles.
1: Alors à l'impulsion de cette Coupe du Monde d'e-sport, c'est donc l'Arabie Saoudite et le prince héritier Mohamed Ben Salman. L'objectif de l'Arabie Saoudite, c'est quoi en fait ? C'est de diversifier son économie pétrolière ?
13: Tout à fait. Ça fait maintenant plusieurs années qu'il y a une vraie volonté de la part des Saoudiens dans un programme plus global qui s'appelle Vision 2030, qui est de diversifier ses sources de revenus et de ne plus être simplement dépendant finalement des ressources qui sont liées à l'exportation de son pétrole. Donc ça passe notamment par finalement des activités autour de la culture, beaucoup autour du sport, notamment avec l'accueil de grands prix de Formule 1, l'accueil de grands prix de golf, et puis autour du jeu vidéo et de l'e-sport. C'est lié notamment parce que 75% de la population saoudienne à moins de 35 ans, que le jeu vidéo et l'e-sport, ça touche particulièrement ces populations jeunes, les générations millennials et les générations Z et Alpha. Et donc c'est de cette volonté qu'a été identifié le jeu vidéo et l'e-sport comme un très bon outil finalement pour venir diversifier ses sources de revenus.
1: Donc une stratégie d'influence qui cherche aussi à draguer évidemment la jeunesse saoudienne et puis plus largement dans le monde, essayer de se placer en tant que plaque tournante du jeu vidéo. Pourtant, le Royaume saoudien n'est pas connu pour son respect des droits de l'homme. Je rappelle 356 exécutions de peine de mort l'an dernier, c'est ce que déplorait l'ONG Human Rights Watch, à tel point que certains parlent d'e-sport washing. Qu'est-ce que ça veut dire précisément ?
13: Ce qu'on appellerait l'e-sport washing, c'est le fait d'utiliser le jeu vidéo et l'e-sport comme un outil finalement d'influence qui viserait à faire rayonner le pays à travers le monde autour de ses performances autour du jeu vidéo et de l'e-sport, hein, et en faisant oublier le non-respect des droits humains de la part du pays. Et donc là, en l'occurrence de l'Arabie Saoudite, comme vous l'avez rappelé, en 2025, c'était encore 356 exécutions qui ont été menées sur le territoire saoudien, pour la plupart des exécutions de ressortissants étrangers, même de ressortissants qui au moment des faits étaient mineurs, au moment des faits qui leur ont été reprochés. C'est presque une exécution par jour. C'est le deuxième pays avec le plus haut taux d'exécution derrière l'Iran. Et c'est un chiffre qui est en constante évolution et en constante croissance depuis maintenant 4 ans. Ce qui montre bien que malgré, on va dire, l'acculturation qu'il pourrait y avoir entre l'Occident et l'Arabie Saoudite, ça n'impacte pas forcément de manière bénéfique le respect des droits humains pour le pays. Ouais. Donc c'est vraiment une opportunité pour l'Arabie Saoudite d'utiliser l'e-sport comme un outil de soft power.
1: C'est étonnant de ne pas avoir entendu parler d'appel au boycott.
13: Oui, alors en fait, il y a eu très peu d'appels au boycott. Il y en a eu quelques-uns, notamment les premières années. Là, c'est la 3e édition. La première édition, on a eu quelques clubs professionnels qui ont fait le choix de ne pas participer, quelques joueurs qui se sont exprimés sur le fait qu'ils ne souhaitaient pas prendre part à cet événement. Mais au bout de 3 ans, finalement, le secteur étant tellement dépendant de l'argent saoudien, parce qu'il n'y a pas de modèle économique qui soit finalement soutenable pour le secteur, et donc le secteur étant très fragile, très précaire, a besoin finalement de toutes les sources de financement possibles, eh bien aujourd'hui, ça a permis d'éteindre potentiellement les voix qui s'étaient exprimées il y a encore 3 ans.
1: Alors, on sait que la Chine et l'Allemagne avaient demandé à accueillir cet événement. Pourquoi le Royaume saoudien a choisi la France? Qu'est-ce qui a joué en faveur de Paris?
13: Eh bien, au plus haut niveau de l'État, dans les conseillers du président Macron, il y a des gens qui aujourd'hui ont identifié le jeu vidéo et l'e-sport comme un formidable outil aussi de soft power pour même la France, à savoir de faire rayonner le gouvernement auprès des nouvelles populations, et donc qui avaient identifié que ça pouvait potentiellement donner une bonne image de marque finalement à la présidence Macron. Donc il y a eu vraiment une volonté de se positionner sur ce sujet-là. Ça fait plusieurs années que la France accueille de grands événements e-sportifs, et puis en termes d'accueil de grands événements sportifs, Paris n'a pas grand-chose à envier aux autres capitales mondiales, notamment suite à l'accueil des Jeux Olympiques et Paralympiques de Paris 2024, ou en termes d'hospitalité, de tourisme, d'accueil de grands événements, en termes d'infrastructures, et bien finalement, Paris avait toutes les qualités requises pour pouvoir accueillir cet événement très rapidement.
1: Vous évoquez le tourisme, les infrastructures hôtelières, quelle retombée économique pour la France? L'Élysée se félicite et anticipe plus de 600 millions d'euros de retombées directes. C'est une vue de l'esprit, ça vous paraît réaliste?
13: Ça me paraît hautement improbable, puisque à titre d'exemple, lors de la Coupe du Monde 2023 qui a été accueillie en France, il y avait eu 1,8 milliard d'investissements pour des retombées économiques qui avaient été évaluées après coup à 870 millions. Donc là, pour un investissement de 250 millions des Saoudiens, je vois mal comment est-ce qu'il pourrait y avoir des retombées économiques qui soient de l'ordre de 650 millions, c'est-à-dire que ça aurait été 3 fois plus de retombées économiques que d'investissements. Or, on le voit bien sur des grands événements sportifs qui durent plusieurs semaines avec beaucoup de billetterie, eh bien on n'arrive pas du tout à ces chiffres-là. Et là, on est sur un événement qui, finalement, il y aura certainement beaucoup moins de billetterie. Donc, je serais très étonné qu'on puisse atteindre ce montant aussi élevé.
1: Merci, Nicolas Bézon, d'avoir été avec nous pour mieux comprendre l'enjeu de cette Coupe du Monde d'e-sport. Je rappelle que vous êtes chercheur en sociologie du sport à l'Université Paris-Cité. Bonne journée à vous.
13: Merci beaucoup.
1: Il est vert, amer, populaire et très photogénique sur les réseaux sociaux. Le matcha, plus que jamais à la mode, en partie car il est très bon pour la santé, riche en antioxydants. Au Japon, on parle même de matcha bombe pour évoquer l'explosion de la demande de ce thé dans le monde. Bruno Duval, les agriculteurs japonais ont beaucoup de mal à suivre la cadence.
14: Hanako, 24 ans, vient de faire une heure de queue pour bénéficier d'une dégustation gratuite de thé matcha.
15: Le matcha latte, il n'y a rien de mieux. L'amertume du matcha qui se marie à la douceur du lait, c'est le bonheur. Je suis complètement accro.
14: Cette exploitante d'une maison de thé constate chaque jour l'incroyable popularité du matcha.
16: On n'avait jamais vu cela. Des touristes du monde entier se pressent ici tous les jours. On a des clients américains, français, allemands, singapouriens, coréens ou taïwanais. Cela me fait plaisir qu'ils apprécient autant notre thé.
14: L'an dernier, le Japon a exporté près de 13 000 tonnes de thé vert, soit 3 fois plus qu'il y a 5 ans. Mais la demande mondiale est telle que les producteurs peinent à faire face, car dans l'archipel, l'agriculture est en crise. Elle n'emploie plus qu'un million de personnes contre 2 millions il y a 25 ans, et ses professionnels vieillissent. Leur moyenne d'âge est désormais de 69 ans. C'est pareil pour la théiculture. Il y a 15 ans, le pays comptait 46 000 plantations de thé, mais on n'en dénombre plus que 20 000 aujourd'hui. L'an dernier, le Japon n'a donc récolté que 74 000 tonnes de feuilles de thé, 10% de moins qu'en 2015. Ce petit producteur envisage l'avenir avec une certaine inquiétude.
17: Ce succès mondial du matcha nous enchante, bien sûr, d'autant qu'il ne semble pas éphémère, mais être une tendance lourde. Après, nos agriculteurs sont si peu nombreux et si âgés que cela devient vraiment compliqué à gérer. Notre profession ne s'en sortira qu'en innovant. Par exemple, il faudrait développer des variétés de thé vert qui peuvent être récoltées sur une plus longue période, ce qui permettrait des rythmes de travail soutenables.
14: Le matcha est issu issu d'une variété particulière de thé vert, le tencha, qui, en raison de son succès, se vend 6 fois plus cher que les autres types de thé. Dès lors, attirés par la perspective de revenus plus élevés, de nombreux agriculteurs qui avaient toujours cultivé des variétés comme le sencha se sont reconvertis dans le tencha. Et la production de sencha s'est effondrée, ce dont témoigne ce négociant.
18: Les producteurs de sencha ou de variétés qu'on utilise pour les thés vendus en bouteille n'étant plus assez nombreux, ils n'arrivent pas à honorer la demande. Donc ces thés coûtent de plus en plus cher.
14: En effet, depuis l'automne dernier, le prix des thés verts en bouteille a cru de 20%. Ce sont les consommateurs japonais qui font les frais de l'engouement mondial pour le matcha, dénoncent en boucle les réseaux sociaux. Alors qu'un autre effet pervers de cette mode prend de l'ampleur, la contrefaçon. Les producteurs nippons n'arrivant pas à suivre, la Chine en profite. On ne compte plus les matcha chinois mais qui feignent d'être japonais, en ayant recours par exemple à des appellations trompeuses comme Kyoto Style Matcha. Bruno Duval, Tokyo, RFI.
1: Allez, je vous emmène au Festival d'Avignon à présent. C'est le grand événement annuel consacré au théâtre et au spectacle vivant en France. Plus de 1800 spectacles et on a choisi de s'arrêter sur celui de Thomas Fersen. Il est plutôt habitué à chanter sur scène, mais cette fois, il a voulu monter sur les planches. La Scala Provence, c'est le nom de sa pièce. Muriel Malouf l'a vu pour vous, c'est le reportage culture.
19: Je regardais dans sa vitrine un hippocampe à museau court sur un buisson d'algues marines.
20: Thomas Fersen délaisse le format court de la chanson et s'aventure au théâtre dans un récit personnel. À l'âge de 22 ans, son père l'envoie au Mexique, espérant que son bonarien de fils apprendrait la vie. Comme on quitte un imperméable, est son deuxième roman publié au Seuil, qu'il adapte sur scène.
21: Il va subir des rites de passage qu'il réinvente, puisque dans notre culture, les rites sont complètement effacés.
22: Ce voyage est donc un rituel initiatique.
21: C'est un rituel. Comme toujours, les voyages l'ont été. Et il va vivre les étapes des rites telles qu'on les retrouve dans la plupart des cultures en Océanie, en Afrique, par exemple. Confrontation avec la mort, avec la maladie, avec la mystique, avec des rencontres hasardeuses, et puis l'amour aussi, et la séparation. Enfin, donc, il va apprendre un peu la vie.
20: Thomas Fersen partage la scène avec 3 musiciens, percussion, clavier et violon, accompagnent le récit ponctué de chansons.
21: C'est juste un texte qui a cette forme qu'ont toujours eu mes chansons, bien souvent en octosyllabes, mais très long et sans les structures couplet-refrain, les structures traditionnelles de la chanson des dernières décennies. Bon, là, je suis beaucoup plus libre finalement, parce que je m'émancipe de cette structure assez rigide pour laisser parler mon imagination.
19: Adieu, le grand Manomana. Ce qu'on dit de lui n'est pas faux. La nuit tomba sur la Havane comme une lame d'échafaud.
20: Double aventure pour Thomas Fersen, celle du théâtre et celle du Festival d'Avignon Off, où les pièces s'enchaînent dans les salles.
21: Alors c'est une création que nous avons faite ici, dans des conditions évidemment qui sont celles du festival, qui sont ardues et dépourvues de confort, puisque les spectacles s'enchaînent et que nous n'avons pas le temps de répéter ici, de nous mettre en place comme c'est l'usage quand on fait de la chanson. Mais c'est pas grave, on fait appel à nos facultés d'adaptation. Et c'est une dynamique qui me plaît.
20: Une pièce mise en scène par Samuel Achache, loufoque et déluré à la mesure du récit de Thomas Fersen. Muriel Malouf, Benoît Gouttorbe, Avignon, RFI.

0: vous dire.
1: Le reportage de Muriel Malouf, RFI Midi, c'est terminé pour aujourd'hui. Dans un instant, ce sera Afrique Midi avec Nicolas Brousse aux commandes. Merci à Anaëlle Lenoué à la réalisation. Merci à Benoît de Solmignac à la réalisation en chef. Restez à l'écoute de la Radio du Monde. 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
5: Restez avec nous tout de suite, on vous propose 30 minutes de musique en continu.

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4: Bonjour et bienvenue à vous qui nous rejoignez sur Info RC. Et merci à tous de suivre les programmes de notre radio associative en milieu scolaire. Nous allons écouter un podcast réalisé par des élèves de seconde 2 du lycée Marcel Gimond. Ce projet est né d'un travail autour des migrations. En géographie, les élèves ont étudié les différents acteurs, les causes et les enjeux des migrations, tout en développant des compétences psychosociales telles que l'écoute, l'empathie ou encore l'expression des émotions. En français, ils ont découvert le film Flee, lu des textes consacrés à l'exil, puis participé à un atelier d'écriture pour imaginer et raconter le parcours singulier d'une personne en migration. Après plusieurs heures d'écriture, ils ont prêté leur voix à ces récits, avant de réaliser eux-mêmes le montage sonore. Je vous invite à écouter maintenant l'histoire de Sidna, écrite et racontée par Emma et Jeanne.
5: Une vie, chapitre 1. Je m'appelle Sidna et je vais vous raconter mon histoire. J'ai aujourd'hui 20 ans et j'habite avec mon petit frère de 14 ans dans le centre de Londres. Mon histoire commence quand nous habitions à Alep, en Syrie, et que la guerre déformait les paysages de notre ville. Un matin, nous avons été réveillés par le bruit des bombes sur l'immeuble voisin. Mon cœur s'est serré, ma mère en pleurs est venue nous chercher avec des sacs remplis de nos affaires et nous a dit
6: « Il faut partir les enfants, vite !»
7: Alors nous avons pris nos bagages, avons lancé un dernier regard à notre appartement que nous étions sûrs de ne pas retrouver et partîmes en urgence. Nous avancions à pied vers la mer en essayant d'éviter les contrôles et les attaques ennemies. Nous passions à côté de paysages déformés par les flammes ou les bombardements et des corps entassés. J'essayais de cacher ces scènes d'horreur à mon petit frère en lui racontant des histoires, mais j'étais moi-même horrifiée.
5: Le premier soir, nous nous sommes arrêtés dans un champ, cachés par les cultures, afin de dormir, de faire nos besoins et de reprendre des forces. Pendant cette journée de marche, j'avais senti de grosses crampes au ventre et je m'étais rendu compte que j'allais devoir supporter mes règles durant le reste du voyage. Ni moi ni ma mère n'avions pensé à prendre des protections. Je devais donc me débrouiller seule, avec des feuilles, sans me plaindre et en faisant attention de ne rien tâcher. J'étais déjà fatiguée par la route, mais cet inconvénient en plus m'abaissait le moral. Je n'en pouvais déjà plus de la situation.
7: Le lendemain, nous reprîmes la route, épuisés de n'avoir pas pu dormir à cause du stress. Le soir, nous sommes arrivés enfin à un campement sur la côte de Tartous. De nombreuses familles étaient entassées, dormant sur des bâches, maigres et assoiffées. Des enfants pleuraient. Nous nous sommes mis dans un coin et avons dormi pour reprendre des forces avant de trouver un passeur. Je me réveillais le matin, mais avant de bouger, j'entendis mon père en pleine discussion avec ma mère.
8: جاي فيصل ورت ريفير سرايلي تشانتير او كوتي سرايلي بورت بوري سلر دي كاكنر دي لورجنت فين زي نو سيفيرس اسي نو سين فونز تو دولز بويلي كاونت دانز ان سيما نوس فريندز بيرتر ليون فون ان بري اوريت
9: Je vais aller travailler sur le chantier à côté sur le port pour essayer de gagner de l'argent, vendre nos affaires, si nous n'avons toujours pas le compte dans une semaine, nous ferons partir des enfants en priorité.
10: Keda Ene serve frat bau, brand sawin ditawi, au chantier. Ene ten quiet de bau, nos wai raiferons. Anjor, nos seres tole kauter, au baberes, au, eti libras.
5: Bien sûr, mais si on n'avait que l'argent pour en faire partir un seul, Kader ne survivrait pas, ce sera Sina. Prends soin de toi au chantier, ne t'inquiète pas, nous y arriverons. Un jour, nous serons tous les quatre à Paris, heureux et libres.
8: Oui, Paris fait de la maurité et de l'audio. Nos friends n'autrifieraifi à ensemble.
9: Oui, Paris, ville de l'amour et de la joie. Nous vivrons notre vie rêvée ensemble.
5: J'ai entendu ensuite mon père partir et ma mère commencer à regrouper nos affaires pour les trier. Je me suis alors levée et j'ai souri à ma mère, comme si de rien n'était, malgré la profonde inquiétude que je ressentais. Nous avons passé le reste de la semaine au camp, à vendre le peu d'affaires que nous possédions, mais nous avions réussi à amasser assez d'argent pour nous faire passer tous les quatre. Certes de façon peu sécurisée, mais au moins nous serions ensemble. Quand mon père est entré ce soir-là, ma mère a froncé les sourcils quand elle l'a vu. Il était livide, avait du mal à tenir debout et se tenait la main, qui était recouverte d'un pansement sale et plein de sang.
7: Ma mère s'est approchée de lui, et ils se sont mis à parler tout bas. J'ai entouré mon frère de mes bras, car j'ai senti son stress, à quelques mètres de mes parents. La seule chose que j'ai entendue a été ce mot, tétanos, mais j'ai appris seulement des années plus tard qu'il avait été la raison du refus de mon père de partir. Il nous a expliqué ce choix, à mon frère et à moi, par le fait qu'il voulait amasser plus d'argent pour notre arrivée à Paris, et qu'il nous rejoindrait là-bas quelques jours plus tard. Mais malgré son sourire forcé, j'ai vu la douleur dans ses yeux et les pleurs silencieux de ma mère, et j'ai su que c'était un pur mensonge, que mon père ne connaîtrait jamais la France.
5: Chapitre 2. Le jour suivant, nous avons rejoint le passeur sur un port, à l'abri des regards. Plusieurs familles étaient déjà présentes. Dès que j'ai vu le bateau sur lequel nous allions partir, j'ai pris peur. Nous étions déjà une vingtaine et le bateau pneumatique n'était sûrement pas apte à accueillir autant de personnes. On s'est mis dans un coin et on a dit au revoir à notre père. Il a d'abord embrassé mon petit frère et lui a murmuré qu'il l'aimait. Malgré ses mensonges, mon frère avait compris. Il a fondu en larmes. Ma mère, qui se retenait jusque-là, a fait de même. Il l'a prise dans ses bras et a baissé la tête. Il s'est détaché ensuite et est venu vers moi. Il m'a enlacé et m'a chuchoté.
8: Brand sawn detawi detan frariti detaumer. Jais raito drz lau portui, buen borte sei jaisui luenuyu lauot. جاي سادس كايتو وايدراي فراو سيتي كايتو سيرزان بور سينا فاور ميد بالكير سيرسافي جاي تي ان موفي
9: Prends soin de toi, de ton frère et de ta mère. Je serai toujours là pour toi, peu importe si je suis loin ou là-haut. Je sais que tu y arriveras et que tu seras une personne formidable qui réussira sa vie. Je t'aime ma fille.
10: JTM, papa. Jai sarai la meilleure personne possible pour toi. Tu vas mi manca.
11: Je t'aime papa. Je serai la meilleure personne possible pour toi. Tu vas me manquer.
7: Il a parlé ensuite bas à ma mère et a séché ses larmes. Entre-temps, une autre famille venait d'arriver. Nous étions au complet, 33, et le passeur nous a appelés. La mère était agitée, et le stress ressenti par toutes les personnes présentes était étouffant. Un bébé criait, sa mère tentait tant bien que mal de le calmer. Nous avons pris la mer quelques minutes plus tard, et nous étions tellement serrés dans le petit bateau que nous n'avons même pas pu faire de geste à mon père.
5: Les jours suivants ont été les pires de ma vie. Les gens mouraient les uns après les autres, et le bébé pleurait énormément. Il a fini par mourir lui aussi, et la vision de la mer le déposant sur les vagues qui tapaient contre la coque m'a fait pleurer encore des années après, cette vision ayant brisé mon cœur d'enfant. Chapitre 3.
7: Ce matin-là, lorsque le soleil s'est levé, nous n'étions plus que 12. Rester éveillé était de plus en plus dur. Kader tremblait de fatigue et de froid, et je voyais bien que malgré ce que ma mère disait, elle était de plus en plus faible. Tout à coup, un des passagers a crié dans une langue que je ne connaissais pas. J'ai regardé alors l'endroit qu'il montrait.
8: Maouman. Enf. Nos waïsaun zéraïfs, c'est la France.
5: S'écria mon frère. L'espoir était revenu. Tout le monde s'est mis à pleurer de soulagement. Il ne restait plus qu'une centaine de mètres avant d'arriver sur la terre. Moi, je restais perplexe. J'entendais un bruit étrange, comme un bruit de moteur. J'avais raison. Un bateau se dirigeait vers nous. Dans un haut-parleur, le capitaine du bateau criait
12: « En approquez pas restez où vous êtes. Vous ne pouvez pas s'accoster ici. »
7: Nous avons compris alors que nous nous étions trompés. La France était encore loin. Le désespoir pouvait se lire sur les visages des survivants. J'ai pris alors mon courage à deux mains et je leur ai dit
13: « Andi roi, mazel ma salinesh, walakin fransa mazel ma abhida shalina. »
5: Nous allons y arriver. Ce n'est pas encore fini. La France ne doit pas être loin. Ce n'est pas le moment de baisser les bras. Tout le monde me regardait avec pitié. Pour eux, tout était fini. Ils n'y croyaient plus. Au fond de moi, je savais que c'était encore possible. Alors je restais éveillée, à regarder au loin. Chapitre 4. Je ne comprenais pas ce que j'imaginais être du français. Elle a fait de grands gestes et m'a aidée à me relever. Elle s'est dirigée vers ma mère et mon frère et les a aidés eux aussi à se relever. C'est à ce moment que j'ai vu les corps de tous les autres réfugiés allongés. Je ne savais pas s'ils étaient encore vivants, mais de toute façon, il fallait partir, et vite. Nous sommes partis avec la femme qui nous a emmenés dans sa voiture et nous a donné à boire. Cela faisait plusieurs jours que nous n'avions pas bu et mangé. Nos corps étaient faibles et affamés. La femme a voulu aller chercher les autres survivants, mais alors on a entendu les sirènes de police. Elle s'est rassise avec résignation et s'est mise à nous parler en anglais. Elle nous a expliqué qu'elle s'appelait Jasmine et qu'elle allait nous aider. Ma mère était incapable de parler. J'expliquais donc notre souhait d'aller à Paris et tout le parcours qu'on avait dû faire pour arriver jusqu'ici. Elle s'est mise à pleurer plusieurs fois au milieu du récit. Elle a fini par nous conduire chez elle. Arrivée dans son appartement, nous avons mangé et sommes partis nous coucher.
7: Nous nous sommes réveillés un jour après, enfin reposés. Jasmine nous a offert à manger et nous a expliqué qu'il fallait qu'on démarre une procédure de demande d'asile. Elle nous a expliqué que les autres personnes de notre embarcation avaient été arrêtées et allaient sûrement être envoyées en Syrie. Nous avons passé la journée à dormir et à manger. Jasmine était d'une gentillesse sans pareil. Le lendemain, elle nous a emmenés tous les trois à la structure d'accueil des demandeurs d'asile pour un premier rendez-vous. On a pris des photos de ma mère, de mon frère et de moi, Jasmine nous accompagnant tout en restant sur le côté. On a parlé quelques minutes avec une dame. Elle ne comprenait pas bien notre accent et nous regardait avec une moue désapprobatrice. Elle nous a fait remplir un questionnaire dont je n'ai compris que la moitié, qu'elle m'a traduit au minimum en soufflant. Jasmine a fini par faire la traductrice, mais la dame, peu intéressée, nous a congédiés d'un mouvement de la tête. L'homme qui nous avait pris en photo juste avant nous a raccompagnés et nous a dit gentiment qu'on aurait la réponse dans quelques jours.
5: Chapitre 5. 3 jours passèrent. Nous étions constamment dans un état de stress quand nous entendions le téléphone sonner ou quand le facteur passait déposer le courrier. Ce jour-là, quand Jasmine est rentrée du travail, elle tenait une enveloppe dans la main. C'était la réponse. Nous nous sommes assis sur le canapé tremblant. Elle a ouvert l'enveloppe et là, silence. Elle s'est décomposée. L'asile était refusé. C'était la fin du monde, de notre monde. La fin de notre rêve, la fin de Paris, la fin de la France. Nous ne pourrions plus jamais être libres. Il fallait trouver une solution, et vite. Jasmine nous a alors proposé de nous emmener en voiture jusqu'à Paris. C'était pour nous notre seule chance de rejoindre l'Angleterre et de pouvoir tenter une autre demande d'asile. Nous sommes partis le lendemain matin. Elle nous a donné de quoi manger et boire pour quelques jours. Nous avions 10 heures de route en comptant les nombreux arrêts. Le trajet a été long, mais nous pouvions nous reposer sur la banquette arrière. Arrivés à Paris, notre déception de ne pas être acceptée en France était encore plus dure. La capitale était magnifique. Nous avons dû dire au revoir à notre hôtesse qui nous a laissé à une de ses connaissances afin de nous emmener au bord de la Manche. Les adieux ont été très difficiles. Elle nous a sauvé la vie. Nous étions émus par sa gentillesse et très tristes de la quitter. Nous avons rejoint son collègue et elle est partie de son côté, les larmes aux yeux.
7: Il a commencé à nous expliquer comment le trajet allait se dérouler. Notre sang s'est glacé au fur et à mesure qu'il énonçait les règles.
14: Interdit de respirer pendant les contrôles d'asphalt ou sun sac plastique chacun, desque le camion s'arrête, vaus el enfilis et vaus ni el enlevis partant que le camion n'est pas reparti.
9: Interdit de respirer pendant les contrôles. Est-ce vous aurez un sac plastique chacun, dès que le camion s'arrête, vous l'enfilez et vous ne l'enlevez pas tant que le camion n'est pas reparti.
7: Ma mère s'est alors mise à pleurer doucement et s'est tournée vers moi. Je savais qu'elle était faible depuis notre arrivée en France, mais devant moi, à ce moment-là, elle me semblait plus mourante.
10: J'ai baoré bebao maoucheri, j'ai soué de saoul, j'ai soué trop faible, et j'ai ené chendrati bebao, j'ai préféré rester ici, j'ai fait imen saouter reni fo in poétes bebao. J'ai compte certaoui, brend saouin de maon fils, et quand fo auras la nationalité et la timaouyahens,
15: je ne pourrai pas ma chérie, je suis désolée, je suis trop faible et je ne tiendrai pas, je préfère rester ici, je vais m'en sortir, ne vous inquiétez pas. Je compte sur toi, prends soin de mon fils et quand vous aurez la nationalité et les moyens, je vous rejoindrai.
9: Non, maman vient ne reste pas là.
7: Mon frère a accouru vers ma mère et s'est mis à pleurer dans ses bras. Nous allions perdre nos deux parents en moins de 2 semaines d'intervalle. Car comme avec mon père, je savais au plus profond de moi que je ne la reverrais pas. Mais nous devions partir, pour que mon frère ait une vie normale et heureuse. Avec les larmes aux yeux, j'ai promis à ma mère que nous allions la ramener, une fois que nous serions installés. Au fond de moi, j'étais anéantie. Je le savais, nous ne la reverrions jamais. Il fallait maintenant partir sans se retourner.
5: Chapitre 6. Nous nous sommes installés tant bien que mal dans la benne du camion. D'autres hommes étaient déjà là. Le camion a commencé à rouler. Les secousses violentes nous poussaient les uns contre les autres. Un des hommes s'est mis à vomir. L'odeur était pestilentielle. Tout à coup, le camion s'arrête. Je regarde mon frère, lui fais signe de mettre le sac et de ne plus respirer. Je fais de même. Mon cœur ralentit peu à peu. L'air ne peut plus rentrer dans mes poumons. Je commence à suffoquer. Tout se mélange dans ma tête. Mourir dans un camion, si proche de la fin. Avec mon frère à côté, c'est la fin.
7: Quand tout à coup le camion a redémarré, j'ai enlevé le sac. Kader a fait de même. Respirer, enfin, nous avions survécu. La suite du trajet a été tranquille. Il n'y a plus eu d'arrêt. Nous sommes arrivés au bord de la Manche quelques heures plus tard. Le conducteur nous a expliqué que nous allions embarquer à bord d'un bateau dans ce même conteneur jusqu'à l'Angleterre. À bord du bateau, nous devions supporter les vagues et les secousses violentes de la mer. La nausée nous gagnait et nous essayions de nous retenir de vomir. Au matin, nous sommes arrivés. Nous nous sommes échappés du conteneur par une trappe au-dessus. Le soleil brillait et c'était une belle journée de printemps. Nous étions soulagés. Enfin, nous étions arrivés.
5: Aujourd'hui, je vis avec mon petit frère. Notre demande d'asile ayant été acceptée, il y a déjà plusieurs années, nous habitons dans un grand appartement dans le centre de Londres. Et je suis devenue chef de l'association d'aide pour les migrants, ce qui me rapporte un bon nombre d'argent. Nous n'avons jamais revu nos parents, mais nous avons réalisé leur plus grand souhait, celui de réussir notre vie et de rester ensemble, quoi qu'il arrive.
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1: Salut Omnes, bonjour à tous. Bienvenue dans l'émission L'Instant Mytho, votre émission consacrée aux mythes et légendes de l'Antiquité, présentée par Rémi, latiniste de 4e du collège de la Ségalière à l'Argentière. Aujourd'hui, je vais vous parler de la célèbre déesse Athéna Minerve. Pour les Grecs et les Romains, c'était la déesse de la guerre, de la sagesse, de la stratégie, des arts et des métiers. Elle était déesse protectrice de la ville d'Athènes. Elle a mérité ce titre en gagnant un concours contre Poséidon Neptune. Ses symboles étaient le hibou et la branche d'olivier. C'était la fille de Zeus Jupiter et Métis, sa première épouse avant Héra Junon. Alors que Métis est enceinte, un oracle lui prédit que leur futur enfant se liguera contre lui. Il demande alors innocemment à Métis : « Cher Métis, pourrais-tu te transformer en goutte d'eau ?» Métis s'exécute et Zeus Jupiter en profite pour l'avaler. Plus tard, pris de soudain maux de tête, il demande à son fils Héphaïstos Vulcain de le soulager. Le dieu forgeron lui fend le crâne en deux et Athéna Minerve sort de la tête de Zeus, déjà armée en poussant un cri de guerre qui, au dire de Pindare, ébranle le ciel et la terre.

Une légende célèbre la lie aux araignées, je vais vous la raconter. Arachné, une humaine, était une tisseuse hors pair. Un jour, n'ayant point reconnu la déesse, elle prétendit devant celle-ci que c'était la meilleure tisseuse du monde, meilleure qu'Athéna elle-même. La déesse entra alors dans une grande colère en constatant qu'une simple mortelle pouvait prétendre être aussi adroite qu'elle. Elle révéla alors à Arachné sa véritable identité et organisa un concours avec la jeune femme. La déesse illustra sur sa broderie les divers dieux de l'Olympe et dans ses quatre coins les mortels célèbres, tandis qu'Arachné préféra illustrer les comportements honteux des dieux, dont Zeus avec ses nombreuses amantes. Arachné gagna le concours. Même Athéna Minerve ne découvrit dans cette broderie aucun défaut, mais, jalouse et furieuse, elle frappa Arachné de sa navette et déchira son ouvrage. Humiliée, Arachné se pendit. La déesse décida d'offrir une seconde vie à Arachné sous la forme d'une araignée suspendue à son fil pour qu'elle puisse tisser pour l'éternité.

0: De nos jours, il y a de nombreuses références à Athéna. Par exemple, c'est Athéna qui aide Kratos, fils déçu de Zeus, à accomplir sa vengeance. C'est d'ailleurs elle qui remet les mythiques lames du chaos après qu'il ait tué Poséidon dans le jeu God of War 3. Gracias au Hobbies Ago, je vous remercie d'avoir écouté L'Instant Mytho, l'émission présentée par les latinistes de 4e du Collège de la Ségalière. Voilà l'été, au revoir.
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9: 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Les triangles.
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1: Et aujourd'hui, j'ai la chance d'être avec Eric du Pas de Côté en studio. Bonjour Eric.
2: Bonjour Colline.
1: Alors tu vas venir la semaine prochaine nous parler un peu plus longuement de toute la programmation du café associatif du Pas de Côté. Mais tout d'abord, il faut parler du concert qui va avoir lieu ce samedi 11 juillet. Qu'est-ce qui nous attend ce samedi 11 juillet au Pas de Côté ?
2: Alors pour nous c'est un événement, donc j'espère que ça sera un événement aussi jazz dans la région, parce que vraiment Time is Color, donc il y a un groupe qui est emmené par Cédric Henriot, le pianiste, viennent jouer le 11 juillet, donc à 21h chez nous, et c'est vraiment un projet qui est entre jazz, funk, plein d'influences. Il y a une chanteuse franco-camerounaise qui est Nuni, qui vient rapper, donc il y a vraiment, c'est des univers qui se croisent, c'est pour nous ça a été vraiment une baffe. Donc j'espère que ça sera aussi une grosse émotion pour les gens qui viendront.
1: Time is Color, c'est un triptyque imaginé par le pianiste et compositeur Cédric Henriot, comme tu disais, un triptyque sur le thème du temps. Cédric Henriot, comment tu le présenterais, cet artiste ?
2: Alors c'est un artiste, un pianiste, un virtuose qui a commencé, qui a fait plein d'albums, alors différents avec, il a partagé des albums avec Herbie Hancock, son dernier album il y a Ibrahim Malouf dessus, donc c'est quelqu'un qui va toujours essayer de faire des expériences comme ça. Et Time is Color, c'est vraiment de se dire, tiens, si la musique était une couleur, comment ça se passerait dans les émotions, etc. Donc c'est vraiment quelqu'un qui est toujours en recherche.
1: Et à ses côtés, on retrouve ses fidèles complices, Bertrand Berruard à la basse, Antonin Violo à la batterie, et donc, comme tu le disais, Nuni à la voix.
2: C'est vraiment un groupe qui va vraiment vous mettre, c'est sûr qu'il va vous mettre la puce à l'oreille, le son à l'oreille, parce que c'est, y a tellement d'influence. Alors, moi, je suis pas spécialiste de jazz, mais du coup, je trouve que c'est vraiment une liberté qu'ils ont de pouvoir s'exprimer, d'avoir des influences comme ça, très, très libres. Donc, un événement de pas rater, évidemment.
1: C'est le samedi 11 juillet à 21h dans la cour du Pas de Côté à Mercuée. C'est à prix libre et conscient.
2: Ouais, on a voulu continuer à être à prix libre et conscient, alors que c'est vrai que c'est vraiment un groupe que vous retrouverez autrement à Jazz à Vienne ou à Montreux. Donc oui, on a vraiment voulu maintenir ce prix libre et conscient. Et on a voulu aussi maintenir notre politique d'avoir aussi en première partie un groupe qui est aussi en travail ou qui est local en tout cas. Et là, il y a la bande à machin, donc c'est un groupe qui va faire du swing, qui est un groupe un peu qui est un peu improvisé entre les musiciens très locaux, qui en a pas mal qui participent au Bœuf chez nous. Enfin voilà, ça va être une soirée complète.
1: L'entrée à prix libre, en disant aussi que pour vous c'est un engagement aussi de proposer ça, et que vous espérez aussi le prix doit pas être un frein, mais en même temps vous espérez que les personnes puissent mettre, là vous écrivez 10€ le minimum espéré.
2: Oui, c'est parce que c'est des vases communicants, ça permet à des gens qui ont un peu plus les moyens de pouvoir aussi

C'était le groupe Time is Color avec la voix de Noni. Ils sont à retrouver en concert ce samedi 11 juillet au café associatif Le Pas de Côté à Mercué. Un concert à prix libre et conscient. Merci à Eric du café asso du Pas de Côté d'être venu nous en parler dans nos studios.

0: 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L'émission culturelle qui part à la découverte de toutes les formes d'art, de la peinture au patrimoine industriel, dans les musées, des expositions, près de chez vous. Je vous emmène au musée Champollion, à Vif, à l'exposition temporaire Les Reflets du Nil, pour découvrir une cinquantaine d'objets dans un parcours aux reflets du Nil, berceau de la civilisation égyptienne, du monde antique aux rives d'aujourd'hui jusqu'au 22 novembre 2026.
1: C'était la volonté de rentrer dans une programmation plus large du département en thématique avec l'eau.
2: Oui.
1: Comment on valorise l'eau sur le département, parce que bah, forcément c'est quelque chose de précieux. Et de le transposer bah, dans le musée de Champollion, bah, forcément il fallait parler du Nil.
2: Effectivement, le département de l'Isère propose des thématiques auxquelles se raccrochent la plupart des musées du réseau.
0: Caroline Dugan, conservatrice et directrice du musée Champollion.
2: Et cette année, nous avions envie de parler des usages de l'eau, de la pénurie d'eau, des enjeux écologiques. Et de parler du Nil au musée Champollion, c'était une évidence. Mais nous voulions proposer une vision contrastée du Nil. Pas simplement une exposition où nous aurions présenté des antiquités égyptiennes et le rapport des Égyptiens anciens au Nil, mais une promenade sur le temps long. Voilà, donc c'est vraiment une invitation à naviguer sur le Nil, et la scénographie s'y prête.
1: Tout à fait, dès qu'on arrive, on est déjà accueilli par une petite barque dans laquelle on a envie de s'asseoir et de se laisser embarquer par le courant du Nil.
2: Et c'est une felouque photo, on peut s'asseoir sur la felouque, on peut se prendre en photo avec ce paysage des bords du Nil qui est juste à l'arrière. Et effectivement, on a les pieds dans l'eau avec voilà, ce projecteur EFEO qui nous accompagne. Et on va naviguer sur le Nil de l'aube jusqu'au crépuscule. Voilà, pour les ambiances colorées.
1: Et le but, c'était vraiment dans cette exposition temporaire de traverser le Nil aussi dans les époques de l'Égypte ancienne jusqu'à aujourd'hui.
2: Oui.
1: Et c'est ça qui est intéressant parce que du coup, ça nous permet aussi de se dire bah, quel est notre rapport au voyage, au transport, à l'eau, et de voir comment les autres civilisations faisaient et puis nous, comment on se comporte. Et puis finalement, de voir si on peut prendre des usages, les transposer ou en tout cas des célébrations autour de l'eau.
2: Tout à fait. C'est tout à fait ça. On avait vraiment envie de proposer cette découverte aux visiteurs, des représentations du Nil depuis l'Antiquité jusqu'à aujourd'hui, mais aussi de susciter des questionnements sur les usages de l'eau. Et le cas du Nil est parfait pour cela, puisqu'en fait, la crue du Nil a perduré jusqu'en 1964. Donc tu vas voir que dans l'exposition, on aborde des permanences, des usages qui se transmettent d'une époque à une autre. Et puis aussi des ruptures, hein, et des ruptures très contemporaines. On parle aussi des enjeux géopolitiques, du partage de l'eau, qui sont des sujets très importants. Et ce voyage, il est permis par le dialogue, le contrepoint, de différents objets. C'est-à-dire qu'on a emprunté à des musées nationaux, des musées régionaux, des antiquités égyptiennes qu'on présente en parallèle avec des peintures de l'époque moderne ou encore des photographies de l'époque contemporaine. Démarche qu'on a eue dans cette exposition, c'est-à-dire que dans le cadre de l'année de l'eau, on a tenu à ce que la conception de cette exposition et sa réalisation soit qu'on s'est assigné un objectif de réutilisation des vitrines que l'on avait, des éléments mobiliers qu'on utilise, des dispositifs de décor, de projection, et on a travaillé avec une scénographe qui a recherché des matériaux qui soient les moins polluants possibles, qui s'est renseignée sur l'usage des encres, des matériaux pour reproduire nos graphismes. Et donc c'est une démarche qu'on a tenue en main pour tout le projet et sur laquelle voilà, on tient aussi à communiquer parce qu'elle fait partie des efforts des musées pour participer à l'effort collectif en ce domaine.
1: Dans la préservation de l'environnement et l'eau en fait partie.
2: Et à travers ces parallèles, bah on voit voilà, entre la tombe d'Ipuy, où tu vois ici des pêcheurs qui lèvent leur filet, et puis une photographie qui a été prise il y a quelques années sur le Nil, on voit vraiment la permanence des pratiques ici pour le cas de la pêche. mais aussi dans les usages de l'eau pour la consommation, de l'eau pour l'irrigation des cultures. Donc nous faisons dialoguer les objets empruntés avec une collection de cartes postales qui est conservée au musée, qui montre très bien que ben, certaines pratiques ont perduré à travers les siècles, voire à travers les millénaires. Donc la première section, elle balaye vraiment une période chronologique très large, mais elle montre aux visiteurs la préciosité, en fait, tout simplement, de l'eau et ce qu'elle permet à travers les siècles. Dans l'Antiquité égyptienne, c'est une notion qui est éclatante, puisque le milieu nilotique est foisonnant, c'est le milieu de la vie, le milieu de la verdeur, et il est très bien représenté comme tel dans les tombes notamment. Donc on a choisi voilà, cette représentation parce qu'elle est très éclairante, et on voit effectivement les poissons, les oiseaux, le lotus et le papyrus, qui sont deux plantes emblématiques de l'Égypte. Et dans les vitrines, on présente des objets qui représentent des animaux dont les Égyptiens ont observé les comportements et qu'ils ont interprétés.
1: Et on sait qu'en Égypte, de toute manière, on avait aussi la représentation des dieux avec des têtes d'animaux. Donc du coup, il y avait des transpositions aussi entre l'animal et la symbolique de l'animal, oui, à travers le dieu ou la déesse qui allait être représentée par un animal.
2: Oui, voilà, toute la théologie puise son inspiration dans l'observation du vivant et essentiellement effectivement du milieu nilotique, qui est le milieu de la vie, par opposition avec le milieu désertique qui est si proche. Donc ici, voilà, dans cette vitrine, tu as des prêts, par exemple, du musée des Confluences à Lyon, du musée des Beaux-Arts de Lyon ou du musée du Louvre, qui montrent voilà, des représentations d'animaux dont les comportements ont un sens pour les Égyptiens anciens. Mais on balaye une période chronologique très large, hein, puisqu'on va de la préhistoire égyptienne, avec cette palette à phare en forme de tortue, jusqu'à l'époque romaine, pour cette petite oie, qui est représenté avec une figurine d'Harpocrate. Et de la même manière, dans la vitrine où on présente des vases, il y a presque 5000 ans qui séparent des vases de la préhistoire égyptienne, comme ce vase Nagada et le vase de la période islamique.
1: Oui, parce que dans tous les cas, pour pouvoir transporter l'eau, on est bien obligé d'avoir un contenant. Donc là, ça montre l'évolution des vases avec des formes différentes, avec des petites poignées ou pas pour pouvoir les porter. Mmh. Mais dans tous les cas, l'usage restera toujours dans cette transposition.
2: C'est ça. Et on présente voilà, ces objets en parallèle d'une peinture du 19e siècle et puis de cartes postales qui montrent que la figure du porteur d'eau reste un motif qui est représenté depuis l'Antiquité égyptienne d'ailleurs jusqu'à la période de l'orientalisme, parce que les porteuses d'eau deviennent un sujet qui plaît beaucoup aux voyageurs qui découvrent l'Égypte, ou les porteurs d'eau, les sakas, que l'on représente en gravure ou en cartes postales par la suite. Voilà, donc des motifs récurrents, mais qui montrent l'importance de ce transport de l'eau des rives du Nil jusqu'aux citernes, jusqu'aux habitations,
1: ouais, et puis on
2: pour
1: est
2: la
1: toujours...
2: subsistance de la population.
1: On est toujours dans le musée Champollion, donc on s'imagine aussi, lui, quand il est allé en Égypte, ben, il a eu aussi ce rapport-là, une découverte d'une civilisation contemporaine de son époque, qui n'était pas la même usage qu'à Paris ou à Grenoble ou à Vif. Il y avait encore des porteurs d'eau, il y avait encore tout ça. Donc ça fait aussi des clins d'œil là-dessus, sur les différences de civilisation, même à l'instant T, ce qui est encore le cas aujourd'hui, qui fait du coup ben, la diversité culturelle, quand on voyage, c'est ce qu'on va découvrir dans ces traditions et dans cette continuité, où chacun, de par ben, les usages, vont s'adapter à un lieu.
2: Oui, alors Champollion effectivement a fait ce voyage et donc on a fait figurer quelques citations pour jalonner le parcours, des épisodes de navigation, des expériences ratées. Il a voulu manger un crocodile, bon, ça ne s'est pas avéré être une bonne affaire, le crocodile a tourné. Et ça permet de faire des contrepoints, et c'est vraiment le sens du musée Champollion, c'est aussi de parler de l'Égypte à différentes périodes.
1: Oui.
2: La vision que l'on a de l'Antiquité égyptienne au XIXe siècle et celle que l'on a aujourd'hui, et la découverte de l'Égypte au XIXe siècle et la découverte qu'on peut en faire aujourd'hui quand on voyage dans ce pays.
1: Tout à fait. Il y a des lieux communs, et donc du coup là après on arrive sur la statuette d'Ibis, Et donc ça, ça reste quand même emblématique, hein, parce qu'on est d'un côté sur une divinité et en même temps sur un animal. Ça reste des représentations dans l'imaginaire collectif qu'on a tous. On est accueillis par cette statuette qu'on honore de par sa sagesse.
2: Oui, c'est vraiment un très bel objet qu'on a la chance d'exposer grâce à la Fondation Gandur à Genève qui nous l'a prêté. Et effectivement, ça faisait partie des images qui s'imposaient à nous et je pense que les visiteurs l'ont également. Et à la fois, avec cet ibis, on peut dire beaucoup de choses parce que les ibis ont déserté les rives du Nil et aujourd'hui, on n'en voit plus guère. Donc ça nous fait aussi réfléchir sur la présence et la disparition ou la menace qui pèse sur certaines espèces. Puisque bien sûr ici on parle d'un temps très long, depuis l'Antiquité jusqu'à nos jours.
1: Oui, puisque c'était la représentation du dieu Thoth.
2: Du dieu Thoth, du dieu de l'écriture, effectivement.
1: Donc en clin d'œil avec Champollion, puisque c'est lui qui le déchiffreur des hiéroglyphes aussi.
2: Oui, c'est un beau clin d'œil. Donc par la suite, dans cette exposition, on va aborder différentes thématiques. Bien entendu, les cultes et les religions. Le rapport au Nil va évoluer en fonction des civilisations, mais il reste fondamental. Donc on voulait commencer avec une reproduction de l'hymne à Api, qui permet de comprendre à quel point la crue était attendue, mais aussi redoutée, et qui permet de comprendre comment se structurent tous ces cultes autour de l'attente de la crue, qui vraiment va... scander le temps égyptien, c'est le début de la nouvelle année, c'est la crue qui rythme le temps qui fait démarrer les trois saisons égyptiennes. Et donc ce texte est fondamental.
3: Reflet sur le Nil a été pensé pour un public familial.
0: Emmanuel Iberny, chargé de l'action culturelle au musée Champollion.
3: Mais aussi pour un public un petit peu de spécialiste. Et on a voulu aussi faire la part belle aux enfants. Donc en parallèle de l'exposition, dans différents espaces de l'exposition, vous avez des petits cartels qui leur sont dédiés. Ils ont un livret-jeu qui est distribué gratuitement pour qu'ils puissent évoluer dans l'exposition, découvrir les informations clés tout en s'amusant. Et on a mis des manipulations au sein de l'exposition pour qu'aussi il y ait un petit côté tactile, un petit côté recherche qui plaît souvent aux enfants. Par exemple, la première manipulation dans la première salle est une représentation d'une mosaïque romaine qui représente le milieu nilotique. Et ça permet de montrer que les Romains, les artistes de Pompéi en l'occurrence, représentent le Nil, mais à leur manière aussi. Donc ils savent qu'il y a des crocodiles, mais ils n'ont peut-être pas vu de crocodile, donc ils le représentent d'une manière un petit peu particulière. L'hippopotame, on leur en a fait une... description peut-être un peu féroce. On a un hippopotame un petit peu agressif, on va dire.
4: Et un peu déformé qui ressemble à un chien.
3: Voilà, un peu effrayant avec ses dents. Voilà, on a une espèce de canidé, on ne sait pas très bien ce que c'est. Enfin voilà, donc c'est pour montrer aussi cette représentation, cette vision des artistes romains qui ne connaissent pas ce milieu. A contrario, dans la même salle, vous avez une représentation donc, de la tombe d'Ipoui qui montre la vision des Égyptiens sur leur propre milieu. Donc c'est intéressant de faire le parallèle. Et en même temps, cette mosaïque de Pompéi est un magnète. Et donc les enfants peuvent remettre les fleurs et les animaux sur la mosaïque pour la recomposer complètement.
1: Voilà, très ludique. Du coup, ça permet de regarder vraiment dans le détail, parce que souvent, les enfants, ils passent un peu trop vite. Mm-hmm. Et là, du coup, ça permet de regarder le détail de la forme pour le mettre au bon endroit, pour le déplacer et le réintégrer dans la fresque, dans la mosaïque.
3: Oui, tout à fait. C'est une proposition de notre scénographe qui la marche très bien avec la mosaïque de Pompéi. De toute manière, dans la scénographie de cette exposition, on a voulu quand même quelque chose d'un peu immersif. Alors, avec nos moyens et pas non plus que immersif sans contenu, mais on voulait quand même que le visiteur voyage au bord du Nil. Donc on a des végétaux naturalisés, on a le banc felouk, on a ces grandes photos qui sont quand même d'un format qui permet vraiment de prendre de l'ampleur.
4: La taille du mur en entier.
3: Voilà, exactement. On a des endroits où il y a du filet pour évoquer le filet de pêche. Et puis dans la dernière salle, il y a ce salon oriental qui permet de se dire qu'on est sur une felouk, tranquillement, en train de siroter un thé ou un carcadet, tranquillement, en train de regarder quelques livres. Pour compléter l'exposition et le propos de l'exposition, parce que vous l'avez compris, on parle du Nil à travers les âges. C'est un fleuve très long, 6700 km au moins, sur des millénaires. On ne peut pas brasser tous les sujets, hein, c'est trop ambitieux. Et donc, à la fin du parcours, on a installé ce petit salon.
1: Oui, et puis dans la scénographie, on a des petits voiles qui sont sur le dessus. Donc, on a l'impression de rentrer un peu dans une tente. On a les petites lanternes. On a voilà, toutes ces petites banquettes qui donnent vraiment l'invitation de venir s'asseoir, très clairement.
3: C'est fait pour.
1: Et puis, ces ouvrages... Et ces ouvrages, c'est vrai que ce qui est intéressant, c'est qu'il y en a autant pour les enfants avec des BD que des choses qui vont être plus sur des voyages poétiques et philosophiques, le spirituel sur les bords du Nil.
3: Oui, c'est vraiment l'idée d'avoir une sélection et la médiathèque a fait la sélection par elle-même. On ne l'a quasiment pas aiguillée, on a juste dit le thème de l'exposition et ils nous ont fait une très belle sélection qui permet de feuilleter et de se dire qu'il y a autre chose, on peut aller plus loin. Les trois salles qu'on consacre au Nil, c'est trop peu en fait.
2: C'est trop peu.
3: C'est une entrée en matière.
1: Un aperçu. Qui permet justement de se rendre compte qu'en fait, c'est une thématique qui est très vaste. Exactement. Et en fait, de le prendre sous le prisme de... évidemment, on est au musée Champollion, donc on fait le prisme entre l'égyptologie et le Nil qui nous permet de déambuler, de boire, de manger, de faire plein de choses. C'est le fil conducteur, mais bleu finalement, entre... Jean-François Champollion, quand il a fait la découverte des hiéroglyphes et qu'après il est allé en Égypte, et le monde contemporain de comment on conserve l'eau, comment on agit, comment on vit autour de l'eau.
3: Oui, tout à fait. Et puis, il faut se dire que Champollion, sa vision de l'Égypte, il l'a faite à partir du Nil aussi. Quand il a voyagé sur le Nil, il l'a voyagé sur un bateau, qui était le moyen de transport le plus adéquat. Pendant longtemps, ça a été un des rares moyens de transport efficaces pour traverser le pays. Et il ne connaît pas les sites qui sont dans le désert, parce qu'il existe des sites archéologiques, naturels, dans le désert. Mais il s'est contenté de ceux qui sont aux abords du Nil. Il s'est concentré sur cela parce que c'est ceux qu'on connaissait le mieux que les explorateurs. Voilà. Il a fait un cheminement en lien en fait avec le cheminement de la campagne d'Égypte, hein, c'est-à-dire qu'il est allé sur les sites qui avaient été foulés par l'armée napoléonienne, par les scientifiques de la campagne d'Égypte, et il a repris un peu ce parcours-là. Mais au fil du Nil. Il voyageait avec ce bateau et il a fait l'expérience de la navigation sur le Nil. Là, c'était vraiment se focaliser sur le Nil et la relation qu'entretiennent les Égyptiens, avec ce fleuve.
5: Au sein de la si précieuse collection bouquins de chez Robert Laffont,
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5: Existe une série d'anthologies de textes de voyage. Elle vient de s'enrichir d'un volume confectionné par Alain Ricard, Voyage de découvertes en Afrique, qui regroupe des textes autour des quatre grands fleuves du continent, le Congo, le Zambèze, le Niger et le Nil. Le Nil, fleuve par excellence de l'Égypte, le Nil, fleuve du Caire, où nous nous trouvons. Où se situe la source du Nil? La question a hanté les esprits depuis la plus haute antiquité. Selon l'historien grec Hérodote, le fleuve Nil serait peut-être un affluent du fleuve Niger. L'empereur romain, Néron, expédie en Nubie deux centurions, mais le mystère demeure. Et ce n'est qu'au milieu du 19e siècle que les Anglais, colonisateurs de l'Afrique orientale, résoudront la question. L'extravagant Burton et l'opiniâtre Speke affirmeront sur le terrain que le Nil provient pour l'un du lac Tanganyika et pour l'autre du lac Victoria. Et le 28 juillet 1862, John Hanning Speke touche aux chutes Victoria. Il écrit « L'expédition avait désormais atteint son but. Je voyais l'antique Nil surgir du Victoria Nyanza. Je m'assurais que, selon toutes mes prévisions, ce grand lac donne naissance au fleuve sacré sur lequel a flotté Moïse enfant. Sur la rive orientale du lac, il y a autant d'eau, peut-être même davantage que sur la rive opposée. Son extrémité la plus reculée, qui forme après tout le vrai point de départ du Nil, donne au fleuve, mesuré en ligne droite, l'étonnante longueur de 34 degrés, soit plus de 2300 milles, ce qui dépasse la 11e partie de la circonférence du globe.
2: Nous avons tenu à exposer des œuvres qui sont moins attendues,
1: oui,
2: mais qui nous parlent au musée Champollion. Ce sont des œuvres occidentales qui montrent à quel point la vision que l'on avait de l'Égypte était empreinte de la connaissance de la Bible. Donc ici, tu vois une majolique qui nous a été prêtée par le musée de la Renaissance à Écouen, et puis une peinture d'un artiste vénitien, Giuseppe Zais, du XVIIIe siècle. Donc à chaque fois, l'épisode est bien reconnaissable, hein. C'est Moïse sauvé des eaux. Mais bien entendu, chaque artiste représente cet épisode avec ses connaissances dans le contexte de son époque.
1: Oui, parce qu'on remet, on transpose finalement, en tout cas les Européens vont transposer leur habitation avec des maisons, avec des toits, etc., qui ne vont pas être la même manière d'habiter autour du Nil. Même la manière dont les femmes sont habillées ou autres, c'est totalement transposé. Et c'est rigolo de pouvoir en effet voir que l'imaginaire... Alors l'histoire, c'est la même. On trouve le bébé Moïse dans l'eau et on le prend... pour aller sur la berge, mais pour autant, la manière dont, dans le tableau ou dans la majolie, on retrouve vraiment des éléments qui sont très, presque romantiques.
2: Oui.
1: Et pas du tout méditerranéens.
2: C'est ça, c'est ce que je trouvais intéressant à évoquer pour les visiteurs, c'est-à-dire que la vision qu'on a de l'Égypte à cette époque, elle est vraiment conditionnée par ces épisodes de la Bible, et c'est transposable. Donc effectivement, quand on regarde cette majolique, on a plutôt l'impression de voir les bords de la Loire ou les bords de l'Isère qu'un paysage nilotique. Si on considère cette peinture du XVIIIe siècle, on y voit des sapins, on y voit une végétation qui n'est pas du tout celle des bords du Nil.
4: Non, il n'y a pas de palmiers.
2: Voilà, il n'y a pas de palmiers, il n'y a pas de papyrus. Et à la fois, l'épisode est très reconnaissable parce qu'il est fondateur de la culture commune. Donc ça nous semblait intéressant de montrer que le Nil est source de vie dans la Bible. Tout le monde connaît l'épisode des 10 plaies d'Égypte où l'eau du Nil est transformée en sang et devient impropre à la consommation. Et le petit Moïse, c'est celui qui va sauver son peuple. Et qui est, Moïse, ça signifie tirer du Nil. Et c'est cet épisode qui lui donne sa force et qui va lui permettre... de trouver la voie pour son peuple. Donc des représentations très différentes de ce qu'on a vu précédemment. Et puis les cultes, les pratiques vont traverser les époques, notamment l'époque islamique. Et encore aujourd'hui, il y a un festival, Wafa El Nil, qui commémore la crue du Nil, alors que la crue a disparu depuis 1964. Donc ce sont des pratiques qui sont vraiment ancrées pour les Égyptiens ont perduré des offrandes qui remontent aux temps les plus reculés.
1: Et c'est ça qui est intéressant, c'est que du coup ça transpose vraiment autour du Nil, autant la symbolique que l'usage, que la spiritualité qui en découle.
2: Oui, oui, tout à fait. Alors comme nous tenions à donner une vision contrastée du Nil, on voulait montrer que effectivement on explique dans la première section que le Nil c'est celui qui apporte la vie, que c'est la crue qui en apportant le limon fertile va permettre les cultures, mais le Nil est aussi dangereux, la navigation peut être complexe, on en parle dans cette section, il y a des bancs de sable, il y a des rapides. Et Champollion va d'ailleurs être confronté à ces problèmes-là lors de son voyage. Et puis la crue peut être dévastatrice aussi, si elle est trop abondante, elle peut ravager les cultures, les habitations. Donc on a tenu dans cette section-là à montrer comment se pratiquait la navigation. La navigation évolue au fil du temps, bien entendu. Sur ces cartes postales, on voit par exemple les pirogues qui sont réalisées en papyrus, qui sont très maniables. Des petits canoës très pratiques et peu coûteux, les fameuses felouks qui sont dans notre imaginaire commun, les bateaux à voile, mais aussi les dahabiers, plus confortables, où l'on trouve déjà des chambres, des salons.
1: Oui, on peut plus faire une croisière sur le Nil.
2: Exactement.
1: C'est moins dans l'usage de la pêche, mais plus dans le voyage.
2: Tout à fait. Puis les bateaux à vapeur qui vont permettre de développer le tourisme en Égypte. Et c'est sur ce type de bateau qu'Agatha Christie va imaginer son roman Mort sur le Nil. Donc voilà, ces cartes postales de la collection du musée permettent bien de voir toutes ces embarcations. Et puis d'autres montrent aussi malheureusement la chasse au crocodile ou la chasse à l'hippopotame. On sait que ces animaux étaient très présents dans l'Antiquité égyptienne. Mais ils ont vraiment subi une chasse intensive qui fait qu'aujourd'hui, on ne retrouve les crocodiles qu'en amont des barrages et surtout dans le lac Nasser et en amont. Et puis pour les hippopotames, il faut remonter aux sources du Nil, en Ouganda, pour les retrouver.
1: C'est un peu comme ibis, c'est-à-dire que c'était des animaux qui étaient devenus des dieux, mais parce qu'on les vénérait, ça leur permettait aussi... d'avoir un référentiel commun, et malheureusement souvent dans l'évolution de l'homme il faut avoir des prises de conscience, et ces prises de conscience des fois elles passent par une extinction ou un déplacement, et le fait de le nommer là ça permet aussi de montrer son rapport à l'eau et à la pêche, et peut-être aussi à sa transposition ici dans l'Isère.
2: Oui, tout à fait. Et on fait dialoguer ces images qui sont assez frappantes de chasse à l'hippopotame ou au crocodile avec des antiquités égyptiennes qui nous ont été prêtées par la Fondation Gandur. On retrouve ce très bel hippopotame, c'est une œuvre phare de l'exposition, pour expliquer aussi le rapport de dualité, le rapport ambivalent qu'on peut avoir avec ces animaux dans l'antiquité égyptienne, puisque l'hippopotame c'est... de manière courante, un animal plutôt placide, mais qui peut charger avec fureur s'il se sent menacé. Donc ici, on a plutôt une représentation douce et apaisée de l'hippopotame, qui est recouvert de fleurs et qui est le symbole du renouveau, finalement, de la vie renouvelée, de la vie après la mort. Mais il peut aussi être l'incarnation de Seth, le dieu du chaos. Et dans ce cas-là, il va être terrassé, harponné par le dieu Horus. Et on voit cette statuette du dieu Horus qui tenait un harpon. Et dans un contexte funéraire royal ou privé, c'est vraiment l'image de la défense du défunt en terrassant les forces du mal.
1: C'est ça qui est intéressant, c'est vraiment de pouvoir transposer la vie du quotidien et comment après ça se transforme en mythes et légendes aussi, qui vont devenir après soit des religions, soit des contes, oui. Mais qui permettent en fait de se rendre compte que c'est toujours une source d'inspiration.
2: Exactement.
1: Que tout ce qui est autour de l'eau, que ce soit ses habitants vivants, donc autant les animaux, les plantes que les êtres humains, ça est une source d'inspiration pour raconter des histoires, pour transposer des mythes. Et c'est toujours le cas aujourd'hui.
2: Oui, tout à fait. Je trouve que c'est un challenge difficile d'aborder le Nil sur ce temps très long et de choisir comme ça des œuvres, des contrepoints pour donner à comprendre des grandes thématiques. Mais je trouve que le voyage est intéressant et ça donne du recul sur la perception qu'on a de notre propre environnement aujourd'hui. Et on a reproduit aussi ici en graphisme un bateau de croisière, un bateau actuel. Alors c'est une petite invitation à réfléchir aussi aux effets du surtourisme sur le paysage dans un pays comme l'Égypte.

0: De retour dans Expo Musez-vous, au musée Champollion, à l'exposition temporaire « Les reflets du Nil ».
1: Dans l'exposition, du coup, pour parler de, par exemple de la crue, vous avez un petit module de médiation pour vraiment qu'on comprenne. Parce que quand on parle de crue, oui, on sait que l'eau elle va monter, que ça va déborder. Et là, en fait, c'est vrai que ce qui est bien dans la mise en scène et dans la médiation, qui est pensée aussi pour tous les âges, c'est de prendre conscience en étant à côté, en voyant la hauteur à laquelle nous sommes, et de voir qu'en effet, en fait, on a cette montée de curseur qui nous permet de visualiser vraiment la hauteur, ça vient jusqu'aux épaules presque.
2: Alors en fait, le Nil, il est gonflé par les eaux qui viennent d'Éthiopie.
0: Emmanuel Iberni, chargé de l'action culturelle au musée Champollion.
2: Et donc c'est le Nil bleu qui se gonfle en fin de printemps, début d'été, qui se gonfle avec des pluies diluviennes en Éthiopie sur les hauts plateaux, et ça déferle après jusqu'en Égypte. Et au moment de l'été, alors ça fluctue en juillet, août, ça dépend des périodes, le niveau de l'eau monte progressivement, et ce niveau, il est déterminant. Parce que si la crue est trop faible, on va avoir des problèmes pour l'agriculture, et donc une famine, et ça peut avoir des répercussions tragiques avec des tensions politiques, etc. Et puis une trop forte crue, c'est destructeur. Donc il faut un équilibre. Et les anciens Égyptiens, en fait, ont développé un système tout bête, c'est une graduation au bord de l'eau, mais qui est taillé dans la roche, qui s'appelle un nilomètre. Donc en fait, ça date de l'Égypte ancienne, et ils ont été en usage jusque dans la période plus contemporaine et surtout l'époque moderne. Et là, on a pris une reproduction, en fait, qui représente le nilomètre de Roda qui se trouve au Caire, donc qui fait le fond du mur, qui vous permet de vous contextualiser cette architecture avec des inscriptions arabes qui sont sur les murs pour montrer que les Arabes se sont réappropriés ce nilomètre antique, l'ont utilisé aussi, parce qu'en fait, à toutes les époques, le niveau de la crue détermine les impôts, le taux d'imposition. Et donc, nos services techniques ont créé une colonne avec un curseur que le public est invité à monter pour écouter la voix de Oum Kalsoum, qui dans les années, c'est un tout petit extrait d'une de ses chansons, El Nil, puisqu'elle reprend en fait un poème qui loue le Nil dans les années 40, et en fait on le met en contrepoint d'une reproduction d'un ostracon qui date de l'époque antique, qui porte un extrait en hiératique de l'hymne à Hapi, Hapi, le dieu de la crue dans l'Égypte ancienne. Et c'est pour montrer encore une fois ses permanences. C'est-à-dire que la crue du Nil est attendue par les anciens Égyptiens, et les Égyptiens des années 40, ils louent encore ce Nil, ils louent encore cette crue, les bienfaits qu'elle apporte, la verdeur qu'elle apporte sur un territoire qui est quand même très désertique. On a voulu aussi présenter donc ce dieu Hapi. Alors on vous en a parlé avec l'hymne à Hapi, cet ostracon qui représente cette inscription hiératique. Mais on a aussi un prêt de la Fondation Gandur pour l'art de Genève, une petite plaque en bronze où est ciselée la représentation du dieu Hapi, qui est une représentation assez mignonne de ce dieu de la crue. Ce n'est pas le dieu du fleuve, c'est le dieu de la crue. C'est vraiment ce phénomène annuel, cyclique, qui est extrêmement important pour les Égyptiens, et on voit que c'est un homme qui a des papyrus sur la tête, qui lui pousse sur la tête. C'est pas pour rien, parce que cette eau de la crue permet
1: la, sur les berges,
2: voilà, la pousse de toute cette végétation, le renouveau de cette végétation. Il a aussi un plateau avec deux vases, c'est des vases d'eau puisqu'il apporte de l'eau, c'est son job,
1: dieu de la crue,
2: voilà. Et puis il a un petit bidou. Il a un peu de ventre parce que grâce à lui, comme les récoltes sont bonnes, on mange bien. Voilà, donc cette représentation, alors elle est petite sur la plaque, sur l'objet antique, mais sur le côté, on a reproduit en plus grand sur le mur pour que les gens puissent vraiment apprécier, être guidés sur la représentation de Hapi. Et dans cette vitrine, vous avez ses amis, ses collègues, les autres dieux qui aident la crue. Vous avez un ostracon, donc ce morceau de calcaire qui, dessus, est ciselé, aussi sculpté, la représentation du dieu Sobek, le dieu crocodile. Et ce dieu crocodile, lui, il est vénéré, en l'occurrence, en lien avec la crue, pour avoir la bonne hauteur de crue. C'est lui qui va faire en sorte...
1: Savoir la nuance, d'une certaine manière.
2: C'est ça.
1: Nous apporter que ce dont on a besoin, que ce soit pas destructeur, mais que ce soit juste nourricier.
2: C'est ça, exactement. Lui, il régule la bonne hauteur pour que, dans la même vitrine, vous avez une petite statuette en bronze qui représente le dieu Khnoum. C'est un dieu à tête de bélier qui est notamment vénéré à Éléphantine. Éléphantine, c'est le lieu où les Égyptiens pensaient que la crue démarrait. Voilà, c'est le lieu mythique un peu où ils imaginaient que la crue... émerger. Et ce dieu Khnoum, lui, c'est un peu celui qui ouvre les vannes, qui lâche la crue, qui la laisse sortir et déferler, comme ils disent, frapper les rives. Voilà.
1: Parce que ça amène du courant, donc forcément l'eau a un mouvement spécifique pendant la période de la crue.
2: C'est ça. Mais les Égyptiens, ils étaient très intelligents avec la crue. Ils savaient qu'elle arrivait, que le niveau allait monter. Et en fait, ils utilisaient ça. C'est-à-dire que pour la construction et le voyage de très gros blocs de pierre, par exemple pour la construction des pyramides, les carrières, quand elles étaient à distance, eh bien, ils utilisaient la crue pour arriver plus près de la pyramide et donc avoir moins de travail à faire pour tirer ces fameux blocs. Donc la crue, c'est vraiment quelque chose qui rythme la vie des Égyptiens et la vision du monde selon les anciens Égyptiens est très cyclique. Le cycle du soleil, le cycle de la crue, le cycle de la végétation, le cycle de la vie et de la mort, tout ça c'est intimement imbriqué. Et on disait tout à l'heure que les Égyptiens observaient beaucoup le comportement des animaux et des végétaux et ça a nourri leur vision du monde, ça a construit leur vision du monde et le comportement des animaux ou la manière dont se développent les plantes, ça a eu... Voilà, ça a nourri cette vision-là et ça a construit leur religion et leur...
1: Leur mythe et légende.
2: Leur mythe et légende, exactement. Parce que c'est vraiment ça, la phrase d'Hérodote qu'on a au tout début de l'exposition. L'Égypte est un don du Nil. C'est vraiment ce pays désertique, cette terre aride, a un développement foisonnant de la vie, avec la vie animale, la vie végétale, sur les bords du Nil. Quand vous regardez une photo satellite de l'Égypte, c'est quand même extrêmement impressionnant de voir cette ligne verte qui traverse tout le pays et de part et d'autre, ces déserts.
1: Ouais, c'est vraiment emblématique de l'Égypte.
2: C'est emblématique de l'Égypte. Et cette crue qui, du coup, permet une inondation des terres basses, permet d'augmenter la surface cultivable parce qu'elle apporte de l'eau à des zones où il n'y en a pas beaucoup. Et aussi parce qu'elle dépose ce fameux limon qui fertilise. Alors c'est une fine couche, une fine pellicule de boue en fait qui recouvre ces terres, mais qui les fertilise suffisamment pour que les anciens Égyptiens aient des récoltes abondantes et pour que les Égyptiens plus modernes n'aient pas besoin d'engrais. Ils ont eu besoin d'engrais uniquement quand la crue a été arrêtée par la construction du haut barrage d'Assouan.
3: Oui, donc c'est une construction moderne qui a arrêté les crues pour utiliser le volume de l'eau pour faire de l'électricité ou d'autres activités. Mais du coup, c'est vrai que...
2: Ça pose d'autres problèmes.
3: Ça pose d'autres problématiques parce que du coup, l'énergie est créée par le barrage, certes, mais sur le reste du fleuve, du coup, il n'y a plus cette activité agricole qui permettait naturellement d'enrichir les sols pour pouvoir cultiver.
2: C'est-à-dire que c'est une autre manière de faire de l'agriculture. Après, il y a eu des problématiques liées à la création du lac Nasser qui s'est formé en amont du barrage et qui a...
1: Un lac artificiel.
2: C'est un lac artificiel qui a obligé les populations à déménager. Vous avez des milliers de personnes qui ont dû fuir leurs terres et repousser leur village.
3: Comme on a pu voir en France,
1: dans
3: le lac de Serre-Ponçon ou autre, pour construire des barrages pour l'électricité. Barrage, donc voilà. Du coup, les personnes, il y a peu d'habitants, mais il y a quand même des habitants. Et du coup, c'est l'obligation d'un déplacement et de quitter une vie qu'on a appréciée.
2: Exactement. Et en plus, alors ça a fait les gros titres, c'était très impressionnant. Il y a eu une mobilisation internationale à ce moment-là pour sauver aussi le patrimoine qui allait être englouti. Et notamment, c'est Christiane Desroches-Noblecourt, une égyptologue française, qui a mobilisé la communauté internationale dans ces années-là, 60-80, pour sauver un certain nombre de temples de l'ancienne Égypte qui allaient être engloutis et perdus. Et donc, les images de l'époque sont impressionnantes parce qu'ils ont découpé des temples avec des machines gigantesques, des blocs immenses, pour les remettre un peu plus haut sur les rives.
4: Ah oui, c'est vraiment un déplacement de bâtiments c'est ça. Antiques
2: Donc, pour la préservation. Les images d'Abou Simbel découpées, où on voit le visage des colosses d'Abou Simbel découpés et transportés par des grues pour être repositionnés plus loin, sous une voûte en béton créée artificiellement pour évoquer le fait que ce temple était un temple rupestre, donc un temple creusé dans la montagne. C'est hallucinant.
4: Oui, c'est pharaonique. Hein. C'est des travaux,
2: c'est des travaux pharaoniques. Là, ici, on a, grâce à la collection de cartes postales du musée Champollion, l'évocation en fait, de cette problématique avec le temple de Philae. On a une carte postale qui montre le temple de Philae inondé. Parce que lui, il a été inondé. Autant Abou Simbel, il a été sauvé avant.
4: Oui, parce qu'il y a quelqu'un qui y a pensé, qui a demandé, qui a fait des démarches. Après, il y a d'autres moments où, si on n'a pas les moyens, on
2: ne se fait pas. Ça ne se fait pas en 5 minutes.
4: C'est ça.
2: Et puis, comme je vous l'ai dit, il y avait deux barrages. Donc, en fait, Philae, à la construction du premier barrage d'Assouan en 1902, était inondé occasionnellement dans l'année à cause de cette première création de barrage. Et donc, quand il a été créé le deuxième, on s'est dit non, là, il faut vraiment qu'on le sauve.
4: On a conscience des dégâts que ça procure.
2: Et ce temple est sur une île, déjà à l'époque, et donc il va falloir choisir une autre île dans le nouveau lac qui est créé à cet endroit-là pour le déplacer.
3: Et grâce à votre collection de cartes postales, en fait, on peut voir ça. Parce qu'en fait, là, tu nous racontes l'histoire. Mais en fait, c'est vrai que d'avoir des images qui nous montrent ça, ça nous permet aussi de prendre conscience.
2: Et dans l'exposition, on a cette grande carte géographique qui montre que le Nil, en fait, ne concerne pas que l'Égypte. Alors nous, on s'est focalisé sur l'Égypte parce qu'on est le musée Champollion. Mais on voulait, et c'était très important, de rappeler que ce fleuve, donc, il irrigue tout le quart nord-est de l'Afrique. Il traverse une dizaine de pays, tous des pays assez arides. Et donc, l'eau qu'il porte, l'eau qu'il apporte, cette eau qui traverse ces pays, elle est aussi fondamentale dans ces autres pays. Elle est bienfaitrice pour l'Éthiopie, pour l'Ouganda, pour le Soudan, pas que pour l'Égypte. Très, très récemment, il a été inauguré il y a à peine 2 ans, le barrage de la Renaissance en Éthiopie, ça a relancé les tensions. Parce qu'avant, l'Égypte était un peu moteur politique dans la diplomatie autour de ce partage des eaux. Et elle avait un petit peu cette domination
4: sur cette
2: question-là. Et en fait, quand l'Éthiopie a créé son propre barrage, et on le voit très très bien, c'est-à-dire que son barrage, elle l'a fait à la frontière avec le Soudan pour stopper les eaux des pluies, des hauts plateaux qui alimentent la crue. Donc ça veut dire qu'elle stoppe les eaux de la crue pour son usage à elle,
4: agricole,
2: électrique, pour son développement, ouais. Et que du coup, les autres sont bien en peine. Et il y a des questions de pollution qui sont énormes. Maintenant, on partage en fait sur l'écran vidéo des reportages qui permettent de voir d'autres problématiques. Hein. On ne peut pas tout aborder sur une carte, mais il y a par exemple une association en Égypte qui rémunère les pêcheurs pour qu'ils ramassent le plastique parce que les poissons ils sont de plus en plus rares et qui sont mieux rémunérés en recyclant du plastique qu'en pêchant et en vendant leurs poissons. C'est d'une tristesse absolue. Hein.
3: Oui, mais c'est très important que vous le mettiez parce qu'en effet, là, en fait, c'est une exposition, on le rappelle, hein, qui a été voulue, pensée par la culture, le culturisaire. Et donc, du coup, il y a aussi cette volonté de par des exemples extérieurs à la France, au département de l'Isère,
4: de se poser des questions,
3: de se dire quel va être notre usage de l'énergie et en l'occurrence, là, de l'eau. Et comment, du coup, on cohabite avec ceux qui vivent dans l'eau, mais aussi comment l'eau doit rester vivante, hein, parce qu'une eau qui n'est pas vivante, qui est stagnante, du coup, elle n'a plus les mêmes nutriments. Ça n'a plus la même activité et ça n'apporte pas les mêmes bienfaits. Et de pouvoir évoquer ça dans une exposition temporaire, ça fait du bien aussi, parce que ça permet de se dire, ok, dans d'autres pays, malheureusement, ils ont vécu ça et pour nous, ça doit être des signaux d'alerte. Parce qu'on ne veut pas vivre ça, on ne veut pas arriver à cette étape-là, on le regrette pour eux. Mais si nous, ça nous permet d'avoir des prises de conscience pour dès à présent avoir des politiques
1: générale, départementale, régionale et nationale, sur la gestion de l'eau, la préservation de l'eau et l'usage de l'eau qu'on fait, que ce soit les pêcheurs, que ce soit les loisirs, les voyages, et, le commerce, hein, parce qu'on peut aussi avoir... mais tout en gardant la vocation première d'une rivière ou d'un fleuve.
2: C'est ça, c'est-à-dire que cette eau, il faut qu'elle soit propre à la consommation. À un moment donné, c'est essentiel pour les populations, que ce soit les populations humaines ou animales ou végétales. Et là, en fait, moi, j'ai été très surprise. La semaine dernière, j'ai fait une médiation avec des enfants de 5 ans, une petite classe, une classe d'enfants de 5 ans. Je pensais qu'ils allaient être très sensibles à la petite figurine de l'hippopotame, à des choses mignonnes. Et en fait, on est resté extrêmement longtemps sur cette carte, devant cette carte, à parler du partage des eaux. Et ça les a interpellés. Et ils ont bien compris les enjeux. Et j'ai trouvé ça vraiment... Ça m'a donné un côté optimiste. Je me suis dit, ils ont percuté, ils ont compris que cette eau, elle était précieuse et que cet exemple du Nil, ça pouvait être transcrit chez nous. Et ces problématiques-là, on se les pose. Là, la question du barrage de la Renaissance en Éthiopie, ça redistribue les cartes d'un point de vue diplomatique. Les tensions sont en train de naître, de se réactiver. Et on ne sait pas jusqu'où ça va aller. Voilà, il va falloir qu'ils trouvent un accord. Il va falloir que 10 pays, qui sont tous avec des grosses difficultés, trouvent le moyen de partager cette eau. Avec la notion de changement climatique, avec la notion de développement, avec les conséquences que ça porte derrière pour tout le monde.
5: Dans cette dernière section,
0: Caroline Dugan, conservatrice et directrice du musée Champollion.
5: On a vraiment voulu finir sur une note onirique avec ce beau bleu nuit et reprendre le principe de l'exposition où l'on fait dialoguer des antiquités égyptiennes, des peintures modernes et des photographies contemporaines. Et surtout, on met en contrepoint des productions égyptiennes et des productions occidentales. Voilà. Et on voit bien avec cette sélection resserrée que le Nil reste un motif d'inspiration aussi bien pour des objets de la vie quotidienne que pour des peintures occidentales ou égyptiennes.
1: Ouais, cette peinture de Louis-Auguste Fayon, là, il est magnifique. On est vraiment sur un coucher de soleil avec une femme qui regarde au loin, une porteuse d'eau, il me semble, qui est accroupie, qui n'est plus dans sa phase « j'ai porté l'eau », mais qui regarde le Nil dans ce coucher de soleil. Et c'est vraiment une très belle peinture.
5: Oui, c'est une peinture extraordinaire qu'on a pu emprunter au Musée d'art et d'histoire de Genève et qui témoigne vraiment de la vision occidentale, voilà, de ce peintre qui découvre l'Égypte à la fin du 19e siècle. Et ce qu'on trouvait intéressant, c'est que on est face à une scène de contemplation avec une porteuse d'eau, donc motif récurrent, qui regarde le Nil, les reflets du Nil, d'où le titre de l'exposition aussi, et de l'autre côté, l'île de Philae, avec des felouks, voilà, et puis des architectures bien reconnaissables de l'île, voilà, comme le kiosque de Trajan, dans une lumière de coucher de soleil, avec ses tons orangés, et cette lumière qui a vraiment fasciné les artistes qui découvraient l'Orient et l'Égypte à ce moment-là. Donc c'est cette vision, voilà, très occidentale, qu'on voulait faire dialoguer avec des antiquités égyptiennes, une belle coupe qui nous a été prêtée par le musée du Louvre, où on retrouve la fleur de lotus, des boutons de lotus, et le lotus est vraiment le symbole du renouveau en Égypte antique, puisque c'est une fleur qui éclot, qui sort de l'eau le matin et qui se referme le soir, donc qui est vraiment apparentée à la vie renouvelée, au renouveau. Et les Égyptiens avaient bien compris les vertus aussi stimulantes et aphrodisiaques du lotus, donc c'est une plante qui est très présente. Et juste à côté, tu as deux objets de toilette, une palette à phare qui reprend la forme d'un poisson du Nil, le tilapia, un miroir avec un manche en forme de papyrus. Et le papyrus dans l'Antiquité, et puis sous la forme du hiéroglyphe Wadj, c'est vraiment la verdeur, la prospérité. Donc c'est pas très étonnant qu'on en fasse un instrument de beauté. Et juste à côté, il y a un ivoire magique, donc un objet qui devait protéger les femmes enceintes ou pendant leur accouchement, qui est gravé à partir d'un ivoire d'hippopotame. Et on retrouve un crocodile, une grenouille, des animaux qu'on a déjà vus
4: gravés dessus
5: précédemment dans l'exposition, voilà. Parce que la femelle gravide, en fait, hippopotame, sous sa forme divinisée, donc sous la forme de Touéris, de la déesse Touéris, elle protège les femmes enceintes. Donc on voit voilà, l'utilisation de motifs nilotiques hein, très importants dans des objets de la vie quotidienne. Et en contrepoint, tu vois voilà, cette image occidentale, ou encore un papier peint qui est créé dans les années 1920.
4: Qui est très beau.
5: Où on retrouve les reflets du Nil, puis le kiosque de Trajan de l'île de Philae. Et l'idée de l'exposition, c'était de montrer que ben, toutes ces productions, à des époques différentes, sont des reflets du Nil, des reflets d'une perception à un moment donné et d'un rapport au Nil différent qui évolue, mais qui témoigne de perceptions bien ancrées dans leur époque. Pour finir, voilà, on tenait à présenter des œuvres égyptiennes plus contemporaines. Alors ici, il y a une peinture assez étonnante d'un artiste égyptien, une œuvre de 1947. Ce qui nous a semblé intéressant quand l'Institut du monde arabe nous a proposé cette œuvre, c'est que c'est une œuvre qui est en rupture, en fait, avec la tradition picturale qu'on imaginerait. C'est un artiste qui a été très influencé par les mouvements occidentaux, par le symbolisme, le surréalisme, et qui représente... alors, on imagine que c'est le Nil, parce qu'il l'appelle la vallée verte, mais c'est une vision complètement élégiaque, complètement surréaliste ou rêvée du Nil.
1: On voit des chevaux qui sont en train de boire, mais des chevaux qui sont rattachés à des planches en bois par la tête ou par ou par les jambes, avec des personnages qui sont nus au milieu de ruines proches de la rive, mais en perspective, il n'y a pas d'arbres, donc du coup, on a vraiment quelque chose de plat, tandis que les bords du Nil, généralement, bah, avec les crues, justement, on a plutôt une espèce de relief aussi qui s'est... Hein. Exactement. Donc là, on est un peu plus à plat. Et c'est que c'est très étonnant de voir tous ces chevaux avec, pour certains, pics sur leur dos.
5: Et qui animaux fantastiques.
1: Qui rentrent, du coup, dans une mythologie différente de ce qu'on a l'habitude, nous, Européens, de penser de l'Égypte. Et du coup, c'était intéressant. Je comprends pourquoi le musée du monde arabe vous l'a prêté, parce que ça nous permet de voir d'autres imaginaires qui ne sont pas ceux de nous au niveau européen, mais une autre vision. En plus, on est en 1947, donc on est vraiment sur la période des surréalistes.
5: C'est une autre projection que celle que l'on a, nous occidentaux, sur le Nil. Il y a une deuxième œuvre d'un artiste égyptien qui est une photographie qui clôt cette dernière section. C'est une œuvre de Youssef Nabil, donc qui est un artiste qui travaille entre New York et Paris aujourd'hui, et qui a exploré beaucoup l'art de l'autoportrait. Il se photographie de dos devant des paysages qu'il a découverts lors de ses voyages. Et ici, on a cette photographie qui est très forte, je trouve, où il se démarque habillé de noir devant le Nil qu'il contemple, mais il regarde aussi de l'autre côté, les ruines de Louxor, et on sent voilà, un détachement de la terre qui n'est plus la sienne.
1: Oui, il est habillé tout en noir aussi, il est de dos, donc du coup, on sent qu'il y a une contemplation.

0: cette année autour de l'eau que vous avez décliné sur le reflet du Nil.
1: Ça, c'est un comité scientifique qui s'est créé que pour cette exposition.
2: Oui,
1: parce que vous avez aussi un comité scientifique pour le musée Champollion,
2: oui.
1: Pour l'égyptologie, pour la totalité voilà, de cette relation familiale entre les deux frères Champollion et la découverte des hiéroglyphes. Mais pour le reflet du Nil, pour cette exposition temporaire, vous avez
2: du cas par cas.
1: Voilà, un comité qui se constitue autour de vous, pour l'équipe du musée, pour vraiment aller en profondeur sur qu'est-ce qu'on peut déployer comme œuvre pour les visiteurs.
3: Le comité scientifique de l'exposition Les Reflets du Nil est composé de Christine Cardin, qui est égyptologue, Anne-Valérie Dulac, chercheuse en résidence au MUCEM, Angerand Laskol, conservateur du patrimoine du MUCEM, Cynthia Gamma-Roland, chargée des collections d'égyptologie, d'archéologie et Europe au Musée des Confluences, Nathalie Bondil, directrice du département du musée et des expositions de l'Institut du Monde Arabe. Toutes ces personnes ont participé donc dans le cadre du comité scientifique à la création de cette exposition auprès des équipes du musée Champollion, donc Caroline Dugan, la conservatrice du musée, et Noriane Cartier, la co-commissaire d'exposition, assistée d'Emmanuel Hiberny.
4: Par exemple, dans la première salle, on avait prévu d'avoir une petite boule de limon. Puis finalement, on s'est dit que c'était pas si fondamental d'avoir une boule de limon parce que c'est une petite boule de terre et je pense qu'on arrive tous à imaginer la petite boule de terre. Et le conservateur du Louvre, qui a géré le prêt en direct avec nous, M. Marc-Étienne, nous a proposé la situle. C'est ce petit seau en bronze qui est avec des représentations rituelles particulières liées au cycle du soleil et de la végétation du Nil, etc. Qui nous a fait cette recommandation, qui nous a proposé ça. L'Institut du Monde Arabe nous a proposé le tableau de Samir Rafi. Donc, c'est ces discussions qui nourrissent.
5: Donc, le côté plus contemporain de l'Égypte.
4: Oui. Alors, au début, on voulait avoir une reproduction, parce que c'est une photographie, on s'est dit, on va avoir la reproduction. Et en fait, l'artiste refuse qu'il y ait des reproductions de son œuvre, ce qui se comprend très bien. Et donc, on a dû contacter la Fondation Pinault pour avoir la vraie photographie, le vrai tirage. Ce qui n'a pas du tout le même coût en termes d'assurance et de transport, mais qui apporte beaucoup à l'exposition. On est ravis de l'avoir parce qu'elle prend place sur, sur un fond qui reproduit un papier peint de Rixheim. Tout en nuances de bleu et ça contraste très très bien.
5: Tout à fait.
4: Puis voilà, le comité scientifique discute et affine en fait le parcours. Et après, on définit donc les prêts d'œuvres, on fait des demandes auprès des musées qui acceptent ou non. On réajuste. Ce papier peint de Rixheim, ce tableau de Genève, cette photographie qui est à Paris, cette palette à phare de Lyon, on met côte à côte des œuvres qui ne se sont jamais rencontrées pour justement créer une nouvelle manière de les présenter, une autre. Peut-être une autre émotion, peut-être d'autres liens qui se créent avec cette présentation-là.
1: Pour refléter cette exposition, si tu avais trois mots pour donner envie aux auditeurs de venir, ce seraient lesquels ?
4: Voyage, enjeu et cycle.
3: À bientôt pour une nouvelle parenthèse inspirante autour d'œuvres, d'artistes, d'expositions. Et d'ici là, osez ouvrir la porte des musées, d'une galerie et ressentir ses propres émotions, interpellations, inspirations, être à l'écoute de ce que ça nous procure. Bonne aventure créative et belle découverte. Expo, muse et vous, Expo Musez-vous.
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2: Bonjour, bienvenue dans le magazine Mosaïque. Nous sommes Merlin et Avan, deux lycéens de Gimont et Astier en stage à Info RC. Dans la série Découverte des métiers, nous recevons aujourd'hui Madame Sanz et Madame Angelo de la Banque de France. Bonjour mesdames.
3: Bonjour.
4: Bonjour.
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7: Pouvez-vous vous présenter ?
4: Je m'appelle Marie Angelo. Je suis directrice départementale de la Banque de France en Ardèche. J'ai été nommée à ce poste en septembre 2025, donc il y a à peu près 8 mois et demi. Auparavant, je travaillais à la Banque de France des Yvelines en région parisienne, à Versailles plus précisément, et je suis très heureuse de rejoindre ce très beau département de l'Ardèche.
8: Bonjour, alors je suis Sophie Sanz, je suis chargée de relations avec les entreprises sur le département de l'Ardèche à la Banque de France et je suis également analyste médiation du crédit pour la région Auvergne-Rhône-Alpes.
2: Alors mesdames, on aimerait connaître vos études respectives.
4: Personnellement, j'ai un diplôme d'actuaire. Un actuaire, c'est un ingénieur en mathématiques financières et mathématiques des assurances. J'ai obtenu ce diplôme d'actuaire à l'Institut de sciences financières et d'assurance de Lyon, qui est basé au sein du département mathématiques de la Fac de sciences de Lyon. Et puis, j'ai aussi un diplôme d'actuaire expert en risk management, à savoir que je suis expert en analyse des risques des entreprises.
8: Alors, pour ma part, ça va être un petit peu plus simple. J'ai choisi une voie plus facile et surtout, je pense qu'à cette période-là, j'avais un côté un petit peu rebelle et je ne voulais pas dépendre de mes parents. Donc, je suis partie sur une filiale en alternance. Donc, j'ai fait un BTS en alternance au sein d'une banque, la Société Générale. Et ensuite, toujours dans le cadre de cette banque, la Société Générale, où j'ai été embauchée, j'ai fait en formation continue une licence gestion finance expert.
7: Quels sont vos parcours professionnels ?
4: Alors, personnellement, je suis entrée à la Banque de France il y a seulement 11 ans. Auparavant, j'ai travaillé dans plusieurs compagnies d'assurance sur des activités de solvabilité prospective des compagnies d'assurance. Donc, l'actuaire, c'est un métier pour calculer l'avenir. Donc, solvabilité prospective, c'est-à-dire qu'on va se projeter jusqu'au terme des engagements qui ont été pris par la compagnie d'assurance pour vérifier que l'entreprise va rester solvable pour respecter ses engagements vis-à-vis de sa clientèle. Donc on va constituer des réserves mathématiques pour faire face aux risques et puis pour rembourser les assurés lorsqu'elles vont arriver au terme de leur contrat d'assurance vie, par exemple. Ensuite, à la Banque de France, j'y suis arrivée pour travailler à l'autorité de contrôle prudentiel qui est adossée à la Banque de France. Cette autorité de contrôle s'occupe de superviser tous les établissements financiers, à savoir les banques et les compagnies d'assurance. Le but est de vérifier qu'elles appliquent bien la réglementation qui leur est imposée et de vérifier également que ces établissements financiers, ces banques et ces compagnies d'assurance vont rester solvables pour respecter leurs engagements vis-à-vis de leur clientèle. Notre objectif est en quelque sorte d'être des gardiens des intérêts de la clientèle de ces institutions financières. Et par la suite, j'ai travaillé à la direction des opérations pour évaluer l'encadrement des risques de crédit et de marché entre la Banque de France et ses contreparties bancaires, y compris les autres banques centrales. Et depuis 6 ans, j'ai découvert le réseau. Le réseau à la Banque de France, c'est les succursales qui sont implantées dans les départements, qui s'occupent du service à l'économie des entreprises et des particuliers.
8: Pour ma part, donc, j'ai travaillé au sein d'établissements bancaires, on va dire commercial, classique. Donc, j'ai travaillé une grande partie de ma carrière à la Société Générale, où j'ai évolué sur différents postes. Et ensuite, j'ai fait un court passage à la Banque Postale. Et puis, je suis arrivée à la Banque de France il y a 4 ans.
2: Alors, d'où êtes-vous originaire toutes les deux ? Depuis quand êtes-vous en Ardèche ?
4: Je suis en Ardèche depuis 8 mois. Auparavant, j'ai travaillé plus de 25 ans en région parisienne, alors que j'ai fait mes études en région lyonnaise. Et moi, je suis originaire de Montélimar, mais ma famille est ardéchoise, donc j'ai un petit attachement pour l'Ardèche. Je ne suis pas très loin.
7: Vous travaillez toutes les deux à la Banque de France. À quoi sert cette institution et à qui s'adresse-t-elle ?
4: La Banque de France a été créée en 1800. C'est une très vieille dame qui a 226 ans. Elle a été créée par qui, à votre avis ?
2: C'était sous le régime Bonaparte, il me semble.
4: Tout à fait. Elle a été créée par Napoléon Bonaparte en 1800. Ensuite, elle a été nationalisée en 1945. Et puis, en 1993, elle est devenue indépendante. Ça ne veut pas dire qu'elle est redevenue privée. Ça veut dire tout simplement que la loi indique que la Banque de France est indépendante du gouvernement concernant sa politique monétaire. En 1999, elle a rejoint l'eurosystème avec la Banque Centrale Européenne et les autres banques nationales centrales de l'Europe qui ont adopté l'euro comme monnaie. Et en 2002, on a eu l'émission des premiers billets en euros. Et en 2029, on se dirige vers l'élaboration de la monnaie électronique. La question, c'était à quoi sert la Banque de France ? Alors, la Banque de France a trois principales missions. La première mission de la Banque de France, c'est la politique monétaire de la France. À travers cette politique monétaire, elle va maintenir une stabilité des prix, c'est-à-dire une inflation autour de 2%, une inflation qui augmente mais pas trop. Elle va refinancer les banques et l'économie, elle va émettre les billets et elle va surtout préserver la confiance dans la monnaie qui est l'euro. Ça, c'est sa première mission. La deuxième mission, c'est la stabilité financière. À travers cette activité, l'autorité de contrôle prudentiel adossée à la Banque de France va contrôler toutes les institutions financières pour vérifier qu'elles vont rester solvables. Ensuite, il y a une troisième mission de la Banque de France, c'est le service à l'économie et à la société. Donc, pour cette mission, la Banque de France est présente dans 105 territoires en France et plus principalement dans tous les départements. Donc, en Ardèche, par exemple, notre activité est au service de l'économie et de la société. Donc au service des entreprises et des particuliers. Pour ce qui concerne le service des entreprises, la Banque de France va coter toutes les entreprises du département. La cotation de la Banque de France, c'est l'appréciation que la Banque de France donne à une entreprise sur sa capacité à honorer ses engagements financiers à horizon 1 à 3 ans. Elle va accompagner également les entreprises en difficulté, plus précisément les petites et moyennes entreprises, à travers la médiation de crédit, mais Sophie va en parler, donc c'est sa spécialité, à travers aussi d'autres services. Elle va aussi déployer l'éducation financière et budgétaire auprès de tous les publics, les enseignants, les étudiants, les porteurs de projets d'entreprise, et elle va participer à l'inclusion financière des particuliers en situation de précarité économique. Donc elle va les accompagner dans leur lutte contre le surendettement, dans le droit au compte, le microcrédit. Alors ce qui est intéressant, c'est qu'au niveau du service aux particuliers, qui est assez indicatif, c'est qu'en 2025, on a accompagné en France plus de 2 millions de personnes dans le cadre de leur inclusion financière. Et d'après un sondage CSA, 93% des personnes accompagnées se disent satisfaites par les services de la Banque de France.
8: En complément, ce que je trouve important, c'est que depuis récemment, on a mis en avant la façon dont on peut aussi aider les gens dans le cas des violences économiques. Et ça va être surtout être déployé au niveau des violences économiques faites aux femmes. Parce que la première violence conjugale, généralement, c'est la privation d'accès à de l'argent, en fait. Et donc, on intervient aussi dans ce biais-là pour expliquer aux femmes et aux personnes qui peuvent être victimes de ce type de violence les droits qu'elles peuvent avoir et les recours qu'elles peuvent faire.
4: Et puis, je veux juste faire un complément par rapport à l'éducation financière et budgétaire. Dans ce cadre, on travaille aussi sur toutes les arnaques. Donc, on a aussi des animations autour des arnaques financières. Si on doit résumer les missions de la Banque de France, le maître mot qui revient, c'est la confiance. Dans le cadre de la première mission du service de la stratégie monétaire, ce qui est important de retenir, c'est préserver la confiance dans la monnaie. Dans le cadre de la deuxième mission, qui est la stabilité financière, ce qu'il faut retenir, c'est que notre mission tourne autour de préserver la confiance dans le système financier français. Dans le cadre de la troisième mission du service à l'économie et aux sociétés, le maître mot, c'est toujours la confiance, préserver la confiance dans les acteurs de l'économie. Et ce qui est important aussi de dire, on est une institution publique, donc toutes nos actions d'accompagnement auprès des publics sont gratuites. Et on est vraiment au service.
2: Est-ce que les missions dont vous venez de parler ont évolué depuis la création de la Banque de France ?
4: Oui, bien sûr, elles ont beaucoup évolué, notamment nos missions d'accompagnement des publics. Par exemple, l'éducation financière et budgétaire date de 2016, puisque c'est à cette date que la Banque de France a été nommée opérateur national de l'éducation financière et budgétaire. Et puis, on a une meilleure visibilité aujourd'hui des actions de la Banque de France. On n'hésite pas à aller sur le terrain. On communique énormément dans les réseaux sociaux. On a un gouverneur qui est parti récemment, mais qui pendant 10 ans était sur les chaînes radio, à la télé, au moins 2 ou 3 fois par semaine en fait. Donc les actions de la Banque de France sont vraiment vulgarisées. Et je vous ai parlé de 2 millions de personnes qui ont été accompagnées en 2025. C'est énorme et c'est principalement lié au fait que nos actions sont plus visibles, on communique beaucoup plus dessus, on a beaucoup plus de dossiers de surendettement parce que les personnes, grâce à notre visibilité et grâce à notre communication, se rendent compte en fait qu'elles peuvent se faire accompagner en cas de situation de surendettement, chose dont elles n'avaient pas connaissance auparavant en fait.
7: Ça aussi vous voulez parce que vous avez plus d'outils ?
8: Oui, effectivement, avec la numérisation et maintenant tout ce qui est ce monde informatique connecté, on a des communications qui sont plus faciles, on intervient sur les réseaux sociaux, au travers des médias. Pendant longtemps, la Banque de France a eu plutôt une volonté de rester un petit peu cachée, parce qu'on gère l'argent, et de plus en plus, ça fait maintenant des décennies, qu'il y a une volonté d'être visible, et de faire connaître nos missions au travers des différents agents économiques, pour qu'on puisse justement, comme disait Marie-Angelo, être là pour les soutenir et intervenir en cas de difficulté.
2: D'accord. Alors, on est déjà passé un petit peu sur le sujet, mais est-ce que vous voudriez dire d'autres choses sur le rôle que vous occupez aujourd'hui dans cette entreprise ?
4: Alors, oui, bien entendu, parce qu'aujourd'hui, en fait, comme je vous l'ai dit, moi, j'ai fait le choix de travailler dans le réseau après avoir travaillé sur la stabilité financière et la politique monétaire. Ce qui me plaît dans le réseau, c'est que je suis plus facilement au contact de l'économie locale. Et c'est plutôt gratifiant parce que les personnes sont vraiment contentes que la Banque de France vienne jusqu'à eux. Alors qu'avant, j'avais un rôle de contrôleur, de superviseur, où j'étais le gendarme en fait, même si c'est important qu'il y ait des gendarmes. Mais c'est moins gratifiant.
8: Ouais, dans ton rôle aujourd'hui de directrice.
4: Voilà, c'est plus du concret, c'est sûr. On se sent utile en fait à la société parce qu'on est au service de cette société. Et personnellement, avec ma collègue, de venir vous rencontrer, ça nous fait aussi plaisir.
8: Oui, c'est vrai. Je rejoins Marie. Il y a ce sentiment d'être utile et cette volonté de vouloir aider. Moi, par rapport à mon rôle au sein de l'entreprise, aujourd'hui, je suis chargée de relations avec les entreprises. Donc, j'interviens pour leur répondre quand elles ont des questionnements par rapport à la cotation qui leur est attribuée. Mais aussi, elles peuvent nous solliciter pour avoir un droit d'accès aux fichiers, en fait, pouvoir consulter les fichiers qui concernent leur entreprise, par exemple sur le fichier central d'échecs ou sur les impayés. Et j'interviens en tant qu'analyste médiation du crédit. Donc la médiation du crédit, c'est un accord de place qui est signé entre la Banque de France et les établissements bancaires. Et le but, c'est que les entreprises qui rencontrent des difficultés avec leurs établissements bancaires, alors généralement, c'est des refus de financement, elles nous sollicitent et on va créer une réunion de médiation avec leurs partenaires bancaires pour essayer de trouver une solution à leur problématique de financement qui est généralement liée à des difficultés qu'elles rencontrent.
2: Combien de salariés travaillent sur votre site ?
4: Alors, en Ardèche, on est une succursale de présence de place et nous sommes que 5 salariés. Un effectif petit mais efficace. Alors, pourquoi ça marche bien ? Parce que nous sommes polyvalents. Et puis, nous avons une organisation agile et nous maintenons une cohésion d'équipe constante, en fait. C'est très important qu'il y ait une bonne coordination entre nous pour mettre en place toutes les actions qu'il faut mettre en place sur le service des particuliers en situation de précarité économique et des entreprises.
8: Et moi, je vais rajouter, comme on parlait de la digitalisation, il y a eu une refonte des services de la Banque de France avant que chaque département traitait et sa partie surendettement et la partie cotation. Aujourd'hui, nous sommes en Ardèche uniquement une succursale de présence de place, c'est-à-dire qu'on ne gère pas des dossiers. Donc on est rattaché au niveau de l'entreprise sur Valence. Et pour le traitement des dossiers de surendettement, c'est Lyon qui gère la partie dossier de surendettement.
7: Comment sont répartis les salariés sur les différents postes de l'entreprise ?
4: Nous intervenons pour les entreprises et pour les particuliers dans le cadre de la participation à l'inclusion financière. Et donc, nous avons un binôme de direction. Donc, ça veut dire que j'ai un adjoint avec lequel on va coordonner l'activité de la succursale. On a deux personnes qui s'occupent plus précisément de l'accompagnement des particuliers. Et on a Sophie Sens qui s'occupe toute seule des entreprises.
2: D'accord. Alors, pour la prochaine question, avec qui êtes-vous en contact régulièrement dans votre métier ?
8: Les institutions publiques, déjà majoritairement.
4: On est en contact avec les dirigeants d'entreprises, tout ce qui est fédération d'accompagnement des entreprises, donc tout ce qui tourne autour de l'économie en fait, tous les organismes, les chambres de métiers, les chambres d'artisanat, la chambre de l'agriculture,
8: France Travail,
4: tous les acteurs de l'économie, à savoir au niveau des entreprises et puis au niveau des acteurs de l'économie également qui accompagnent les particuliers en difficulté. Également les collectivités, les organismes de l'État. Nous travaillons ensemble justement pour aider l'économie, aussi bien des entreprises que des particuliers.
8: Et du coup mener des actions coordonnées en fait.
7: Comment se passe la gestion des particuliers et des entreprises ?
8: Alors les particuliers, ils ont plusieurs canaux d'accès, d'ailleurs comme les entreprises, téléphoniques au 3414, en ligne sur le site de la Banque de France, mais ils peuvent également se présenter sur rendez-vous au guichet à l'accueil de la Banque de France de chaque département. Majoritairement, pour les particuliers, ça va être des personnes qui sont en difficulté et qui vont soit avoir besoin de consulter leurs fichiers, soit avoir besoin d'accompagnement dans le cadre de l'inclusion financière ou d'un dépôt de dossier de surendettement. Pour les entreprises, c'est différent parce que les entreprises, on va leur attribuer une cotation, donc une note. Ce qu'il faut savoir, c'est qu'à partir de 1 250 000 euros de chiffre d'affaires, on va faire une analyse de leur bilan et on va leur attribuer en fonction une note. Et donc les entreprises sont cotées et toutes les chefs d'entreprise peuvent être amenés à nous solliciter dans le cadre de cette cotation et pas spécifiquement ceux qui rencontrent des difficultés.
4: Par rapport aux particuliers, on les reçoit sur rendez-vous au guichet, mais on peut les recevoir sans rendez-vous également.
7: Pouvez-vous nous expliquer comment fonctionne globalement le système de la banque ?
4: On s'occupe de la politique monétaire de la France, pour laquelle on est indépendant du gouvernement. La politique monétaire de la banque, c'est maintenir la stabilité des prix avec une inflation autour de 2%, le refinancement des banques et le financement de l'économie. Et pour arriver à un taux d'inflation à 2%, on va jouer sur les taux directeurs. Les taux directeurs, ce sont les taux auxquels la Banque de France va prêter l'argent aux banques. Lorsque l'inflation est forte, on va augmenter les taux directeurs parce qu'ils vont avoir pour effet de faire baisser progressivement l'inflation. Le taux directeur est passé à 2,25 récemment parce que justement on avait une inflation qui augmentait à cause de la guerre au Moyen-Orient. Ensuite, le système financier français est régulé grâce à l'autorité de contrôle prudentiel adossée à la Banque de France, qui est en quelque sorte le gardien de la protection de la clientèle des institutions financières, mais qui a pour objectif de préserver la confiance dans le système financier français. Et ensuite, le service à l'économie et à la société, il est important parce que aussi, sans cet accompagnement des acteurs de l'économie, on ne peut pas réussir nos deux premières missions de stabilité financière et de politique monétaire. Et donc, à travers cette mission, c'est aussi préserver la confiance dans les acteurs de l'économie. Donc, le maître mot des missions de la Banque de France, c'est créer de la confiance et la garder au sein de l'économie et du système financier français.
2: Qu'est-ce qui différencie la Banque de France des autres banques ?
8: Alors, la Banque de France, c'est la banque centrale du pays. Donc, chaque pays a sa banque centrale. Et ce n'est pas une banque commerciale, c'est-à-dire qu'on ne peut pas ouvrir un compte à la Banque de France. Les banques centrales, c'est les banques des banques.
4: Elle est là pour superviser les banques et puis les refinancer également.
7: Existe-t-il un endroit où vous accueillez du public ? Et si oui, dans quel cas spécifique ?
8: Oui, on accueille au niveau de la succursale de Privas. Voilà, il y a un accueil qui est ouvert donc, le matin du lundi au vendredi et également le jeudi après-midi. Mais en fonction aussi des demandes et des interventions qu'on peut avoir, on peut recevoir plus de personnes pour les former ou leur expliquer des missions ou le cadre de la Banque de France.
2: Les manières de travailler ont bien évolué avec le temps et la technologie. Alors comment s'organise désormais le travail pour les différents salariés et vous-même ? Je pense notamment au télétravail ou aux visioconférences.
8: Alors effectivement, maintenant, on est tous équipés d'un PC individuel portable. Donc on peut se relier facilement au réseau Banque de France par des moyens sécurisés. Donc pour ma part, j'ai généralement 2 jours de télétravail par semaine.
4: mais également, quand je vous parlais tout à l'heure de mon rôle de médiation de crédit, je suis amenée à organiser des réunions avec les banquiers et les dirigeants d'entreprise. Et c'est vrai qu'aujourd'hui, on les fait tout le temps en visioconférence.
3: Et c'est vrai que le Covid est passé par là, hein, depuis 2020. L'organisation des entreprises a été complètement chamboulée. Donc on a appris à travailler en télétravail, on s'est réorganisé en fait. On a appris à utiliser la visioconférence plutôt que de se déplacer pour rencontrer des personnes. Ça nous a permis de gagner du temps aussi. Et la Banque de France avait signé un accord de télétravail avec les partenaires sociaux. Donc à la Banque de France, on a droit jusqu'à 2 à 3 jours de télétravail par semaine, selon les services, selon les besoins du service. Et à la Banque de France de Privas, selon les besoins, on peut prendre jusqu'à 2 jours de télétravail par semaine.
7: Comment la Banque de France s'est-elle adaptée à la situation géopolitique actuelle ?
2: Par exemple, un projet de carte bancaire française par rapport à la situation actuelle aux États-Unis, ou par exemple le regroupement des différents distributeurs de billets qui est en train de se passer en ce moment avec 3 ou 4 banques, il me semble. Est-ce que vous avez des informations sur ces sujets-là ?
3: Ce qui est important, c'est de souligner la souveraineté en matière nationale et européenne, en fait. Compte tenu des tensions géopolitiques, l'Europe est enclin à se mobiliser, en fait, pour avoir un moyen de paiement souverain et faire face aux difficultés rencontrées avec les États-Unis en matière géopolitique.
2: D'accord. Alors, on a déjà touché un petit peu au sujet, encore une fois. Mais que mettez-vous en place contre les tentatives de fraude de plus en plus fréquentes ?
3: On doit tous être vigilants en fait, aux tentatives de fraude. Notre rôle est surtout de sensibiliser. On fait énormément d'actions de place, d'animation et d'UCFI autour des fraudes, des arnaques, et notamment auprès des jeunes publics, de sensibilisation et puis d'information et d'animer des formations autour de tout ce qui est fraude et arnaque.
7: Et vous avez dit animation et UCFI ? Est-ce que vous pouvez préciser ?
3: Alors, EDUCFI, c'est l'éducation financière et budgétaire. C'est une mission qui a été mise en place en 2016, à savoir que la Banque de France a été nommée opérateur national de l'éducation financière et budgétaire par le ministère des Finances en 2016. Et pour ce faire, nous avons mis en place des outils qui sont adaptés à chaque public, à un public d'étudiants, un public d'enseignants, un public d'adultes, un public d'entrepreneurs. Notre stratégie, c'est de faire en sorte que tout un chacun puisse être autonome et averti sur tous les sujets budgétaires et financiers. Et donc, tout ce qui est fraude et arnaque rentre dans cette mission d'éducation financière et budgétaire.
7: J'ai entendu dans un reportage l'expression « être fiché à la Banque de France ». Qu'est-ce que ça signifie et quelles sont les conséquences ?
8: Alors, c'est un raccourci qui est fait parce que techniquement, on n'est pas fiché à la Banque de France. On peut être effectivement sur un fichier centralisé qui va recenser les incidents que vous pouvez avoir si vous avez un chèque qui n'a pas été honoré ou si vous avez eu des incidents de paiement de vos crédits. Mais ça, en fait, c'est l'établissement bancaire commercial qui va vous ficher et vous déficher si vous régularisez la situation. Et la Banque de France a juste un rôle de centralisation des informations et de pouvoir le communiquer au particulier ou à l'entreprise qui souhaite consulter ce fichier.
2: Je connais beaucoup de personnes qui utilisent des banques en ligne. Que pensez-vous de ces banques dématérialisées ? Sont-elles concurrentes aux banques traditionnelles ?
3: Oui, je pense qu'elles sont concurrentes aux banques traditionnelles puisqu'elles ont des taux de frais moindres. C'est pour ça que les jeunes ont tendance à utiliser ces banques en ligne. Par contre, elles offrent moins de services que les banques traditionnelles. Et en matière de sécurité, elles sont aussi contrôlées par l'autorité de contrôle, tout comme les banques traditionnelles.
8: Vous n'aurez juste pas un conseiller attitré qui pourra vous renseigner et qui connaît un petit peu votre dossier et votre situation personnelle. Voilà, c'est beaucoup plus anonyme. Donc, avoir le service que vous souhaitez avoir et le montant de prix que vous êtes prêt à y mettre, en fait.
2: Après toutes ces questions diverses et techniques, une question plus personnelle. Qu'est-ce que vous aimez dans votre métier ?
3: Alors, ce que j'aime dans mon métier, c'est être au contact de l'économie locale. Voilà, rencontrer les personnes et me sentir utile à la société.
8: Je rejoins Marie, effectivement, c'est le relationnel qui est important, puisqu'on est amené à rencontrer beaucoup de personnes. Et ce sentiment aussi d'être utile et d'apporter, que ce soit des formations ou plutôt des informations aux différents publics, que ce soit entreprises, particuliers, étudiants, enseignants. Voilà, c'est vaste et du coup, c'est enrichissant.
2: Alors, Madame Sens, avant de conclure, nous avons entendu, suite à votre intervention à Astier, que vous proposez des formations pour les jeunes. On peut en savoir plus ?
8: Oui, alors, on forme majoritairement les professeurs, en fait. On va les former à des jeux qui sont développés par la Banque de France. Alors, notamment au lycée Marcel Gimond, j'ai accompagné des classes de STMG qui participaient à un challenge Alp Academy et qui consistait à jouer à un jeu développé par la Banque de France qui s'appelle hashtag aventure entrepreneur pour se mettre dans la peau d'un chef d'entreprise et à prendre des décisions et aborder de manière ludique les aspects de notions financières, en fait. Mais effectivement, aussi ponctuellement, on peut intervenir dans les classes pour faire des présentations de la Banque de France ou des jeux sur la gestion d'un budget.
3: On a un jeu qui s'appelle « Mes questions d'argent » qui va aider un jeune à gérer son budget. Et donc, il est organisé par tranche d'âge. Pourquoi le jeu ? Parce qu'on apprend mieux en jouant. Et il va susciter des réflexes, en fait. Au fur et à mesure qu'on avance sur le jeu, le premier réflexe, ça sera « je ne dépense pas si je n'ai pas fait mon budget ». Deuxième réflexe pour le jeune, quand je commence à gagner de l'argent, je fais un projet autour de cet argent. Notre objectif aussi, en tant que Banque de France, c'est de ne pas en faire des surendettés de demain. Et apprendre à faire un budget, c'est très important. Voilà, c'est pour ça que c'est important de susciter des réflexes, en fait.
2: Comment accéder à ces jeux ? Est-ce qu'ils sont réservés aux personnes que vous visitez ou on peut les trouver en ligne quelque part ?
8: On a des jeux plateaux qu'effectivement, on va former les professeurs et on va leur laisser gratuitement des boîtes de jeux. On les a également développés de manière digitale et donc à certaines versions que pouvaient accéder sur les portails développés par la Banque de France. Donc je pense notamment à Mes questions d'argent, qui est un portail accessible à tout un chacun sur le net et vous allez retrouver toutes les informations pour un particulier sur la gestion d'un budget, des assurances et vous avez un volet pour justement les intervenants pour avoir des kits d'animation et vous avez un même portail développé pour les entreprises qui s'appelle Mes questions d'entrepreneurs et là ça sera toutes les informations sur la vie d'une entreprise et il y aura toujours un volet pour les intervenants et là vous pouvez jouer en solo au jeu hashtag aventure entrepreneur.
3: Alors, la stratégie de l'éducation financière et budgétaire, c'est de s'adresser aux personnes les moins averties. À savoir, si une grosse société nous demande de venir intervenir pour une formation sur le jeu aventure entrepreneur, on n'interviendra pas parce que pour nous, ils ont le budget pour faire cette formation. On n'interviendra que dans des structures associatives, des établissements scolaires ou encore des structures d'accompagnement des porteurs de projets d'entreprise ou même des réseaux de petites et moyennes entreprises. Notre stratégie, elle est destinée vraiment aux personnes les moins averties. C'est pour ça qu'elle est gratuite. Alors nos jeux, il y a 10 ans, on pouvait les trouver sur la FNAC et depuis, on les a sortis du commerce pour ne pas qu'ils soient vendus, commercialisés, mais pour les donner uniquement au public relais quand on les forme. C'est-à-dire quand on va former un enseignant, on va lui laisser, comme a dit Sophie, une boîte de jeux pour que lui soit le relais des élèves de cette éducation financière et budgétaire.
7: On arrive à la fin de cette interview. Avez-vous quelque chose à rajouter ?
3: On est très heureux que vous nous ayez invités, que vous soyez intéressés par nos missions. Et on est aussi heureux que la Banque de France devienne un peu plus visible grâce à votre interview.
8: Oui, on voulait vous remercier de nous avoir interviewés et inviter la Banque de France dans vos magnifiques locaux.
2: Merci à vous.
3: Merci à tous les deux.
2: On termine cette émission par la question traditionnelle. Que pensez-vous des radios en milieu scolaire comme InfoRC ?
3: C'est une très bonne chose. Ça permet aux jeunes de s'ouvrir, en fait. J'imagine que vous avez découvert une activité que vous ne connaissiez pas, de diverses professions, et j'imagine que ça doit être très épanouissant pour un jeune, en fait. Et merci à InfoRC de nous avoir invités. Et merci à tous les deux pour cette interview. On était heureux d'y avoir contribué.
8: La radio, ça reste un moyen de presse et je trouve que c'est important. Certaines personnes ont plus d'affection pour la radio, d'autres pour le journal, au choix. Mais du coup, c'est important de pouvoir informer le public sur divers sujets. Donc, c'est très bien. Bravo.
3: Et aujourd'hui, en Ardèche, la mobilité est très importante. Donc, on est très souvent en voiture.
4: Et la radio est un moyen d'information et de communication qui est très important.
7: Est-ce que vous auriez aimé avoir une radio dans votre collège ou dans votre lycée ?
4: Ah oui, je pense que si j'avais eu votre âge, j'aurais apprécié. Mais à l'époque, ça se faisait beaucoup moins.
8: Oui, pareil également. J'aurais adoré pouvoir contribuer à une radio et à participer et animer des émissions.
2: C'était Merlin et Avan, deux lycéens de Gimont et Astier en stage à InfoRC.
7: Aujourd'hui, dans le magazine Mosaïque, nos deux invités étaient Madame Sanz et Madame Angelo de la Banque de France.
2: Merci à vous pour toutes vos réponses.
4: Merci à vous. Merci. Également.
2: Restez à l'écoute sur le 88.6 et le 97.2.
4: Au revoir. Au revoir.
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2: Alors, l'univers du jeu dont on va parler aujourd'hui, c'est un univers fantastique. Le jeu s'appelle Stigmeria. On arrive ici sur une planète sur laquelle il va falloir survivre. Stigmeria, donc, c'est le nom de cette nouvelle planète. Et on est sauvé par des créatures qui sont mi-elfes, mi-fées, les Stigmériens, donc. Donc, ça va être à notre tour de les aider. Notre tâche pour survivre sur cette nouvelle planète sera pas aisée. Il va falloir récolter du pollen. La seule façon de se nourrir sur la planète, c'est d'apporter notre aide aux Stigmériens. Et les Stigmériens devront, eux, polliniser les fleurs géantes de la planète en déposant des pollens cristallins dans des pistils bien spécifiques. Ce sont des fleurs géantes aux tendances carnivores, donc il va falloir ne pas se faire manger, je suppose. On va voir un peu tout ça avec Olivier aujourd'hui. Bonjour Olivier.
3: Bonjour. Donc Stigmeria, c'est un jeu auto-édité par l'édition Garageux et Gabriel Souler. Donc c'est un jeu édité par un Ardéchois. C'est leur premier jeu. Nous, on l'avait découvert il y a pas mal de temps déjà, pareil, en prototype, quand ils étaient venus nous présenter le jeu au Festival du jeu à Ussel, Festival du 07 qui prend. Là, le jeu est sorti en cette fin d'année. Ça y est, il est tout édité. Donc, on retrouve une belle boîte bien remplie. C'est un jeu pour deux joueurs. Et on est sur un jeu très abstrait. Il y a effectivement tout le descriptif là, de l'univers où on est dépistille. Mais on est vraiment sur une mécanique de jeu très abstraite. On va avoir face à nous un plateau. Pour faire simple et décrire un peu, ça représente une sorte de damier qui représente les différentes zones de pistille de notre fleur. Et on va avoir un objectif de victoire et qui me dit que, par exemple, je veux avoir un Stigmeria bleu à tel endroit, un Stigmeria rouge à tel endroit, etc., etc. Donc je vais avoir des placements à réussir à atteindre sur ce damier. Et en fait, l'idée, c'est qu'à chaque tour, nos Stigmeria, nos petits jetons, vont arriver par le haut du plateau. Mais mécaniquement, à chaque tour, ils vont descendre d'un cran vers le bas. Tac, tac, tac. Seulement des fois il va y avoir du vent, donc ils vont se décaler d'un coup sur la droite, d'un coup sur la gauche, ils vont descendre plus vite ou moins vite, etc. Et l'idée, ça va être de réussir à appréhender tous ces paramètres de déplacement et de contraintes pour être le premier à réussir à placer ces jetons de couleur comme c'est marqué sur notre objectif de point de victoire. Après, c'est un jeu qui est très complet, il y a énormément de plateaux différents, énormément de modules différents. Donc en fait, on commence avec une version assez basique, on va dire, et puis plus on avance, plus on va pouvoir rajouter des nouveaux éléments, des nouvelles contraintes, des nouvelles mécaniques, des nouveaux plateaux, ainsi de suite. C'est un jeu qui joue pour deux, mais dans l'absolu, si on achète deux boîtes, on pourrait jouer à quatre. Mmh. Ou si on achète trois boîtes, on pourrait jouer à six. Enfin là, c'est un côté course casse-tête. C'est-à-dire que je n'ai aucune prise sur ce que va faire l'adversaire. C'est, voilà, on est chacun au-dessus de sa plante. Le but du jeu, c'est de la coloniser et de la polliniser en fonction de son objectif. Et le premier qui arrive a gagné. Et c'est vraiment le côté casse-tête de réussir à profiter au mieux des contraintes qui vont nous arriver, de vent, de déplacement, etc., pour optimiser nos déplacements et être le premier à y arriver. C'est assez joli. Oui. C'est voilà, c'est un univers très très féerique, très très vert, très rouge. Enfin, c'est assez assez sympa, c'est très agréable à jouer. Après, voilà, on est vraiment sur, c'est ça, on est sur une, on est plus proche du casse-tête que du jeu de société en termes de sensation de jeu. Donc il faut aimer ces mécaniques là, mais pour ceux qui aiment, on s'y retrouve vraiment, quoi. Moi, je...
2: Alors, ce casse-tête, il vient de quoi ?
3: En fait, le côté casse-tête, c'est le côté, je joue tout seul, j'ai pas d'interaction avec les autres joueurs, et à moi de me débrouiller avec les contraintes qui m'arrivent, mes contraintes de départ, mes contraintes d'arrivée, et les contraintes que va m'imposer le jeu au fur et à mesure des tours, pour être le premier à y arriver, quoi. Mais voilà, il y a des jeux où on a de l'interaction avec les autres joueurs, on va pouvoir les embêter, on va pouvoir les aider, on va pouvoir faire plein de choses. Là, celui-ci, c'est vraiment pas le cas, c'est je suis au-dessus de ma feuille, et voilà. Comment je me débrouille pour être plus rapide que l'adversaire.
2: Donc cas, on peut jouer tout seul aussi. Hein.
3: Ouais, tout à fait. On peut jouer tout seul. Et du coup, là, ça va être une mécanique de scoring en fonction du nombre de tours qu'on a mis pour réussir à faire son, objectif. C'est des parties de durée variable, voilà, entre 20 et 45 minutes en fonction du niveau de difficulté qu'on a choisi.
2: Et il se joue à partir de 14 ans. Pourquoi tu le conseilles, toi, ce jeu? Tu as soufflé quand j'ai dit 14 ans, tu penses qu'on peut jouer plus tôt?
3: Ouais, alors en fait, le 14 ans, c'est souvent une histoire de réglementation hein, qui apparaît sur les boîtes.
2: Pour les pions
3: par ouais, rapport, en fait, ouais. C'est des normes européennes et américaines qui font qu'il faut faire certains tests en dessous de 14 ans. Et donc, les éditeurs, pour ne pas s'embêter à faire ces tests, mettent 14 ans. Mais 90% des temps, ces jeux sont accessibles à des enfants bien plus jeunes. Après, ça reste une mécanique abstraite et casse-tête. Donc, on aime ou on déteste. Mais effectivement, à partir de 10-11 ans, un enfant

0: Michael, c'est quelqu'un qu'on connaît à la boutique. Donc, il est venu nous présenter le prototype. On l'a fait découvrir en boutique. On a découvert le proto, les versions d'évolution. Donc, c'est pareil. Ça fait toujours plaisir de voir tout le déroulé de processus d'un jeu. Et donc, on les met en avant aussi quand ils arrivent au bout, quoi.
1: Donc Stigmeria.
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0: Alors l'univers du jeu dont on va parler aujourd'hui, c'est un univers fantastique. Le jeu s'appelle Stigmeria. On arrive ici sur une planète sur laquelle il va falloir survivre. Stigmeria, donc, c'est le nom de cette nouvelle planète. Et on est sauvé par des créatures qui sont mi-elfes, mi-fées, les Stigmériens, donc. Donc ça va être à notre tour de les aider. Notre tâche pour survivre sur cette nouvelle planète sera pas aisée. Il va falloir récolter du pollen. La seule façon de se nourrir sur la planète, c'est d'apporter notre aide aux Stigmériens. Et les Stigmériens devront, eux, polliniser les fleurs géantes de la planète en déposant des pollens cristallins dans des pistils bien spécifiques. Ce sont des fleurs géantes aux tendances carnivores, donc il va falloir ne pas se faire manger, je suppose. On va voir un peu tout ça avec Olivier aujourd'hui. Bonjour Olivier.
1: Bonjour. Donc Stigmeria, c'est un jeu auto-édité par l'édition Garageux et Gabriel Soulaire. Donc c'est un jeu édité par un Ardéchois. C'est leur premier jeu. Nous, on l'avait découvert il y a pas mal de temps déjà, pareil, en prototype, quand ils étaient venus nous présenter le jeu au Festival du Jeu à Ussel, Festival du 07 qui prend. Là, le jeu est sorti en cette fin d'année, ça y est, il est tout édité, donc on retrouve une belle boîte bien remplie. C'est un jeu pour deux joueurs et on est sur un jeu très abstrait. Il y a effectivement tout le descriptif là, de l'univers où on est des pistils, mais on est vraiment sur une mécanique de jeu très abstraite. On va avoir face à nous un plateau, pour faire simple et décrire un peu, ça représente une sorte de damier qui représente les différentes zones de pistils de notre fleur. Et on va avoir un objectif de victoire et qui me dit que, par exemple, je veux avoir un Stigmeria bleu à tel endroit, un Stigmeria rouge à tel endroit, etc., etc. Donc je vais avoir des placements à réussir à atteindre sur ce damier. Et en fait, l'idée, c'est qu'à chaque tour, nos Stigmeria, nos petits jetons, vont arriver par le haut du plateau. Mais mécaniquement, à chaque tour, ils vont descendre d'un cran vers le bas. Tac, tac, tac. Seulement des fois il va y avoir du vent, donc ils vont se décaler d'un coup sur la droite, d'un coup sur la gauche, ils vont descendre plus vite ou moins vite, etc. Et l'idée, ça va être de réussir à apprendre tous ces paramètres de déplacement et de contraintes pour être le premier à réussir à placer ces jetons de couleur comme c'est marqué sur notre objectif de point de victoire. Après, c'est un jeu qui est très complet, il y a énormément de plateaux différents, énormément de modules différents. Donc en fait, on commence avec une version assez basique, on va dire, et puis plus on avance, plus on va pouvoir rajouter des nouveaux éléments, des nouvelles contraintes, des nouvelles mécaniques, des nouveaux plateaux, ainsi de suite. C'est un jeu qui joue pour deux, mais dans l'absolu, si on achète deux boîtes, on pourrait jouer à quatre. Mmh. Ou si on achète trois boîtes, on pourrait jouer à six. Enfin là, c'est un côté course casse-tête. C'est-à-dire que je n'ai aucune prise sur ce que va faire l'adversaire. C'est voilà, on est chacun au-dessus de sa plante. Le but du jeu, c'est de la coloniser et de la polliniser en fonction de son objectif. Et le premier qui arrive a gagné. Et c'est vraiment le côté casse-tête de réussir à profiter au mieux des contraintes qui vont nous arriver de vent, de déplacement, etc. pour optimiser nos déplacements et être le premier à y arriver. C'est assez joli. Oui. C'est voilà, c'est un univers très très féerique, très vert, très rouge. Enfin, c'est assez sympa, c'est très agréable à jouer. Après, voilà, on est vraiment sur, c'est ça, on est sur on est plus proche du casse-tête que du jeu de société en termes de sensation de jeu. Donc, il faut aimer ces mécaniques-là, mais pour ceux qui aiment, on s'y retrouve vraiment, quoi.
0: Alors, ce casse-tête, il vient de quoi ?
1: En fait, le côté casse-tête, c'est le côté, je joue tout seul, j'ai pas d'interaction avec les autres joueurs, et à moi de me débrouiller avec les contraintes qui m'arrivent, mes contraintes de départ, mes contraintes d'arrivée, et les contraintes que va m'imposer le jeu au fur et à mesure des tours, pour être le premier à y arriver, quoi. Mais voilà, il y a des jeux où on a de l'interaction avec les autres joueurs, on va pouvoir les embêter, on va pouvoir les aider, on va pouvoir faire plein de choses. Là, celui-ci, c'est vraiment pas le cas, c'est je suis au-dessus de ma feuille, et voilà. Comment je me débrouille pour être plus rapide que l'adversaire.
0: Donc là, on peut jouer tout seul aussi.
1: Ouais, tout à fait. On peut jouer tout seul. Et du coup, là, ça va être une mécanique de scoring en fonction du nombre de tours qu'on a mis pour réussir à faire son objectif. C'est des parties de durée variable, voilà, entre 20 et 45 minutes en fonction du niveau de difficulté qu'on a choisi.
0: Et il se joue à partir de 14 ans. Pourquoi tu le conseilles, toi, ce jeu ? Tu as soufflé quand j'ai dit 14 ans, tu penses qu'on peut jouer plus tôt?
1: Ouais, alors en fait, le 14 ans, c'est souvent une histoire de réglementation hein, qui apparaît sur les boîtes.
0: Pour les pions, par
1: Ouais,
0: rapport
1: en
0: à quoi?
1: fait, c'est des normes européennes et américaines qui font qu'il faut faire certains tests en dessous de 14 ans. Et donc, les éditeurs, pour pas s'embêter à faire ces tests, mettent 14 ans. Mais 90% des temps, ces jeux sont accessibles à des enfants bien plus jeunes. Après, ça reste une mécanique abstraite et casse-tête. Donc, on aime, on déteste. Mais effectivement, à partir de 10-11 ans, un enfant qui est bien dans cette logique-là, il peut tout à fait jouer. Ça, il n'y a pas de problème. Mais c'est vrai que dans tous les cas, c'est pas un jeu dans lequel on va mettre deux enfants de 10 ans ensemble et ils vont jouer en autonomie. Ce sera un jeu à partager avec un adulte si c'est pour jouer avec un enfant.
0: Et pourquoi tu le conseillerais du coup?
1: Pourquoi je le conseille? Ben parce que c'est pareil. Il n'y en a pas tant que ça des jeux qui proposent des mécaniques un peu abstraites et casse-tête comme celui-ci. Moi, c'est des choses que j'aime bien des fois, ce côté là, se gratter la tête. C'est marrant, c'est des bonnes sensations de jeu. C'est assez agréable quand on aime effectivement ce côté un peu de défi solo. Bah, Gabriel, c'est quelqu'un qu'on connaît à la boutique. Donc, il est venu nous présenter le prototype. On l'a fait découvrir en boutique. On a découvert le proto, les versions d'évolution. Donc, c'est pareil, ça fait toujours plaisir de voir tout le déroulé de processus d'un jeu. Et donc, on les met en avant aussi quand ils arrivent au bout, quoi.
0: Donc Stigmeria.
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1: Avec la radio Info RC, nous sommes partenaires du festival Jean Ferrat qui se déroule ce week-end à Entraigues-sur-Volanne. Et aujourd'hui, c'est sur le spectacle Évasion qui sera sur la scène de la salle Christine Sèvres dimanche 12 juillet à 18h que nous mettons un gros coup de projecteur avec Patrice Luthier, président de l'association Jean Ferrat Culture et Chanson.
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0: Ça s'appelle Les Hormones Simone et c'est un clin d'œil à Anne Sylvestre puisque c'est un travail autour des textes de Anne Sylvestre. Là aussi, elles étaient passées l'an dernier à la Bobine à Aubenas. Ça va être un très très grand moment a cappella. C'est un show, c'est un spectacle. Et ce sera la dernière fois qu'elles vont se produire sur ce spectacle-là. Donc ceux qui veulent les revoir une dernière fois, venez entrer à 18h le dimanche soir 12 juillet.
1: Pour découvrir Anne Sylvestre en polyphonie.
0: En polyphonie, absolument.
1: Évasion, ça se déroule à l'espace Christine Sèvres à Entraigues-sur-Volanne dimanche. Et d'ailleurs, dans cet espace, sera également proposée une causerie politique culturelle le matin du dimanche 12 juillet à 11h. Un débat avec le public. Il y sera question notamment de l'impact du désengagement de l'État dans les politiques culturelles. Vous pouvez participer à cette causerie politique culturelle si vous avez votre passe festival pour accéder à l'ensemble des rendez-vous du festival Jean Ferrat ou encore tout simplement en réservant votre billet pour cette causerie qui coûte 10€ sur le site du festival Jean Ferrat. Vous pouvez aussi venir directement sur place dimanche, il restera peut-être des places. Le festival Jean Ferrat, c'est aussi toute une programmation gratuite. Pour la journée de dimanche, la scène de la Potière s'animera dès 14h avec une scène ouverte, puis direction la scène des Coquelicots avec Claire Elzière à 14h qui sera suivie de Marion Rock à 16h. Alors tout de suite sur la radio Info RC, je vous fais écouter cette voix singulière, celle de Marion Rock et son morceau « Montrer la joie ».

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1: Montre la joie, c'est un morceau de Marion Rock qui est à retrouver dimanche 12 juillet au Festival Jean Ferrat à Entraigues-sur-Volanne. C'est un concert gratuit qui aura lieu à 16h sur la scène des Coquelicots.
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2: Bonjour à toutes et à tous et bienvenue dans Pop Collection, un numéro hors série consacré à la musique reggae. On va écouter dans cette émission et avec force détail Red Red Wine de UB40, Bob Marley and the Wailers avec Is This Love, Tiken Jaffa Coli, Plus Rien Ne M'Étonne, Bernard Lavillier et Jimmy Cliff, Mélodie Tempo Harmonie. Et on commence avec un vieux morceau de reggae français, Réglisse et Mets de l'huile.

il y a des groupes qui nous marquent avec seulement une chanson. C'est un petit peu le cas du groupe montpelliérain Réglisse. Leur chanson « Mets de l'huile », chanson humoristique, est sortie en 1992 sur l'album « Vive les gestes » et en single l'année suivante. C'est la chanson la plus connue du

groupe, elle devient l'un des grands succès des années 93-94 en France, atteignant par deux fois le numéro 1 au top 50 et en y restant classé 32 semaines consécutives. Le groupe a même été nommé aux Victoires de la Musique en 1994, un titre certifié disque d'or avec plus de 100 000 exemplaires vendus à l'époque. Dans ses couplets, mal chantés volontairement en anglais, eh bien, la chanson « Made de l'huile » reprend un passage de la chanson « One Figure Rave » de LKJ, Linton Kwesi Johnson, sorti en 1979.

Les paroles de Mets de l'huile, coécrites et chantées par Roland Ramad, évoquent tour à tour le personnage du faux Rastafari languedocien qui chante du reggae en anglais et celui du chanteur de réglisse, languedocien également, qui ne comprend rien à ce que chante le premier et lui reproche de chanter en anglais. Ramad qui d'ailleurs s'est exprimé en 2019 sur le sens de cette chanson en disant, je le cite, « C'est une chanson qui est encore d'actualité, ça parle de tolérance, que même si on ne se ressemble pas, même si on ne parle pas la même langue, il faut se supporter les uns les autres, il faut vivre ensemble. » Mets de l'huile, une chanson humoristique, d'accord, mais pas que, qu'on écoute tout de suite.

zoom tout de suite sur le titre de Bernard Lavilliers et de Jimmy Cliff, Mélodie, Tempo, Harmonie. À la base, cette chanson de reggae de l'auteur-compositeur-interprète Bernard Lavilliers s'appelle Grosse Galette. On la retrouve sur son album Chant du Possible en 1994. Mais l'année suivante, l'album est réédité et le titre est repris en single Mélodie, Tempo, Harmonie. Il faut savoir qu'en 1994-1995, Bernard Lavilliers n'est pas n'importe qui dans la chanson française. Il est même un des chanteurs francophones, en tout cas, qui popularise le plus la musique qu'on appelle musique du monde. Il nous propose des bossa nova, il nous propose des salsa, il nous propose du reggae aussi. Et il a une image qui est très associée au reggae depuis son tube de 1980, Stand the Ghetto. Ça commence.

l'histoire de Mélodie, Tempo, Harmonie. Eh bien, elle est toute simple, puisqu'elle raconte cette rencontre un soir avec Bobby, guitariste jamaïcain de Kingston, qui jouait dans un bar de Brighton Beach du quartier Brooklyn de New York. Rencontre faite par Bernard Lavilliers, qui va tout de suite se lier d'amitié avec ce guitariste jamaïcain, tant et si bien qu'il va lui chanter cette chanson comme hommage. Il faut savoir que la version en duo avec Jimmy Cliff a été enregistrée donc en 1995, en même temps que les images du clip, au studio emblématique Tuff Gong de Bob Marley à Kingston, capitale de la Jamaïque, avec le titre Stand the Ghetto en face A. Lavilliers reprend cet important succès de sa carrière en duo donc avec Jimmy Cliff sur cet album en 1995, et puis également sur l'album Higher and Higher de Jimmy Cliff en 1996, et avec Fada Freddy pour son album acoustique de 2014. Mais c'est bien la version avec Jimmy Cliff en 1995 que je vous propose d'écouter tout de suite.

Le septième album de Tikanja Fakoly sort en 2004, un album ouvert par ce titre qui nous intéresse ici, le morceau « Plus rien ne m'étonne ». Cette chanson politiquement chargée est, comme très souvent chez Tikanja Fakoly, une dénonciation de la colonisation, de la France-Afrique et de ses conséquences au quotidien. Mais la chanson va encore plus loin et aborde la géopolitique avec une vision certes quelque peu simpliste, mais ô combien évocatrice et juste. Une chanson qui exprime la désillusion face à la façon dont les pays puissants ont historiquement diviser et exploiter le monde, et en particulier bien sûr le continent africain, sans égard pour les gens qui y vivaient et qui y vivent bien sûr aujourd'hui. Le refrain souligne un sentiment de résignation qui, après tant d'injustice et de manipulation, eh bien, suggère que plus rien n'est surprenant finalement. Une chanson qui a marqué son époque, une chanson qui a porté cet album coup de gueule de Tikanja Fakoly, une chanson qui a été reprise de nombreuses fois et qui au fil des décennies commence à acquérir une symbolique très forte. On en veut pour preuve la version enregistrée en public en 2024 aux Nuits de Champagne avec 850 choristes qui accompagnent Tikanja Fakoly.

Une chanson qui, fort longtemps après sa sortie, fait hélas encore sens. Un morceau dont je vous propose, une fois n'est pas coutume, de ne pas écouter la version originale, mais bien celle avec laquelle je viens de vous mettre l'eau, si ce n'est à la bouche, aux oreilles. Cette version enregistrée en public aux Nuits de Champagne, c'était en 2024. Tiken Jah Fakoly, ses musiciens et 850 choristes, pour plus rien ne m'étonne.

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1: Nous sommes au printemps 1977, au mois de décembre précédent, 3 décembre 1976 très précisément. Bob Marley a été victime d'un attentat qui a failli lui coûter la vie. Il se remet progressivement de cette tentative d'assassinat que l'on doit à une querelle politique entre les deux grands partis jamaïcains à l'époque. Mais c'est une autre histoire. Il est au studio Highland de Basing Street en ce printemps 1977, Bob Marley, et les morceaux qu'il enregistre raconte sa colère et sa foi. Et alors qu'il se remet donc de cette tentative d'assassinat, il nous propose une de ses plus belles chansons d'amour, Is This Love. Le grand amour de Bob Marley s'appelle Cindy Breakspear. Elle est canadienne, elle a grandi en Jamaïque et elle incarne les beaux quartiers quand lui, bien sûr, vient du ghetto. Et les journaux présentent le couple avec cette titraille, la belle et la bête. Est-ce que c'est ça l'amour ? Se pose donc Bob Marley comme question, comme s'il le recevait l'amour pour la première fois. Il donne la réponse à la fin du morceau, il la livre avec une tension qui contredit l'image nonchalante qu'on se fait du reggae. Désormais, je sais que j'ai la volonté et la capacité de t'aimer. Je te dévoile donc toutes mes cartes pour traduire un passage de cette chanson. Un morceau qui est intéressant à bien des égards, notamment puisque ce leader de la communauté Rasta déclare son amour pour une femme blanche, élu Miss Monde en 1976, qui plus est. Et voilà que le guerrier qui donne une voix aux humiliés baisse les armes devant une femme. Mais encore plus intriguant et intéressant, dans le studio, pour enregistrer les chœurs de cette chanson, on retrouve Rita Marley, avec Marcia Griffith et Judy Mowatt, mais Rita Marley, qui est l'épouse de Bob Marley, fait les chœurs donc dans une chanson où son mari déclare son amour pour une autre. C'est tout de même assez atypique. Toujours est-il que Is This Love reste une des chansons les plus connues de Bob Marley and the Wailers et reste un des plus beaux reggae d'amour. On écoute tout de suite ce titre avec une pensée particulière tout de même pour Rita Marley.

Red Red Wine, cette chanson de pop folk rock à la base écrite, composée et interprétée par le chanteur américain Neil Diamond, présente sur son deuxième album studio Just For You, sorti en 1967. Elle est sortie, la chanson, en single l'année suivante, en 1968. Mais la version qui nous intéresse ici est celle de 1983, la reprise du groupe de reggae britannique UB40, qui est devenue un succès mondial. Pour vous remémorer l'original, eh bien, ça donnait ça. Ray.

Un titre déjà très sympathique, hein, signé Neil Diamond, qui s'est classé 62e dans le Billboard Hot 100 en 68 après sa sortie en single avec le titre Red Rubber Ball en face B. La version reggae de UB40, elle, extraite de l'album Labour of Love, a atteint la première place au Royaume-Uni, en Irlande, aux Pays-Bas, en Belgique, en Nouvelle-Zélande et au Canada en 1984 et en 1988 dans le Billboard Hot 100 à l'occasion d'une nouvelle sortie du single. Le texte de la chanson parle à la première personne d'un homme qui tente d'oublier une rupture amoureuse dans la consommation de vin rouge. UB40 a ajouté des couplets interprétés en toast par Terence Wilson, alias Astro, que l'on peut entendre dans la version longue de la chanson. Pourtant, la reprise de UB40, bien qu'elle fût celle qui a popularisé au sens mondial ce morceau, n'a pas été la première reprise de Red Red Wine, puisque le titre a été repris dès 1968 par Jimmy James and the Vagabonds. Il s'est même classé 36e à l'époque dans les charts britanniques. Et puis par Tony Tribe en 1969, il a été classé 46e au Royaume-Uni. On peut entendre cette chanson un petit peu partout. Elle fait vraiment partie de notre culture populaire. Elle est employée dans de nombreuses publicités et puis au cinéma énormément au fil des décennies. Je vous propose de nous replonger dans cette très belle version, celle de UB40. Nous repartons faire un tour en 1983.

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Bonjour et bienvenue dans Latin America, présenté par El Nono. Aujourd'hui, on part à Cuba avec Silvio Rodriguez. Silvio Rodriguez Domínguez est né à San Antonio de los Baños, une ville qui appartenait alors à l'ancienne province de la Havana et qui se situe aujourd'hui dans la province d'Artemisa. Il a grandi dans une famille de paysans pauvres. Son père, Victor Dagoberto Rodriguez Ortega, est agriculteur. Sa mère, Argelia Domínguez León, outre ses tâches ménagères, formait un duo vocal avec sa sœur, Orquídea Domínguez, durant son adolescence, se produisant à la radio et lors d'événements culturels. Dès l'âge de 2 ans, il chantait déjà pour les

amis de son père. Quelques années plus tard, il participe à des concours musicaux à la radio. À cette occasion, il remporte la première place en interprétant un boléro. Voici pour commencer, Canción del Elegido.

En 1953, à l'âge de 7 ans et au début de la révolution cubaine, le père de Silvio Rodriguez l'inscrivit au conservatoire La Milagrosa, où il suivit en seulement 6 mois le cours préparatoire et le premier cours de piano. Cependant, malgré l'enthousiasme de son professeur, il se désintéressa rapidement de la musique et abandonna ses cours peu après. À 9 ans, encouragé par son père qui lui lisait des poèmes de José Martí et de Rubén Darío, il commença à s'intéresser à la littérature, se passionnant pour les œuvres de ces deux poètes, ainsi que pour la science-fiction. Quelques années plus tard, Le Petit Prince d'Antoine de Saint-Exupéry deviendrait l'un de ses livres préférés jusqu'à l'âge adulte. Peu de temps après, ses parents ont divorcé et sa mère est revenue avec lui et sa sœur à La Havane en 1958, un mois avant le triomphe de la Révolution cubaine. Le 1er janvier 1959, l'armée rebelle dirigée par Fidel Castro mit fin à la dictature de Fulgencio Batista, un événement qui allait marquer la vie et l'œuvre musicale de l'auteur-compositeur-interprète et qui coïncida avec son passage de l'enfance à l'adolescence. Voici Vamos a Andar.

Silvio Rodriguez, bien qu'il se rendît régulièrement chaque week-end dans sa ville natale à cette époque, s'engagea dans la jeunesse socialiste et rejoignit l'association des jeunes rebelles, créée par Che Guevara. Parallèlement à son engagement dans l'AJR, Silvio commença ses études secondaires du soir, où il se lia d'amitié avec Vicente Feliu, un autre futur représentant du mouvement de la Nueva Trova. On écoute El Tren Blindado.

0: L'un des premiers objectifs sociaux de la révolution cubaine était de réduire drastiquement l'analphabétisme. En un an, le taux passa de 23,6% à 3,9%. Silvio Rodriguez, encore mineur, participa comme collaborateur aux brigades d'alphabétisation. Il enseignait aux paysans l'histoire, la géographie, la grammaire et les mathématiques. Il leur expliquait les principes du nouveau régime, notamment la réforme agraire. À 16 ans, il tenta de reprendre le piano, mais faute d'instruments à la maison, ses progrès furent lents. L'année suivante, à 17 ans, il dut effectuer son service militaire obligatoire, le SMO, au sein des forces armées révolutionnaires, les FARC. Dans l'une des unités où il était stationné, il fit la connaissance d'un autre soldat qui possédait une guitare. Avec lui, il commença à apprendre les premiers accords, ce qui éveilla en lui un tel intérêt que dès sa première permission, il partit à la recherche d'une guitare et l'acheta. C'est dans un camp militaire qu'il composa ses premières chansons, qu'il interpréta pour ses camarades. Il raconte lui-même « J'ai commencé à jouer de la guitare et à écrire des chansons pour éviter de m'ennuyer, pour faire quelque chose. Et naturellement, je me suis rendu compte que petit à petit, j'avais des choses à dire, que j'aimais cet univers, que j'avais des choses à exprimer. J'ai commencé à inventer des mélodies et à ajouter des paroles. Voici Sueño con Serpientes.
1: Hay hombres que luchan un día y son buenos. Hay otros que luchan un año y son mejores. Hay quienes luchan muchos años y son muy buenos. Pero hay los que luchan toda la vida. Esos son los imprescindibles. Bertolt Brecht.

À partir de 1967, Silvio Rodriguez commence à se produire à la télévision ou dans des spectacles, souvent en tant que première partie. Il rencontre Pablo Milanés et Noël Nicola. À la mort de Che Guevara, Silvio Rodriguez compose les titres La Era Está Pariendo, Un Corazón et Fusil contra Fusil, en l'honneur de ces derniers qui sont inclus en 1968 dans le disque collectif Hasta la Victoria Siempre. Voici Fusil contra Fusil.

Au début des années 70, avec Pablo Milanés, Silvio Rodríguez intègre le Grupo de Experimentación Sonora del ICAIC et compose les musiques de films et documentaires cubains. En 72, il effectue une tournée en Allemagne avec Isabel Parra et Victor Jara. Le 1er décembre de la même année, Silvio Rodríguez, Pablo Milanés, Noel Nicolas, Sahara González et Amaury Pérez et plusieurs autres chanteurs cubains s'unissent pour former la Nueva Trova. Un pari gagné, rénover en profondeur la chanson cubaine dans le sillage des trovadores, des musiciens bohèmes de l'est du pays, tout en s'inspirant de genres contemporains comme le jazz, le rock ou la samba, et en mettant la poésie au service d'une pensée engagée, alors que soufflent sur Cuba et l'Amérique latine des vents nouveaux. À Cuba comme à Porto Rico, les paroles politisées de la Nueva Trova critiquaient fréquemment la politique étrangère des États-Unis. Devenu en 72 la Nueva Trova, le mouvement plonge ses racines dans la trova traditionnelle cubaine, mais elle en différait parce que son contenu était politique, au sens très large. Le genre est influencé par la Nueva Canción Chilena, musique protestataire folk, et des artistes comme Violeta Parra et Víctor Jara. Des paroles qui tentaient d'échapper aux banalités de la vie en se concentrant sur le socialisme, l'injustice, le sexisme, le colonialisme, le racisme et d'autres problèmes. On écoute Te doy una canción.

Silvio Rodriguez enregistre en 1975 son premier disque 33 tours, intitulé Dias y Flores. En 1976, il s'engage comme combattant dans les brigades internationalistes cubaines pour participer à la guerre civile angolaise, en pleine invasion par l'Afrique du Sud et le régime d'apartheid. Rodriguez se retrouve deux fois en première ligne, collaborant comme musicien avec les troupes cubaines et angolaises. La guerre civile angolaise, de 1975 à 2002, fut le plus long conflit d'Afrique. Elle s'inscrivit dans la continuité de la guerre d'indépendance angolaise, 1961-1975. Le conflit opposait les deux principaux mouvements de libération. Dans le même temps, cette guerre devint un champ de bataille de substitution dans le cadre de la guerre froide. Un conflit de plus grande envergure opposant un bloc dirigé par les États-Unis, soutenu par la France et la Chine, et le bloc communiste mené par l'URSS, représenté sur le terrain par Cuba. Durant l'été 78, il se rend pour la première fois aux États-Unis, puis au Danemark, en Norvège et en Suède, où le Premier ministre Olof Palme l'invite à chanter durant une réunion de socialistes européens. Voici Oleo de una mujer con sombrero.

En 82, Silvio Rodriguez sort Unicornio, comprenant son célèbre morceau éponyme, et où il est accompagné, contrairement à ses albums précédents, par un orchestre où les instruments à cordes occupent une place prépondérante. C'est grâce à cet album, qui inclut Canción Urgente para Nicaragua en hommage à la révolution sandiniste, que Silvio Rodriguez acquiert une notoriété internationale, notamment dans les pays hispanophones. Voici Unicornio.

En 84, Silvio Rodriguez se rend pour la première fois en Argentine avec Pablo Milanés, dans le contexte de la dictature qui venait de prendre fin et qui avait sévi dans le pays entre 76 et 83. En 90, il entreprit une nouvelle tournée cette fois avec le groupe Irakere et le pianiste Chucho Valdés. Après la fin de la dictature au Chili, ils donnèrent un concert au Stade National de Santiago devant 80 000 personnes, ce qui donna lieu au premier album live considéré comme officiel dans sa discographie, qui comprend des chansons dédiées à Víctor Jara. Voici Generaciones avec Isabel Parra, fille de Violeta Parra, en live au Chili.

Silvio Rodriguez enchaîne les tournées, les collaborations et les disques. La fidélité de Silvio Rodriguez est sans faille. En 93, alors que beaucoup croient à la révolution moribonde, il se fait élire député à l'Assemblée nationale du pouvoir populaire de Cuba, un poste qu'il occupe pendant 15 ans. Ces dernières années encore, il reste en première ligne, pour preuve son combat pour la libération des 5 antiterroristes emprisonnés aux États-Unis, avec qui il chantera El Necio à leur retour à Cuba. Silvio Rodriguez, c'est avant tout un poète d'exception avec une guitare, un homme timide, à la modestie proverbiale, dont la sensibilité et le talent ont fait un chantre de l'amour, au lyrisme contagieux. La pierre des brutes essuie toujours une larme aux notes d'Ojala, que voici en live en Argentine avec Pablo Milanés.

Silvio Rodriguez, c'est aussi un esprit rebelle, qui est resté ce jeune anticonformiste, dont les paroles dérangent. C'est un peuple qui s'approprie une œuvre poétique. Il fallait voir les dizaines de milliers de prisonniers entonner ses chansons telles des hymnes lors de sa tournée des prisons en 2008, ou entendre 3 ans plus tard les habitants des quartiers populaires chanter « Oleo de una mujer con sombrero » ou encore « La Massa » lors de sa « Gira de los Barrios ». Voici La Massa en live en Argentine avec Pablo Milanés.

Autant de chansons qui accompagnent plusieurs générations de Cubains, de Latino-Américains ou d'Espagnols. Silvio Rodriguez, en somme, est un classique. Comme une évidence, à Cuba, on ne dit pas Silvio Rodriguez, on dit Silvio tout court. En tant qu'humaniste, ces chansons traduisent souvent une vision du monde laïque où l'humanité doit tirer le meilleur de ce monde. Il a été qualifié, entre autres, de John Lennon de Cuba. Il a enregistré plus de 20 albums et a remporté un grand nombre de prix et de distinctions. Voilà, c'était donc Latin America avec Silvio Rodriguez de Cuba. Merci à toi, cher auditeur, auditrice. Merci à Tof à la réalisation et merci à toutes les radios qui diffusent mes émissions. Merci également au site Wikipédia et Cubania.com qui m'ont permis de préparer cette émission. Je te laisse avec le morceau Al final de este viaje en la viaje, ainsi qu'avec une citation de Silvio Rodriguez. On apprend vite les choses les plus terribles, et les belles choses nous coûtent la vie. À ciao, bonsoir.

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